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0: Des centaines d'empreintes de pas et de pistes d'animaux ont ainsi été mises au jour, révélant la vie sur cette plage du Jurassique. Dans ce sixième épisode, nous nous intéresserons donc à l'aspect paléontologique mais aussi géologique de ce lieu emblématique de la région Occitanie. Pour ce magazine, nous nous sommes entretenus avec trois spécialistes de ce lieu. Clémence Perrault, directrice de l'Office de tourisme Cahors-Vallée du Lot. Thierry Pellissier, conservateur de la Réserve naturelle nationale d'intérêt géologique du Lot. Et Alexandre Itier, responsable du site de la plage Optérosaure et ancien fouilleur. Nous écoutons tout de suite Clémence Perrault, directrice de l'Office de tourisme Cahors-Vallée du Lot. Nous abordons avec elle la présentation de la Vallée du Lot qui correspond au sud de ce département, son patrimoine et ses attraits touristiques.
1: On a la chance d'avoir une très belle destination touristique donc qui s'appelle Cahors-Vallée du Lot. Cette Vallée du Lot, vous savez, elle prend sa source en Lozère et notre vallée à nous, hein, celle qui est dans le Lot, elle est faite de méandres entourées parfois de falaises ou du vignoble de Cahors, surplombée aussi par l'Écosse du Quercy puisqu'on a une partie de la destination qui est le parc naturel d'Écosse du Quercy, labellisé d'ailleurs Géoparc. Et puis on a un très joli patrimoine à la fois médiéval mais aussi un patrimoine naturel exceptionnel, voilà, avec de très beaux paysages.
0: Et justement, en parlant de paysages, cette diversité de paysages dans la vallée du Lot, ça fait une très grande richesse de gastronomie. Vous avez notamment parlé des vignobles. Est-ce que vous pouvez nous parler un petit peu des spécialités culinaires du Lot ?
1: On a la chance en effet d'avoir plein de bonnes choses à déguster et puis à découvrir aussi sur le territoire. Une belle agriculture. Dans les spécialités culinaires, on pourra citer l'agneau du Quercy, on peut citer aussi le melon du Quercy, plutôt dans le Quercy blanc, c'est-à-dire le sud-ouest de notre destination. On a également la noix, mais aussi des spécialités comme le pastis, c'est un gâteau aux pommes avec une pâte feuilletée très très fine, et ça c'est vraiment une recette ancestrale sur notre territoire. Et évidemment, je finis peut-être par un des meilleurs atouts de notre gastronomie, c'est la truffe, puisqu'on a une truffe noire qui notamment a un marché assez connu qui est le marché de l'Albinque, qui est un des 5 marchés français qui fixe le cours au gros de la truffe et qui a lieu tous les mardis l'hiver entre décembre et mars.
0: Et vous venez un petit peu nous parler de la nourriture, vous avez aussi évoqué un lieu, donc ce fameux marché. Est-ce que vous pouvez aussi nous raconter un petit peu quels sont les différents lieux incontournables à visiter selon vous ?
1: Oui, alors il y en a plein, c'est l'avantage, c'est une destination qui est très variée. On a évidemment Cahors dont on a parlé, qui est ville d'arrêt d'histoire, qui est un magnifique secteur sauvegardé avec de très beaux exemples de monuments et de maisons médiévales. On peut évidemment citer le pont Valentré et la cathédrale Saint-Étienne, qui sont tous les deux inscrits sur la liste de l'UNESCO au titre des chemins de Saint-Jacques de Compostelle, puisque la destination est traversée par le chemin de Saint-Jacques de Compostelle, notamment le GR65. On a également Saint-Cyr-la-Popie, à une petite demi-heure de Cahors, qui est un magnifique village médiéval qui domine la vallée du Lot depuis son piton rocheux. Et à côté de Saint-Cyr-la-Popie, on a le chemin de Halage, qui est un chemin qui a été creusé dans la falaise et qui servait autrefois aux gabariers pour faire passer leurs chevaux, pour remonter les gabarres le long du Lot. En descendant un peu, en suivant le cours d'eau, on arrive également dans le vignoble de Cahors, avec plein de jolis villages, et on peut citer Puy-l'Évêque, au centre de cette vallée, qui est une très belle cité médiévale, avec une jolie couleur de pierre assez lumineuse. Un peu plus au sud, on a Castelnau-Mont-Ratier, Montcuq qui est très célèbre pour son nom évidemment, mais aussi qui a un très beau marché, une jolie tour qui domine ce village tout concentrique. Et puis toute la partie vraiment du parc naturel d'Écosse du Quercy, du côté de l'Albinque, de Limogne en Quercy. On peut observer tout ce qui est petit patrimoine de pays, notamment des murets en pierre sèche, des caselles, c'était des petites cabanes pour nos bergers, avec des paysages très préservés. On peut y faire de la randonnée. Une destination sur laquelle on a plein de choses à dire.
0: Et au-delà de tout ce qu'il y a à dire dessus, donc on voit effectivement qu'il y a une grande richesse, beaucoup de choses différentes à voir. Eh bien, ça fait beaucoup de monde qui vient tous les ans pour faire du tourisme dans la vallée du Lot. Est-ce que vous pouvez nous décrire un petit peu quelles sont les fréquentations touristiques ?
1: Oui. Alors on a des touristes qui viennent principalement de France, hein, hors Covid, on va dire à peu près 75% de nos visiteurs sont français et donc 25% étrangers. Les Français, ils viennent principalement de régions parisiennes, mais aussi des marchés de proximité, de Toulouse, de Bordeaux,

0: de Montpellier, voilà, donc Nantes également, la région Grand Ouest, là, aime beaucoup notre destination. Sur les visiteurs étrangers, on a de façon classique des Anglais, même s'ils sont un petit peu moins nombreux avec le Brexit depuis quelques temps, et évidemment les touristes qui viennent des Pays-Bas et de Belgique, suivis de près par les Allemands et les Espagnols, voilà.
1: D'accord. Et on va faire juste un tout petit focus avant de finir cette interview. Du coup, c'est concernant la plage au Ptérosaure. Donc, il y a deux sites qui sont remarquables pour leur envoi dans le passé. Donc, il y a les Phosphatières et la plage au Ptérosaure. Nous, on va parler plus particulièrement de la plage au Ptérosaure. Est-ce que vous pouvez nous remettre un petit peu en contexte avant qu'on passe à l'interview suivante qui, elle, nous expliquera beaucoup plus en profondeur ce site?
0: Oui, alors c'est un site exceptionnel, assez magique, puisque c'est sur ce site-là, qui est une ancienne carrière, que l'on a découvert des empreintes de ptérosaures et d'autres empreintes, mais je laisserai Alexandre l'évoquer.
1: Oui.
0: Donc il y a, je crois maintenant, plus de 20 ans, et c'est un site qui date d'il y a 150 millions d'années, donc c'est assez fascinant de se dire que on est aujourd'hui, en 2021, tout proche de finalement de ces dinosaures qui étaient là au même endroit que nous, mais sur un temps qui est complètement incroyable en fait, hein, puisque le laps de temps est assez difficile à comprendre pour nous, mais c'est très très bien conservé et donc ça apporte une proximité avec eux qui est assez bouleversante.
1: Eh bien, merci beaucoup pour toutes ces réponses. Alors, je ne sais pas si vous avez une dernière remarque, un mot de la fin à nous donner.
0: Juste dire qu'on a un véritable plaisir à travailler et à vivre sur ce territoire qui est vraiment agréable à vivre toute l'année et puis avec beaucoup d'atouts touristiques mais qui font surtout une qualité de vie pour les habitants et les gens qui viennent découvrir ce territoire. On l'a dit, la gastronomie, le vin évidemment, une très belle rivière qui façonne les paysages et puis surtout je crois des gens qui ont plaisir à échanger et à faire partager leur destination touristique.
1: Oui, c'est sûr, ça donne envie de venir voir sur place comment
0: c'est. On vous attend, avec plaisir.
1: Pour rappel, nous venons d'entendre Clémence Perrault, directrice de l'Office de tourisme Cahors Vallée du Lot. Nous allons maintenant nous intéresser à l'aspect géologique du département du Lot avec Thierry Pellissier, conservateur de la Réserve naturelle nationale d'intérêt géologique. Il y a une des caractéristiques du Lot qui est qu'elle a énormément de grottes, une concentration qu'on retrouve rarement ailleurs. Est-ce que vous pouvez nous dire pourquoi il y a autant de grottes dans cette zone et est-ce que c'est dû par exemple aux roches du sol ou à la tectonique des plaques? Est-ce que c'est son histoire ou son sol?
2: Oui, alors c'est effectivement dû en priorité à la nature du sous-sol qui est constitué de calcaire, de tertiaire. Ce sont des séries de calcaire qu'on appelle des cosses. Et ces calcaires, il a fallu un certain nombre de conditions pour qu'ils s'accumulent. Et ça, c'est directement lié, même si la tectonique des plaques est à une échelle plus large que le seul département du Lot, c'est lié à ce qui s'est passé au cours de l'histoire géologique. Il faut aussi que le calcaire soit fissuré pour que l'eau puisse circuler dedans. Et ça, c'est le résultat, effectivement, de la tectonique.
1: D'accord. Et donc, il y a cette particularité du Lot, mais on sait, comme je l'ai dit, vous êtes conservateur de la Réserve naturelle nationale du Lot. Alors, pourquoi est-ce qu'il y a une réserve naturelle? Quel est le patrimoine, un petit peu, qui justifie cette appellation?
2: Il s'agit d'un patrimoine qui est, comme le nom l'indique, essentiellement géologique et plus particulièrement, d'ailleurs, paléontologique. Le projet de réserve est né dans les années 90 à peu près, autour du patrimoine paléontologique des Phosphatières, qui est unique au monde par sa richesse, sa qualité et la durée d'enregistrement que cela représente. Dans les années 90, la plage au Ptérosaure a été découverte et c'est un autre élément important du patrimoine paléontologique qui a été intégré au projet de réserve. Et donc, sur la base de ces deux éléments qui, tous deux, sont de niveau international, ont été rajoutés d'autres sites qui n'auraient pas justifié à eux seuls la création de la réserve, mais qui ont été adjoints pour assurer leur protection.
1: Et donc il y a plusieurs de ces sites, donc, comme vous l'avez dit, les deux principaux et plein d'autres petits qui viennent graviter autour. Ces sites, est-ce qu'ils sont très différents les uns des autres? Est-ce qu'il y a une grande diversité dans ces sites?
2: Il y a effectivement de la diversité, puisque au-delà des deux sites paléontologiques, on a des sites tectoniques qui racontent notamment qui contribuent à reconstituer l'histoire de l'ouverture de l'océan Atlantique ou de l'océan Alpin, par exemple, il y a des sites minéralogiques, il y a des sites géomorphologiques. Donc, effectivement, il y a une certaine diversité dans cet ensemble-là.
1: Qu'est-ce que ça veut dire un petit peu tous ces termes géomorphologiques, minéralogiques ?
2: Minéralogiques, donc, c'est parce qu'on y trouve des formes particulières de minéraux. Alors bon, en l'occurrence, il s'agit d'un assemblage de deux minéraux très classiques qui sont la calcite et le quartz. C'est vraiment quelque chose de très banal au départ, mais qui s'associe d'une façon rarissime, qu'on ne trouve qu'à très peu d'endroits dans le monde. Au niveau géomorphologique, c'est davantage ce qui relève du relief et de la trace de l'histoire de l'érosion sur le relief. Donc, ça concerne essentiellement des phénomènes karstiques. On peut citer l'Igue de Krigols, c'est une espèce de gouffre, 80 mètres de diamètre, 40 de profondeur, à l'emporte-pièce au milieu du plateau. Et les sites tectoniques, eh bien, ce sont des sites où on voit que la sédimentation à l'époque jurassique a été conditionnée par des mouvements tectoniques liés à l'ouverture des océans atlantiques et alpins.
1: Et tous ces différents types de traces géologiques, finalement, qu'on peut analyser, qu'est-ce que ça nous révèle sur le passé du Lot ?
2: Ça nous révèle une histoire qui, pour la partie cosse surtout, a débuté donc au début du Jurassique, soit environ 200 millions d'années pour se situer dans le temps. Et on peut, depuis 200 millions d'années, on peut très schématiquement décomposer l'histoire en plusieurs temps. Le premier temps, c'est donc pendant tout le Jurassique, on se trouve dans une mer assez peu profonde ou sur une plage. Donc on peut rêver, c'est un petit peu comme les Bahamas aujourd'hui, pour donner envie de remonter le temps, tout simplement des lagons ou des plages, notamment la plage au Pterosaure, donc avec les traces. Donc ça, c'est le Jurassique. Au Crétacé inférieur, donc entre 145 et schématiquement 90 millions d'années, on a une période d'émersion très longue. Là, on connaît assez mal ce qui s'est passé pendant ce temps-là. Au Crétacé supérieur, donc entre 90 et 70 millions d'années, on a un retour de conditions marines, avec donc à nouveau des fossiles et des dépôts marins, mais un peu plus sableux que ceux qui précédaient. Et puis, il y a 70 millions d'années, la région émerge, et là, on va avoir, depuis cette période-là, des phénomènes karstiques continus, c'est-à-dire des creusements de grottes, de gouffres, de formes d'érosion de surface. Et c'est dans ce contexte que vont se créer les fossilières qui, elles, par leurs fossiles, nous racontent l'évolution parallèle du climat, de l'environnement et de la biodiversité. Et là, on voit apparaître, d'abord une forêt tropicale humide qui va brutalement, alors quand je dis brutalement, c'est à l'échelle géologique quand même, mais qui va se transformer il y a 34 millions d'années en une savane de plus en plus sèche. Et la faune nous permet de raconter tous ces éléments-là. Cette savane sèche va durer jusque vers 23 millions d'années à peu près. Et ensuite, un ensemble de lacs et de marécages va venir recouvrir l'ensemble du quartier. Puis l'érosion liée à l'enfoncement des vallées actuelles va remettre tout ça à jour.
1: D'accord. C'est difficile de s'imaginer que tout ça s'est passé il y a très longtemps. Toutes ces choses-là, on le sait grâce au sol, du coup ?
2: Alors, ces choses-là, on le sait essentiellement grâce aux fossiles, d'une part. Bon, là, le principe est assez simple. On utilise ce qu'on appelle le principe de l'actualisme. Donc, on va comparer ce que l'on trouve à l'état fossile avec les organismes actuels et, ou plus précisément, d'ailleurs, les populations d'organismes entre elles, ce qui est quand même plus précis que de prendre une seule espèce. Et par comparaison, on a déjà une première idée du type d'environnement dans lequel on se trouve. Par exemple, je parlais tout à l'heure des fossilières avec des fossiles qui indiquent un climat, un milieu de type plutôt tropical, jungle, humide, etc. On va trouver des perroquets, par exemple, plutôt des perroquets fossilisés. D'ailleurs, ce sont des Quercipsitidés, ce qui veut dire les perroquets du Quercier. On va trouver des lémuriens, comme ce qu'on trouve aujourd'hui à Madagascar, ou des tarsiers, comme les petits primates qu'on a en Asie du Sud-Est. On va trouver des serpents du type boa, on va trouver des crocodiles. Bon, ben, si on additionne tous ces éléments-là, par analogie avec l'actuel, on sait qu'on est dans un environnement de type forêt tropicale. Bon, on pourrait multiplier les exemples. mais il y a autre chose que les fossiles, il y a des paramètres également géochimiques qui permettent d'avoir une idée de la température qu'il faisait à l'époque. Il y a des techniques statistiques qui utilisent la répartition par masse des espèces fossiles. Il y a également des observations sur le type de relief qu'on a. Je parlais tout à l'heure de karstification, de creusement de grottes et de gouffres. Bon, il est évident que si on est sous un climat tropical, on n'aura pas les mêmes types de creusements que sous un climat tempéré. Il suffit pour s'en rendre compte de comparer les karsts de la Chine, par exemple, du sud de la Chine, avec les karsts qu'on a en France. Ce n'est pas du tout les mêmes dimensions, ce n'est pas du tout les mêmes formes de relief qu'on a. Voilà. Donc le croisement de toutes ces données permet d'avoir une idée assez précise, hein, de ce qui s'est passé autrefois.
1: Et pour finir sur cette interview, du coup, vous avez bien précisé qu'il y avait deux sites paléontologiques remarquables, on va dire, dans le Lot, donc les phosphatières, dont vous avez un petit peu parlé, et la plage Optérosaure, sur lequel on a choisi de se concentrer pour cette émission. Est-ce que vous avez déjà évoqué tout à l'heure un petit peu à quelle époque, comment s'est déroulée l'histoire géologique du Lot? Est-ce que vous pouvez nous replacer un petit peu la plage Optérosaure dans le contexte de cette histoire? Donc à quelle époque géologique correspond ce lieu?
2: Donc la paléoptérosaure correspond à la fin du Jurassique. Elle remonte à 145 millions d'années. Et la fin du Jurassique, c'est 150 millions d'années. Donc pour un géologue, 5 millions d'années, c'est très peu de choses. Donc voilà, la paléoptérosaure, c'est une plage avec des animaux qui se promènent dessus. Et c'est une espèce d'instantané géologique, mais ça sera détaillé, je crois, par l'autre intervenant. C'est une journée à la plage il y a 150 millions d'années.
1: Pour rappel, nous venons d'entendre Thierry Pélissier, conservateur de la Réserve naturelle nationale d'intérêt géologique. Enfin, pour parler plus concrètement du site de la plage Optérosaure située dans la commune de Cressac, nous discutons avec Alexandre Itier, responsable du site de la plage Optérosaure, ancien fouilleur et qui s'occupe de restituer le plus justement possible le travail scientifique effectué sur ce site aux visiteurs. Pourquoi la plage Optérosaure s'appelle comme ça, sachant que le Lot n'est pas du tout près de la mer? Alors pourquoi ce nom?
3: Alors le Lot n'est pas près de la mer aujourd'hui. En fait, c'est ça toute la différence. Il y a un peu plus longtemps, à la fin du Jurassique, on était vraiment situé en fait en bord de mer. Et donc du coup, comme le site est daté au Jurassique, on se retrouve en fait sur une plage, mais qui est fossile. Voilà pourquoi ce site s'appelle la plage. Et pour les pterosaures, c'est parce qu'on va retrouver ici principalement des informations, des empreintes sur ces reptiles volants.
1: D'accord, donc il y a vraiment la mer qui s'est retirée il y a un certain nombre d'années. Est-ce que vous pouvez nous décrire un petit peu quel était l'environnement à l'époque?
3: Alors il y a 150 millions d'années, la planète est beaucoup plus chaude, les niveaux des mers est plus haut, les continents sont différents de ce que nous connaissons aujourd'hui. Et on va se retrouver en fait ici sur en bordure du Nil, en gros, qui correspond à l'ancienne Armorique et Massif Central. Donc on est juste au bord d'une mer chaude et assez peu profonde.
1: D'accord. Et vous nous avez parlé d'une plage fossile, donc ça signifie qu'on va retrouver des traces archéologiques. Est-ce que vous pouvez nous parler un petit peu de ces traces archéologiques? Qu'est-ce qu'on retrouve exactement sur la plage Optérosaure?
3: Alors voilà, ça va être des traces paléontologiques. Voilà, l'archéologie va plutôt s'intéresser à tout ce qui est humain, donc on va être beaucoup plus loin dans le temps. Donc c'est une autre discipline, même si les techniques de fouilles sont assez proches, donc c'est la paléontologie. Et plus précisément ici, en fait, on est sur un site paléo-ichnologique. Voilà, on adore toujours les mots compliqués. L'ichnologie, c'est l'étude des traces, et la paléo-ichnologie, du coup, ça va être l'étude des traces fossiles. Donc sur cette plage, en fait, entre chaque marée, les animaux qui passent sur cette plage qui était boueuse, hein, c'est pas une plage composée de sable comme on a l'habitude de fréquenter aujourd'hui, les animaux passaient, laissaient leurs empreintes avec des conditions très particulières, ces empreintes se sont fossilisées. Donc sur chaque couche, on va retrouver les passages des animaux, et la particularité du site, c'est qu'on va pouvoir observer en fait des détails qui sont vraiment très très fins, de très belles empreintes, avec des détails du coup en dessous du millimètre, ce qui est plutôt très très bien pour 150 millions d'années.
1: Et c'est pas un processus normalement qui prend beaucoup de temps de fossiliser des empreintes? Comment ça se fait qu'on peut actuellement en voir?
3: Alors c'est quelque chose d'exceptionnel, hein. La fossilisation en règle générale est toujours exceptionnelle, que ce soit les restes fossiles et les empreintes aussi. Donc il faut des conditions très particulières, donc ça veut dire qu'on était sur une plage donc avec une boue déjà très fine, puisqu'on a de très jolies empreintes. Et en fait, entre deux marées, la boue avait le temps de sécher, un petit peu comme du plâtre. Et comme il n'y avait pas du tout d'énergie, l'eau remontait tout doucement en redéposant une petite couche de boue sans effacer ses traces. Et donc du coup, on va se retrouver avec un petit millefeuille aujourd'hui qui s'est transformé en pierre. Hein. Toute cette boue s'est transformée en fin calcaire. Et du coup, sur chaque couche, on va avoir les empreintes qui ont été fossilisées. Donc c'est vraiment quelque chose d'exceptionnel, la fossilisation. Et avec des détails aussi fins, ça en fait un site tout à fait remarquable.
4: Oui, bien sûr. C'est très fragile en plus, j'imagine. Enfin, maintenant, ceci dit, vous dites que c'est de la roche. Donc j'imagine que le type de sol va beaucoup influencer cette fossilisation.
3: Oui, c'est-à-dire qu'on va avoir des empreintes très différentes qui vont prendre des formes différentes suivant les animaux s'ils passent, on va dire, juste après la marée ou un peu plus longtemps après. Donc si la boue est très molle, bah, les animaux vont énormément s'enfoncer, ce qui va changer totalement la forme de l'empreinte et ce qui complique aussi beaucoup l'interprétation et l'identification de ces empreintes qui peuvent être parfois très déformées. On le voit nous aussi, hein, quand on marche dans différents substrats, bah, les empreintes peuvent être totalement différentes. Donc c'est toute la complexité des empreintes, c'est d'arriver toujours à identifier le coupable sans se tromper.
4: Et est-ce que vous pouvez nous expliquer un petit peu comment vous faites justement pour identifier le coupable et étudier ces traces ?
3: Alors ce qui est intéressant, c'est qu'on a toujours de très belles empreintes. Donc ça, c'est vraiment une chance. Donc du coup, c'est les détails qui vont nous permettre vraiment d'identifier correctement ces empreintes. Donc pour tout ce qui est ptérosaure, en fait, on va avoir des empreintes très fines qui vont faire quelques centimètres, mais on va avoir par exemple tous les orteils. Donc déjà, quand on a la forme du pied, le nombre d'orteils, ça va limiter, on va dire, le nombre de candidats possibles. Et puis après, ben, on va pouvoir observer les empreintes de main qui sont aussi très bien conservées. Et là, il n'y aura plus de doute possible, on sait que c'est du ptérosaure. Sur les dinosaures que nous avons ici, ça va être des dinosaures principalement carnivores, à trois orteils au sol. Donc pareil, les empreintes sont très connues et elles sont faciles quand même à identifier. Même si à chaque fois on ne peut pas remonter au coupable très précis, puisque les empreintes vont nous permettre de remonter au type, on va dire, de bestiole, mais pas forcément à l'espèce, puisque plusieurs espèces vont pouvoir nous laisser exactement les mêmes empreintes à cette époque. Donc on s'approche toujours des coupables, mais on n'arrive jamais vraiment à totalement savoir qui est vraiment passé par là.
4: Oui, c'est le fait d'observer des empreintes plus que des os ou des restes fossilisés, j'imagine.
3: Oui, voilà, c'est-à-dire que les empreintes vont nous permettre de remonter au type de bestiole. Donc on sait que si c'est un dinosaure, par exemple carnivore, on va savoir si c'est un ptérosaure, une tortue, un crocodile. Mais quel type de ptérosaure en particulier, ça va être plus compliqué. Quel type de dinosaure carnivore à trois orteils, bah, tout ça, ça va être plus compliqué. Mais c'est là un peu la magie des empreintes. C'est-à-dire que nous, on va travailler sur quelque chose de très vivant, puisqu'on va suivre les pistes. Voilà, on va trouver une empreinte, et puis on sait que juste après, on devrait trouver l'autre, etc. De temps en temps, ils nous font des petites surprises. Soit ils glissent, soit ils tournent. Donc il faut toujours les chercher. Et c'est vraiment ça qui va être intéressant, c'est d'être sur un lieu de vie, contrairement à un site paléontologique classique, on va travailler sur des ossements, où là on est plutôt dans un cimetière, là ici on est vraiment sur un lieu de vie. Voilà.
4: Et juste pour qu'on soit, pour être tout à fait précis, donc ptérosaure, vous avez dit que c'était des carnivores, c'est ça? Ou ça désigne un autre type
3: de dinosaure? C'est des reptiles volants.
4: Reptiles volants, voilà. D'accord.
3: Des reptiles volants, ce sont des cousins des dinosaures, voilà, on les classe un petit peu à part, et c'est des animaux vraiment très fascinant, qui livrent leur secret petit à petit. Voilà, les premiers fossiles de ptérosaures ont été publiés en 1784 et encore chaque année on apprend de nouvelles choses sur ces animaux. Voilà, qui étaient capables de voler. Donc ce sont des reptiles qui pondent des œufs, qui sont recouverts d'une sorte de petite duvet, des pycnofibres. Certains vont prendre des formes très particulières, un long cou, une tête démesurée. Et parfois ils vont revêtir des crêtes absolument gigantesques qui sont quand même assez étonnante. Voilà, donc des animaux qui sont de mieux en mieux connus, mais qui sont encore quand même très particuliers, et c'est ça qui fait toute la beauté du site.
4: Absolument. Et vous nous avez parlé des ptérosaures, mais vous nous avez parlé aussi d'autres animaux. Est-ce que vous pouvez nous redire ou nous préciser un petit peu quels sont les animaux qui ont marché sur la plage aux ptérosaures?
3: Alors voilà, le site s'appelle la plage aux ptérosaures puisqu'on retrouve énormément d'empreintes de ptérosaures. Et ces empreintes de ptérosaures sont relativement rares, on va dire, sur la planète, avec cette qualité de préservation et surtout cette quantité. Donc c'est pour ça que le site s'est naturellement appelé la plage aux ptérosaures. Mais on retrouve donc du coup aussi des dinosaures bipèdes, carnivores, donc les théropodes, ça veut dire pieds monstrueux. En gros, c'est ceux qui ressemblent au T-Rex, mais bon, c'est pas du T-Rex, hein, on en avait pas à cette époque. On a principalement en plus des petits animaux sur cette plage, mais voilà, c'est du dinosaure carnivore, mais on va aussi du coup avoir des crocodiles de l'époque, des tortues, et puis on a encore plein d'empreintes qui n'ont pas livré tous leurs secrets. Voilà, donc on devrait encore trouver de nouvelles choses.
4: Et pour trouver ces nouvelles choses, c'est vrai que c'est une question que j'aurais dû vous poser en introduction. Est-ce que vous pouvez nous parler un petit peu de l'équipe qu'il y a autour de la plage aux ptérosaures ?
3: Alors, le site a été fouillé, donc les fouilles ont commencé au début des années 90, voilà, première prospection 93-94, première fouille en place, donc c'est 1995. Donc ça va être, c'est passé par une association en France, c'est très peu encadré, il y a très peu de moyens pour mettre en place des fouilles paléontologiques, donc souvent ça va être des associations qui vont regrouper aussi donc des passionnés, mais aussi des chercheurs. Donc là, les chercheurs qui géraient les fouilles à l'époque, donc c'était Jean-Michel Mazin et Pierre Hansberg. Donc il y a une phase de fouille. Comme ça, là, elle vient de s'arrêter un petit peu. Elle reprendra après, voilà, parce qu'il y a toujours des cycles de fouilles, sachant qu'il faut, il faut aussi rentrer en collection et étudier tout ce qui a été trouvé. Et un des problèmes de la plage aux ptérosaures, c'est qu'on a tendance à trouver énormément de choses à chaque fois. Donc, faut prendre le temps de tout étudier. Après, j'invite tout le monde à venir en visite, voilà, pour découvrir le site. Donc, c'est que des visites guidées qui sont sur réservation, puisque le site est protégé, donc en réserve naturelle nationale. Et puis, du coup, on amène les gens à la fois à bien reconnaître les empreintes et à arriver à comprendre tout le raisonnement scientifique qui est fait derrière, toute la démarche pour arriver à remonter au plus près possible au coupable. Voilà.
1: Pour rappel, nous venons d'entendre Alexandre Itier, responsable du site de la plage aux ptérosaures et ancien fouilleur. Ainsi se termine le sixième épisode d'In Situ, consacré cette fois-ci au département du Lot, son aspect géologique et sa plage aux ptérosaures. Nous remercions Clémence Perrault, Thierry Pélissier et Alexandre Itier pour leur participation. Rendez-vous tous les derniers vendredis de chaque mois à 14h et le dimanche qui suit pour une rediffusion à 10h pour nos prochaines émissions. D'ailleurs, notre prochain épisode sera consacré à la Salvetat. Vous pouvez également réécouter le podcast de l'émission sur le site de Radio Campus Montpellier.
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0: la vache, c'est bon, oh le kiff. Je suis à fleur de skin là. Continue, putain, je revis là.
1: C'est uniquement pour te faire plaisir, hein, parce que moi.
0: Ah merci Jean-Christian, merci, merci, merci.
1: Bon, moi je veux bien qu'on continue à s'amuser, mais si tu veux commencer à écrire tes chansons, moi c'est Extinction des Feux à 22h. Alors tu fais ton choix.
0: Non, pas 22h.
1: Oui, oui, oui, et c'est non négociable. Je suis sur les rotules là, avec ma présentation dans 3 jours, c'est pas le moment. Hein. Bon, alors, je t'écoute pour l'écriture de la chanson numéro 1.
0: Mais tu fais quoi là?
1: J'attends, je t'écoute pour écrire les couplets dans mon traitement de texte télématique.
0: Non, mais tu lis quoi?
1: Bah rien, je révise un peu pendant que tu réfléchis.
0: Non, Jean-Christ, c'est pas comme ça qu'on écrit une chanson. C'est pas comme ça qu'on crée, c'est pas comme ça que l'inspiration...
1: Tu es en écriture, là? J'écris ou...
0: Non, non, non, attends, attends. Plouf, plouf, Jean-Christian, on se détend. On oublie la compta, je sais pas, on se sert un verre de whisky, on s'aère la tête, on se fume
1: d'accord,
0: une
1: pop. D'accord, d'accord, ça va. Allons-y, c'est parti, début de la session de création artistique. Je t'écoute.
0: C'est marrant, je sais pas pourquoi j'ai l'impression qu'on va galérer, là.
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1: Bonjour, moi c'est Célia et dans ma chronique « À n'y rien comprendre », on décrypte les expressions politiques et médiatiques. Vendredi dernier, on a exploré l'ingérence et tout de suite on va décrypter la signification du mot « racisé ». Cette expression, on l'entend surtout sur les réseaux sociaux, par les personnes qui sont victimes de racisme et dans les réseaux militants à gauche. Mais son emploi ne fait pas l'unanimité. Entre racisme ou lutte antiraciste, c'est à n'y rien comprendre. Je tiens à préciser que je suis une femme blanche, caucasienne, et donc pour cette chronique, j'ai fait beaucoup de recherches que j'ai croisées. J'ai retenu les sources créées par des personnes victimes de racisme et j'ai écouté beaucoup de témoignages personnels des personnes concernées. En studio, est-ce que vous avez déjà entendu parler de ce mot racisé ?
2: Oui.
3: Oui.
2: Oui. Oui.
1: Et est-ce que vous savez un petit peu ce que ça veut dire ?
3: Ouf.
2: J'aurais peur de dire une bêtise, je suis pas sûre précisément.
1: Oui, c'est un sujet assez sensible.
3: Assez touchy, ouais.
1: Et dont, du coup, les mots choisis pour les définir sont hyper importants. C'était un vrai défi de faire cette chronique, donc j'espère qu'elle sera très bien.
3: On n'en doute pas une seule seconde.
1: Une personne dite racisée, ça veut dire une personne victime de racisme et de discrimination raciste, tout simplement. Ce mot, à l'origine, il est utilisé dans les sciences sociales. C'est la sociologue Colette Guillaumin qui l'écrit pour la première fois en 1972, dans le livre « La race, le sexe et les vertus de l'analogie ». Elle explique que la notion de race est une construction sociale qui vise à ex-

0: Lo a expliqué à ce propos, on ne n'est pas racisé, c'est la société qui racise.
1: Et est-ce que tu as l'utilisation, est-ce que tu as un exemple d'utilisation de ces mots dans les médias notamment ?
0: Oui, on peut penser par exemple au meurtre de George Floyd par les policiers aux États-Unis en juin 2020. Cet Afro-Américain, il a été tué par des policiers lors d'une interpellation qui l'ont asphyxié en compressant un genou contre sa gorge. Le meurtre a lancé le mouvement BLM, Black Lives Matter, qui dénonçait entre autres les violences policières que subissaient les dits racisés. En dénonçant les discriminations racistes causées par la police, l'affaire est celle qui a notamment mis en lumière ce terme de « racisé ». Plus récemment, le terme a été beaucoup employé pour dénoncer la mort d'El Hassen Diarra dans un commissariat à Paris ce 14 janvier dernier. Durant une arrestation, un policier lui a asséné de violents coups de poing qui a mené à sa mort. Alors que la vidéo a fait le tour des réseaux et des médias, beaucoup dénoncent le danger que représentent les forces de l'ordre pour les personnes qu'ils disent racisées et particulièrement les personnes perçues comme noires, arabes ou maghrébines. Donc, on voit vraiment une similarité des actualités qui font tourner en masse ce mot, mais en réalité, le mot est très utilisé en continu pour parler du racisme.
1: Mais alors Célia, tu as dit que ce mot faisait débat, même dans les luttes antiracistes. Quels sont les arguments avancés par les différents points de vue ?
0: Oui, en fait, les personnes partisanes de ce terme le font pour dénoncer un système raciste, car le racisme, ce ne sont pas quelques insultes isolées, c'est un système global qui s'applique à toute la société, à commencer par les administrations qui, par exemple, ne garantissent pas le même accès au logement, aux aides ou aux postes à responsabilité pour tout le monde. L'utilisation du mot racisé se fait dans une logique de la promesse de l'égalité par les valeurs d'universalisme français, en fait, est une illusion. Alors, pour combattre le racisme, il faut en parler. A l'inverse, d'autres personnes, loin d'être absolument contre ce mot, se sentent moins à l'aise de l'utiliser. Racisé, ça mélange énormément de personnes très différentes qui n'ont rien à voir en commun, à part le racisme qu'elles subissent, qui lui-même est très différent. Le racisme envers des personnes asiatiques et envers des personnes africaines n'a rien à voir. Parfois, il peut y avoir des discriminations entre ces groupes. En somme, ça regroupe toutes les personnes qui ne correspondent pas aux blancs et replace une nouvelle fois la norme, le normal, sur les blancs. Dans la vidéo « Racisé, un mot invisibilisant ou inclusif » du média Bisaï, Nour témoigne de son analyse. La blanchité essentialise les groupes qu'elle minorise parce que ça lui permet de nous ranger dans une petite case, de nous réduire. Selon elle, il faut prendre le temps de nommer les groupes discriminés racistement au lieu de les compresser. Voilà, maintenant vous en savez un peu plus sur ce mot et son utilisation. Si jamais ce sujet vous intéresse, je vous recommande les vidéos du média Histoire Crépue et du média Bisaï sur le sujet. D'ici là, à la semaine prochaine.
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3: Depuis une dizaine de jours, les États-Unis, avec le Canada et le Mexique, accueille la Coupe du Monde de football. Pendant un mois, la planète entière a les yeux tournés vers les stades américains. Mais en dehors des terrains, les États-Unis sont aussi observés pour une autre raison, les six premiers mois du retour de Donald Trump à la Maison-Blanche. Alors, à mi-saison en quelque sorte, quel bilan peut-on tirer de son rapport, notamment au droit international ? D'abord, expliquons cette notion qui renvoie à l'ensemble des règles qui encadrent les relations entre États. Contrairement au droit national, il n'existe pas de police mondiale ni de juge capable d'imposer systématiquement ses décisions. Le système repose sur des traités, des principes comme la souveraineté des États et des institutions comme l'ONU ou la Cour internationale de justice. Depuis le début de son mandat, plusieurs décisions de l'administration Trump ont été critiquées ou contestées au regard justement de ces règles. Premier exemple, le cas du Venezuela, avec une intervention militaire américaine ayant conduit à la capture du président Nicolas Maduro, a été beaucoup dénoncé par des États comme une atteinte à la souveraineté d'un pays et à l'interdiction du recours à la force prévue par la Charte des Nations Unies. Les États-Unis, eux, avancent des justifications politiques et sécuritaires. Juridiquement, le débat reste ouvert, mais la critique est largement partagée. Deuxième exemple, les opérations militaires menées contre l'Iran depuis le 28 février 2026. L'usage de la force armée entre États est strictement encadré par le droit international. Il n'est autorisé qu'en cas de légitime défense ou sur mandat du Conseil de sécurité.

0: sécurité. Or, dans ce conflit, ces conditions n'ont pas été réunies. Cela constitue une autre énorme critique des décisions de Trump vis-à-vis du droit international. Enfin, on peut aussi se pencher sur le soutien américain à Israël dans un contexte des tensions régionales. Là encore, le droit international n'interdit pas le soutien diplomatique ou politique, mais il pose une question plus large, celle des obligations des États tiers lorsqu'ils estiment qu'un État pourrait violer le droit international humanitaire, ce qui est le cas d'Israël. Alors au final, est-ce que Donald Trump viole le droit international ? Si on prend les critères du droit international classique, la Charte des Nations Unies, l'interdiction du recours à la force, les règles du droit humanitaire ou encore le respect de la souveraineté des États, alors plusieurs décisions de sa politique étrangère s'inscrivent clairement en contradiction totale avec ces normes et sont largement analysées par de nombreux juristes comme des violations du droit international. Mais ce qui ressort surtout, ce n'est pas seulement la question de la légalité de tel ou tel acte, c'est le rapport de force derrière ces actes, parce que les États-Unis restent une puissance militaire, économique et diplomatique majeure, et que dans ce système international, cette puissance leur donne une capacité très concrète, celle de prendre des décisions qui seraient immédiatement sanctionnées pour d'autres États, mais qui, dans leur cas, restent souvent sans conséquences réelles. Autrement dit, le droit international ne s'applique pas de manière uniforme, il s'applique dans un monde structuré par des inégalités de puissance, et c'est là que la question devient plus large. Le droit international est-il encore un droit au sens strict, c'est-à-dire un ensemble de règles contraignantes, ou bien est-il surtout un langage commun que les États utilisent, invoquent, justifient, mais qui peuvent contourner lorsque leurs intérêts stratégiques sont en jeu ? Ce que montre le cas américain, ce n'est pas l'absence de droit international, c'est sa fragilité lorsqu'il se heurte aux puissances capables d'en repousser les limites.
1: 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En 1790, le premier code pénal reconnaît une minorité pénale et la fixe à 16 ans. En deçà de 16 ans, le juge doit donc apprécier si le mineur est discernant ou non discernant, c'est-à-dire s'il est conscient ou non de la portée de ses actes. Lorsqu'il est considéré comme non discernant, le mineur est déclaré pénalement irresponsable et ne peut donc être condamné. Cette majorité sera par la suite décalée à 18 ans et la notion de discernement disparaîtra pour les plus de 13 ans. Au XIXe siècle, le traitement des mineurs délinquants évolue, avec la mise en place de structures spécifiques. En 1836, l'ouverture de la Petite Roquette à Paris constitue la première prison cellulaire réservée aux mineurs. Cette institution marque une volonté de séparation entre les mineurs et les majeurs. Les lois des 5 et 12 août 1850 viennent par la suite structurer davantage ce système en consacrant trois types d'établissements. Les établissements pénitentiaires, les colonies pénitentiaires et les colonies correctionnelles. Ces dernières étant destinées aux jeunes condamnés à de longues peines ainsi qu'aux mineurs jugés rebelles dans les colonies. Toutefois, ces institutions seront progressivement dénoncées comme de véritables bagnes d'enfants, où la logique répressive l'emporte largement sur l'objectif éducatif. Près de 80 ans plus tard, Jacques Prévert dénonce les dérives de ces colonies dans son poème « Chasse à l'enfant » qui entraîne une grosse campagne médiatique contre ces bagnes. Enfin, l'ordonnance du 2 février 1945 constitue le fondement des principes actuels de la justice pénale des mineurs. Elle substitue à une logique essentiellement répressive une approche fondée réellement sur la protection et l'éducation du mineur. Elle institue également une présomption d'irresponsabilité. On présume dès lors que le mineur n'avait pas conscience de ses actes. Il faut donc prouver le contraire pour le condamner. Le droit pénal des mineurs repose aujourd'hui sur un principe essentiel, celui d'une justice adaptée à leur âge. Ainsi, lorsqu'un mineur commet une infraction, le cadre juridique applicable n'est pas exactement le même que celui des majeurs. Dès la garde à vue, le mineur bénéficie de droits spécifiques. Ce dernier doit obligatoirement bénéficier d'un examen médical et être assisté par un avocat afin de protéger ses droits tout au long de la procédure. Ensuite, à la demande du procureur de la République, un éducateur de la protection judiciaire de la jeunesse rencontre le jeune ainsi que ses parents afin de mieux comprendre les raisons de son passage à l'acte. Cela permet à l'éducateur de proposer des solutions éducatives adaptées au juge. Le mineur est également jugé par des juridictions spécialisées. Le tribunal pour enfants est compétent pour les délits et les crimes commis par les mineurs de moins de 16 ans, et la cour d'assises des mineurs, quant à elle, juge les crimes commis par les mineurs âgés de plus de 16 ans. En principe, la procédure devant le juge des enfants se déroule en deux temps. Une première audience permet de statuer sur la culpabilité, Puis une seconde audience est consacrée au prononcé de la sanction. Ces deux périodes, elles sont séparées par une période de mise à l'épreuve éducative qui sert à analyser plus précisément la personnalité du mineur. Les débats ont lieu à huis clos, c'est-à-dire sans public, pour préserver le mineur. Par ailleurs, le droit pénal des mineurs repose sur le principe de l'excuse de minorité. Celui-ci prévoit que les peines encourues par les mineurs sont en principe réduites de moitié par rapport à celles applicables aux majeurs. Les sanctions possibles sont variées, travaux d'intérêt général, stages, placements sous surveillance électronique ou encore emprisonnement qui n'est possible lui qu'à partir de 13 ans. Enfin, après la condamnation, le casier judiciaire du mineur est effacé au bout de 3 ans et ne figure que sur le bulletin numéro 1, accessible uniquement aux autorités judiciaires. 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
1: Toi qui m'écoutes, tu veux briller à ta prochaine soirée. Aujourd'hui, j'ai exactement ce qu'il faut pour toi. Je m'attaque à un paradoxe dans lequel nos corps, ou du moins pour une partie de la population, sont piégés. On va parler de la peur, mais plus spécifiquement, pourquoi on aime avoir peur. C'est assez étrange quand on y pense. On fuit le danger, on évite l'inconnu, on cherche la sécurité pour qu'on se sente bien, safe. Et pourtant, on regarde des films d'horreur, on visite des maisons hantées, on se retrouve devant CNews. Tout ça, c'est super flippant. Et pourtant, alors pourquoi on cherche volontairement à ressentir cette émotion que notre corps est pourtant programmé à éviter ? Tout d'abord, la peur, biologiquement, c'est une alarme. Lorsqu'on a peur, l'amygdale de notre cerveau déclenche le protocole d'urgence, par exemple ici.
2: Bonjour à tous et bienvenue ce matin à l'heure des pros.
1: Voilà, là on a peur, maintenant hein, vous êtes en pleine palpitation, votre corps ne se contrôle plus, c'est ce qu'on appelle l'effet Pascal Pro, qui est quand même très fort. Bon, là, normalement, vous avez sursauté. Un son fort, aigu, inattendu lance votre mode de survie. Et oui, ça provoque une montée d'adrénaline, le cœur qui s'accélère, une respiration plus rapide, la dilatation des pupilles. Le corps est prêt au combat ou à la fuite. Perso, je prends la deuxième option. C'est primitif. Avant d'être un super prédateur, l'humain n'était pas toujours en sécurité. Il devait être sur la défensive en cas de danger. Ce réflexe est donc conçu pour réagir face à un prédateur, un danger ou une menace immédiate. En gros, la peur est là pour nous maintenir en vie. Ouais. Mais contrôler ce mécanisme peut devenir un jeu. Devant un écran, dans une attraction à sensation, le cerveau active l'alarme, puis il y a une autre partie de notre corps, de notre cerveau, un peu plus rationnel, qui nous souffle que tout va bien. Il n'y a pas de monstre dans la chambre, il n'y a pas de chute réelle dans l'attraction, on vit donc la montée de tension sans le risque réel, et lorsque ça se termine, le corps relâche la pression, il libère de la dopamine, l'hormone du plaisir, et d'un coup, après le soulagement, puis vient le plaisir. Il y a aussi un côté entraînement. Ouais, je m'explique. Les histoires effrayantes, les films flippants, ça active notre capacité d'anticipation. Qui ne s'est jamais dit devant un film d'horreur, mais bouge de là, c'est obvious que tu vas crever. De même, hein, quand le groupe se sépare, putain, mais c'est la première règle à ne pas enfreindre, ils sont en train de la faire. En gros, ça soulève plein de questions, et la question, bah, moi, à la place de qu'est-ce que je ferais, bah, je resterais avec tout le monde et je me mettrais en boule. Voilà, c'est un peu moi, je suis pacifique, d'accord. Du coup, votre cerveau, il teste des scénarios et c'est un peu un mental training. Après ça, on va pas se dire que ça va réussir, hein, parce que j'ai beau m'imaginer être une star de MMA, à la première droite encaissée, je tombe. Bref, aujourd'hui, dans un monde où les menaces réelles sont moins visibles, la fiction sert un peu d'entraînement. Au fond, ce qu'on aime, c'est pas vraiment la peur brute, c'est le frisson, la montée d'adrénaline, puis le retour au calme. On aime avoir peur parce que ça nous rappelle que notre cœur peut s'emballer, et c'est un peu cette sensation d'être vivant. Bon, après je dis ça, mais il y a d'autres personnes qui détestent ça. Pour elles, cette montée d'adrénaline, c'est dérangeant. Pour d'autres, elle est tout simplement inconfortable, voire envahissante. Et là où certains ressentent une excitation contrôlée, d'autres, bah, ils ressentent une perte de contrôle qui est désagréable. Les psychologues parlent de recherche de sensations. Certaines personnes ont un besoin plus élevé de stimulation pour ressentir du plaisir. Elles vont donc chercher des expériences intenses. D'autres ont un système nerveux plus réactif. Elles atteignent plus rapidement le seuil d'activation de la peur. Et pour elle, trop de stimulation devient carrément désagréable. L'histoire personnelle joue également un rôle dans cette peur. Une personne ayant vécu des situations réellement stressantes et ou traumatisantes peut avoir moins d'appétence pour les simulations de danger. Son cerveau associe la peur à un lourd souvenir et pas à un jeu. Finalement, qu'on aime avoir peur ou non, on s'en fout. Le tout, c'est de comprendre le mécanisme de la peur, et en fonction de sa sensibilité ou de l'histoire de tout un chacun, le ressenti sera donc différent.
3: Et puis le cinéma, c'est très cool aussi, parce que c'est juste le meilleur pote que tu rêves d'avoir.
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9: Aujourd'hui, on parle d'une figure incontournable de sa génération. Alors, on va faire une petite devinette.
10: Oulala.
9: Si je vous dis jeune actrice américaine, vous pensez à qui tout de suite ?
10: Bah en fait, moi, j'ai vu ta chronique en la primaire, donc je peux pas
6: répondre.
9: Je savais.
7: J'ai pas de culture, j'en sais rien.
6: Non. Est-ce que je peux répondre
9: bah vas-y,
6: on fait genre
9: prie.
6: Que
9: allez,
6: je
9: on
6: savais.
9: Fait genre, on fait
6: ok,
9: l'acting.
6: On fait. Moi, je dirais Zendaya.
9: Bah, c'est ça. Bah, c'est ça, totalement. Bah, du coup, Zendaya Coleman est née le 1er septembre 1996 à Oakland, en Californie. Elle est issue d'une famille modeste avec un père d'origine africaine et une mère d'ascendance européenne. Elle grandit dans un environnement très lié à l'éducation et à l'art. Très tôt, elle développe une sensibilité artistique et monte sur scène dès son plus jeune âge. Son ascension commence sur Disney Channel, là on l'a à peu près tous connu, avec la série Shake It Up en 2010, où elle incarne Rocky Blue, puis Agent Casey en 2015. Les deux programmes attirent plusieurs millions de téléspectateurs par épisode et font d'elle une idole des adolescents. Et comme beaucoup de stars Disney, Zendaya refuse de rester enfermée dans cette image. Elle opère une transition intelligente vers des rôles plus matures. En 2017, on la retrouve dans la comédie musicale The Greatest Showman aux côtés de Hugh Jackman. Car Zendaya, c'est vraiment la perle rare pour les producteurs hollywoodiens. Elle sait jouer, chanter, danser, elle fait tout. La même année, elle prend le rôle de MJ dans la version du MCU de Spider-Man, on en a parlé la semaine dernière, où elle partage l'affiche avec Tom Holland. On en a parlé du coup, je fais des ponts entre mes chroniques maintenant. Ensuite, elle réalise une performance plus discrète mais importante dans Dune de Denis Villeneuve aux côtés de Timothée Chalamet, une œuvre monumentale qui a attiré des millions de spectateurs à travers le monde. Ces films dépassent chacun les centaines de millions, voire le milliard de dollars au box-office mondial. C'est un succès pour Zendaya au grand écran. Mais le vrai tournant de sa carrière, c'est en 2019 avec la série Euphoria de Sam Levinson. Big up à la photographe Petra Collins qui se serait fait voler tout son travail par ce dernier pour l'esthétique de la série. Revenons à Zendaya, elle y incarne Rue, une adolescente en proie à la dépendance, à la dépression et à une quête d'identité. La série ne fait pas dans la légèreté, elle aborde des thèmes très durs, addiction, sexualité, violence, santé mentale. Elle dénonce une génération souvent livrée à elle-même, confrontée à des pressions sociales immenses. Zendaya livre une performance bouleversante, saluée dans le monde entier. Résultat, elle remporte un Emmy Award de la meilleure actrice. Elle devient la plus jeune lauréate de l'histoire dans cette catégorie. Elle en gagne même un second, confirmant vraiment qu'elle n'est pas juste une ancienne star Disney, mais une actrice majeure dans l'industrie. Récemment, elle continue d'élargir sa palette avec des projets comme The Drama, où elle partage l'affiche avec Robert Pattinson. Une énième preuve qu'elle choisit des rôles exigeants et variés. Ce film est réussi, il est à la fois profond, drôle et stressant. On passe vraiment par toutes les émotions. Je vous le conseille. Au-delà de sa carrière, Zendaya est aussi connue pour ses engagements. Elle prend régulièrement position sur les questions de représentation, de racisme et d'égalité dans l'industrie du cinéma. Elle défend une image plus inclusive d'Hollywood et refuse les standards imposés. C'est d'ailleurs toute sa revendication. Lors des Oscars 2015, où elle décide de porter des dreadlocks, une coiffure culturelle pour la communauté noire. À seulement 18 ans, elle porte ce message et ne manque pas de se faire critiquer. Oui, rappelez-vous, les Américains sont encore sous Obama en 2015, mais un an plus tard, leur wokisme a atteint sa limite et c'est Trump qui le remplacera. Côté vie personnelle, sa relation avec Tom Holland fascine les fans. Leur couple, né sur les plateaux de Spider-Man, est devenu l'un des plus suivis au monde et pourtant l'un des plus discrets, et c'est probablement ce qui intrigue le plus les fans. En résumé, Zendaya, c'est le symbole d'une génération, une artiste complète, engagée, capable de passer d'un univers grand public à des rôles profonds et dérangeants, et surtout, une carrière qui ne fait que commencer.
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0: tout le monde, bienvenue dans notre émission Starting Block dédiée aux musiques émergentes à retrouver chaque vendredi sur le réseau Radio Campus France. Je m'appelle Margot et je sors tout droit de Radio Campus Amiens. Aujourd'hui, je vais vous présenter Nord Noir, un duo calaisien du genre Cold Gabber qui fait un sacré boucan. Bonjour à vous deux.
1: Bonjour Radio Campus.
2: Salut.
0: Alors d'abord, est-ce que vous pouvez vous présenter tous les deux, qui se cache derrière Nord Noir?
2: Moi c'est Yann.
1: Et moi c'est Nico. Nico c'est celui qui écrit et Yann c'est celui qui compose.
0: Donc vous avez tous les deux un rôle dans votre duo, comment vous partagez un peu la composition?
2: On occupe tous les deux la scène et oui, dans le processus de création en amont, Nico est sur l'écriture et moi plutôt sur la partie instrumentale.
0: Et c'est quoi du coup le Cold Gabber? Parce que c'est un style dont j'avais jamais entendu parler avant.
1: Ben nous non plus. En fait, c'est un petit mashup qu'on a créé parce qu'on avait des difficultés à se mettre dans une des cases qu'on nous demandait d'avoir. Étant donné qu'on a un style, qu'on pense faire un style plutôt hybride à la croisée des chemins, du coup, c'était pas évident de se retrouver dans une des cases et d'y s'y ancrer. Du coup, on s'est dit, bah vas-y, on crée le Cold Gabber. À mi-chemin entre des sonorités gabber et des sonorités un peu plus cold wave sur certains morceaux. Finalement, on aurait pu parler de punk aussi, puisqu'on a une attitude relativement punk et qu'on aime bien ce qui est assez brut. Donc voilà, c'est vraiment pour dire de se mettre aussi dans une des cases qu'on nous demande avec ce qui correspond un peu le plus. C'est comme ça que c'est venu, quoi. Il y a le côté

0: Vous êtes formés, comment est-ce que vous êtes réunis pour faire ce duo?
1: On s'est rencontrés totalement par hasard dans une teuf à la base, donc c'est assez drôle cette histoire. Et en fait, on a pas commencé à créer de la musique directe quand on s'est rencontrés, c'est venu progressivement. En fait, c'est venu pendant le Covid à la base pour s'occuper. Nico écrivait depuis toujours, moi je faisais un petit peu de piano, mais voilà, sans plus. Et pendant le Covid, j'ai craqué Ableton pour m'occuper à la base, et c'est un peu là qu'on a pu commencer à expérimenter des choses, du coup en posant des textes sur des instrus ou des tentatives d'instrus au début. Puis en fait, ça s'est fait un peu tout seul et naturellement, au fur et à mesure, on a fait écouter à des amis qui nous ont encouragés à continuer, à aller plus loin, et ça s'est vraiment fait progressivement comme ça. Petit à petit, un peu tout seul, finalement.
0: Est-ce que vous voulez nous raconter un petit peu votre rencontre ?
2: Oh bah ouais, on écoutait de la musique et puis on s'est regardé, puis s'est rencontré. Voilà. Je crois que ça se passe à peu près
0: c'est
2: comme
0: des,
2: ça.
0: Des regards qui se sont croisés et
2: ouais,
0: tout de suite.
2: C'était... Ouais, c'est des regards qui se croisent et puis qui restent ensemble un bout de temps pour faire ce genre de chemin, quoi.
0: Donc ça fait un moment que vous êtes à deux depuis le Covid, du coup.
2: En tout cas, on se connaît depuis bien avant, ouais. Et puis, en tout cas, le groupe s'est plutôt formé au moment du Covid, plus particulièrement au moment du. En fait, on a accéléré ça à la suite des confinements et compagnie, quoi. Mais en tout cas, c'est pendant le Covid que ça s'est passé, ouais. On est nul en termes d'années, alors on s'est compté.
0: C'est pas grave, c'est pas très important. Et vous bossez que à deux ou vous êtes plusieurs sur certains projets plus que vous?
2: Ben ça dépend les projets. On est rarement que à deux finalement. Le projet, il se bosse toujours avec une forme d'équipe. Nous, on fait partie aussi du collectif TEP à Calais, Tout est politique,
0: okay.
2: Qui est multidisciplinaire, pluridisciplinaire, et qui du coup nous a permis sur plusieurs points de faire évoluer notre projet. Quand on parle de live, eh ben, on fonctionne jamais, ou en tout cas très rarement, sans Thibaut. Thibaut qui est notre ingé son, qui fait aussi partie du collectif TEP, qui bosse aussi la musique et qui est là depuis le début du projet. On bosse avec Romain Olight qui fait aussi partie de ce collectif. Il y a Léonard aussi à la vidéo qui fait aussi partie de ce collectif. Donc, on est entouré. On est entouré également par d'autres personnes qui ont pas mal de compétences au sein de ce collectif ou ailleurs, mais en tout cas le projet ne se fait pas seul à deux, même s'il y a beaucoup de temps qu'on passe à deux aussi sur ce projet, quoi.
0: Et donc du coup vous faites partie de ce collectif depuis que vous vous êtes rencontrés, vous avez décidé de vous mettre dedans ensemble?
2: On faisait partie de ce collectif avant la création de Nord Noir, en fait, et après s'être rencontré, enfin ce collectif il est né après notre rencontre, hein, de toute façon, c'était des potes de Calais à l'époque où nous on était encore à Lille, qui du coup ont créé ce collectif, et nous on les a rejoints quelques mois après, justement parce qu'on disait qu'il y avait quelque chose à faire avec ça et sur Calais, quoi.
0: Parce que donc vous venez de Calais directement?
2: Ouais, alors en fait moi je viens de Outreau pour être précis, et Yann de Saint-Omer.
1: Mais j'ai fait mes années lycée à Calais, donc j'avais plein de liens quand même avec cette ville, c'est pour ça que je suis revenu là-bas.
2: Et moi j'y avais habité quand même aussi quelques années avant de partir sur l'île. De revenir sur Calais, enfin bref, on vit dans les villes du Nord, quoi, si c'est la question.
0: Et c'est quoi votre dernier projet?
2: Le dernier, c'est-à-dire celui qui va arriver ou celui qui est en train...
0: Ça dépend, tu peux nous parler des deux.
2: Ah, bon. On a sorti un petit remix il n'y a pas très longtemps, c'est 44 tonnes. C'était le premier son qu'on avait sorti. Et en fait, il y a un des potes justement de ce collectif, Tout est politique, qui s'appelle Delix, qui avait remixé ce son pour s'amuser, quoi. Hein, et puis on s'est dit, bah, en fait, c'est vachement cool, vas-y, on le sort. Et voilà, voilà comment est sorti ce projet, parce qu'on avait juste envie de le sortir et de pas se prendre la tête, tant qu'on peut ne pas se prendre la tête, à dire est-ce qu'on peut le sortir ou pas, vas-y on le sort, on se fait plaisir. Et
1: pour les choses à venir, là on est en train de préparer notre EP qui sortira début 2026 et qui sera précédé d'un premier single, et on a tourné le clip de ce single la semaine dernière, donc tout ça arrivera début d'année, mais voilà, on prépare des jolies choses pour la suite.
0: Et l'EP, vous avez déjà un petit peu des sons qui vont aller dessus? Vous savez comment il va s'organiser ou c'est une surprise?
1: Oui, tout ça commence à être défini, on garde la surprise, mais tout commence à être plutôt clair pour la sortie de cette EP.
2: On, ça y est, on y a bien travaillé, là on est clair dans nos têtes, tout est en prépa et ça a plus qu'à se finaliser quoi un peu, mais oui, on sait ce qui

0: Qu'est-ce que ça dit de vous, 44 tonnes ?
1: 44 tonnes, ça parle des conditions sociales, en fait. Cette condition qu'on nous impose plus qu'autre chose, en fait, je pense. Je viens de la classe ouvrière. Et majeure partie de mes connaissances font encore partie de cette classe ouvrière. D'ailleurs, moi aussi quasiment, parce qu'on est des ouvriers de la musique à notre niveau. Mais en tout cas, ouais, c'est un peu dire, c'est un peu parler de tous ces corps qu'on a usés au boulot, de tous ces esprits, de tous ces cerveaux qu'on a lessivés avec du management à la con, avec des patrons qui abusent de leur pouvoir et qui en fait payent des misères, des gens qui donnent leur temps, donnent leur vie à des boulots qui servent plus à faire avaler de la bouffe à soi et à ses proches que à se remplir de bonheur, quoi. Ben, ça parle un peu de ça, 44 tonnes, clairement. Ça parle du pas de plaisir qu'on a à aller bosser et pourtant que certains politiques nous vendent comme un rêve. Je me souviens de Agnès Pannier-Runacher, là, je sais pas trop comment, qui dit dernièrement que ça doit être un rêve d'aller à l'usine. Ben non, c'est pas un rêve d'aller à l'usine pour plein de gens qui se tapent le SMIC et compagnie. Et en tout cas, moi, j'ai vu mes parents se tuer à la tâche. Et voilà, ça parle de ça, 44 tonnes.
0: Comment est-ce que vous décririez vos influences, vos inspirations ? Parce que vous avez l'air très attaché à vos origines.
1: Ouais, on l'est autant que Jules est attaché à Marseille, quoi, tu vois. C'est un peu pareil, quoi, finalement. Alors nous, on en parle plus parce que c'est plus rare, je crois, que dans le Nord, on soit attaché aux trucs du Nord. Mais quand on... Enfin, genre, un rappeur qui sort de Marseille, c'est normal qu'ils disent qu'ils viennent de Marseille et on le dira partout et c'est acquis, quoi. Nous, les artistes qui viennent du Nord, c'est... parfois plus compliqué, j'ai l'impression, quoi, d'être fier de ça. Alors ouais, nous on est du Nord, on est fiers, on est même de Calais, on est fiers d'être de Calais, de cette ville entourée de barbelés, quoi.
2: On est ça.
1: Et on est ça, ouais. Et on le transmet à travers évidemment notre live. On transmet pas que ça, hein, je pense. On transmet plein de choses un peu différentes, On se focalise pas non plus que sur ça, mais ouais, on travaille beaucoup autour de la direction artistique des idées du Nord et de ce patrimoine-là. Aussi pour une autre raison. C'est que en fait ce patrimoine il appartient de plus en plus à des idéaux que nous on défend pas, qui veulent se l'approprier, et nous on se dit ben non, en fait toutes ces cultures elles sont communes et elles sont pas que à l'extrême droite, pour pas les citer.
0: Et donc du coup, est-ce que c'était ça aussi le but de Nord Noir, de montrer et de mettre en avant Calais et puis le nord de la France?
3: En fait, on n'a pas créé le projet pour créer un groupe pour militer. C'est pas vraiment né comme ça. Mais en fait, les thèmes sont très vite arrivés parce que forcément, on parle de ce qui nous entoure et notre environnement nous inspire directement. Et du coup, on est très vite venu à cette forme-là, mais c'était pas le souhait initial. Enfin, une fois de plus, les choses se sont fait comme ça, quoi, petit à petit.
0: Ça s'est glissé dans vos projets nature. Ouais.
1: Mais en fait, c'est inévitable.
0: Ouais.
1: Mais à nouveau, comme les personnes qui viennent plus du sud vont parler plus du sud, et comme celles qui viennent de Paris ou de la banlieue parisienne vont plus parler de ça, quoi. On parle tous de ce qui nous entoure, de ce qui nous fait. Nous, on a pris le parti peut-être de s'appeler Nord Noir, et du coup, en effet, d'avoir ces têtes de géant, de mettre en image des majorettes, de forcer le trait carrément, ouais, parce qu'on est fier de ça et qu'on veut pas le négocier, quoi.
0: Alors aujourd'hui, on se trouve à la Lune des Pirates, cœur de la scène musicale aminoise. On sort un petit peu des studios Radio Campus parce que vous êtes programmé ici ce soir. Est-ce que vous étiez déjà venu à Amiens ou c'est votre première fois ?
1: Alors oui. À Amiens, oui. À la Lune des Pirates, non.
2: Voilà. On
1: est d'accord sur la réponse. Ouais, non. Moi, je venais à Amiens. Tout à l'heure, en arrivant, là, je me souvenais que je venais à Amiens quand j'étais gamin. J'étais venu vite fait. Et du coup, ça me berçait dans une espèce d'ambiance qui n'existe plus vraiment maintenant, mais avec, je voyais les lumières jaunes un peu de la ville et tout, et la ville la nuit, là, en plein cœur de l'hiver dans ma tête. Avec un peu de bordel quand je venais et tout. Et je sais pas, tout à l'heure en arrivant, je me suis dit, ah, mais en fait, c'est pas trop l'image que je m'en faisais. Du coup, voilà,
0: Faut attendre que la nuit tombe.
1: Ouais, c'est ça, ouais.
0: Vous avez fait beaucoup de scènes déjà, et vous avez vraiment une bonne cote de popularité, on le voit sur vos réseaux, etc. Il y a vraiment de l'ambiance, vous mettez l'ambiance dans la salle toujours. Et qu'est-ce que vous diriez, quels sont les temps forts, un peu, ceux qui vous ont marqué dans votre parcours ?
3: Moi, je fais souvent le comparatif de notre premier concert dans une vraie salle de concert où c'était aux 4 Écluses le 20 septembre 2020. 2004, donc c'était il y a en gros une grosse année.
1: Quelle mémoire.
3: Et c'est un peu la date virage pour nous, dans le sens où suite à cette date, on a pu un peu plus prétendre à jouer sur des smacks ou des salles même. Enfin voilà, on sent, en gros c'était la première date d'une longue série. Je pense que ça a ouvert la porte à pas mal de belles choses, cette date aux 4 écluses.
1: Il y a aussi la première date à Paris, évidemment. Je crois que dans la tête des artistes qui sont de province, quand tu fais ta première date à Paris, t'es content. On avait joué au Trabendo, on était plutôt content. C'était une belle petite étape dans le parcours. Et puis les fois où tu joues un peu en région, dans des trucs un peu plus gros, quoi. Ouais, ça c'est cool aussi.

0: La direction artistique de vos clips est vraiment pas mal. On sent que c'est bien réalisé et surtout que vous avez des super beaux masques qu'on retrouve dans le clip du titre « Ma côté pâle » qu'on vient d'écouter. D'où sortent ces idées ?
1: De nos têtes.
2: Nos têtes, hein, ouais, c'est ça. De nos vraies têtes. Pas celles de géants, mais de nos vraies têtes. Ouais. En fait, on se nourrit à nouveau de ce qui nous entoure et puis on se dit juste, viens, on en fait un trip. Quoi. C'est un peu ça, Nord Noir aussi. C'est un peu découdre nos réalités, nos tristes réalités pour en faire des espèces de trips un peu plus agréables à vivre et où on peut plus se déchaîner. Quoi. Et du coup, c'est un peu ce qui existe dans nos trips, dans nos clips et dans nos trips. Le clip de Ma côté pâle, l'idée c'est se dire, bah, tu vois, ces majorettes, elles représentent vraiment ce Nord qu'à la fois on déteste en partie tous, pour tous et toutes les mêmes raisons en fait, mais en même temps il y a tout ce qui fait qu'on s'y lie et qu'on y est définitivement lié et qu'on pourra jamais laisser ça, quoi. Et du coup ça représente ça avec ces personnages qui veulent nous imposer les masques de géants sur nos tronches et nous qui les fuyons, et puis voilà, c'était aussi une manière de davantage présenter notre identité visuelle à l'avenir, justement aussi à travers ce clip là et puis de présenter à travers les paysages les paysages qui nous entourent aussi dans le Nord, qui sont assez particuliers quand même.
0: De la côte d'Opale.
2: Ouais, de la côte d'Opale. Ouais. Bah alors de la côte d'Opale, tu vois, c'est bien sûr, c'est d'où le jeu de mots, mais en fait là le jeu de mots il est plus aussi sur c'est ma côte d'Opale, ça me fait de la peine, c'est aussi le rapport à cette côte qu'on a connue qui était plutôt accueillante, qui avait des valeurs humaines et sur laquelle maintenant on voit des kilomètres de barbelés. Encore cette semaine, ils ont construit un nouveau mur, je sais plus combien de millions d'euros ça vaut ce truc, mais où on construit des murs et compagnie. Par contre, sur les cartes postales, on va toujours te vendre la baie du 800 avec la petite mer, le fort d'Ambleteuse avec la mer.
0: Et la digue toute neuve.
2: Et voilà, et la digue toute neuve et tout, et le dragon qui va bien, tu vois. Mais en fait, finalement, la réalité de cette côte, bah, c'est aussi celle qu'on vit nous. C'est pas du tout celle qu'on veut nous vendre au petit journal de TF1 là, quand ça passe un coup de temps en temps, tu sais.
0: Et comment vous avez construit vos masques du coup?
3: C'est pas
0: vous qui les avez réalisés?
2: Non, parce que sinon ça ressemblera à rien.
0: Comment ils ont été faits du coup?
3: C'est une artiste calaisienne, Lana Ruelon, qui est céramiste à la base et qui est aussi plasticienne. Et on lui a fait une commande donc pour le clip de Ma côté pâle à la base. Et on lui a dit, est-ce que tu peux nous faire nos têtes, mais en géant? Et on est super content du résultat. C'est pour ça qu'on a décidé de l'utiliser pour autre chose que le clip. Enfin, du coup, on a gardé ça dans le visuel. Et on a un peu de mal à s'en séparer maintenant qu'on les a.
2: Non, on s'en séparera plus jamais. On dort avec.
0: Ils vous vont trop bien. Et vous avez fait d'autres clips? Quel autre clip vous avez fait
2: On a fait l'Averse en autre clip et là on vient d'en tourner un petit dernier ouais, pour le single à venir au mois de janvier.
0: Au mois de janvier, mais on l'attend tous. Ouais. C'est quoi la suite du coup pour vous cette EP?
2: C'est exactement ça la suite. c'est la sortie d'un single en janvier qui, on peut le dire, ce sera le titre Pas mort. Et puis il y a l'EP qui arrive avec des titres qu'on joue déjà et des surprises dedans quand même, des belles surprises je crois. Et puis à la suite de ça, et ben évidemment la tournée qui va avec. On va tourner un petit peu beaucoup, on l'espère en fait.
0: Est-ce que vous allez aller dans le sud?
2: C'est la grosse question. C'est la grosse question en vrai. Est-ce qu'on va dépasser la Loire? Tu sais, nous on se pose toujours cette question. Je crois que c'est notre limite pour le moment, la Loire, quoi. Tu vois, on a du mal à débloquer le stade en dessous de la Loire, mais on espère si les programmateurs de je sais pas moi, de Narbonne, de Bordeaux nous écoutent. On sait boire du vin. Bon, on boit pas que de la bière. On sait boire du vin aussi. Ouais.
0: Et des frites au vinaigre aussi, parce que vous décrivez cold gabber et frites au vinaigre.
2: Ouais,
0: j'ai vu ça tout à l'heure.
2: Ouais. Bah frites au vinaigre, c'est une manière de dire. Tu sais, la frite, elle est tout le temps généreuse, blindée de vinaigre, un peu dégueu, mais franchement, tu la bouffes avec beaucoup de plaisir. Bah, c'est un peu nous, quoi. Tu vois, c'est un peu l'idée, c'est comme ça.
0: Faut ramener des frites au vinaigre sur scène bientôt.
2: Ah bah... j'en dis pas plus.
0: Ok, ben on a hâte de voir vos actualités. Comment est-ce qu'on peut vous suivre?
3: Sur les réseaux classiques, sur Instagram, par exemple, Nord Nord Music.
2: Sur Meta et puis sur la route en fait aussi, du coup en suivant bien l'actualité des concerts.
0: Est-ce que vous avez un petit mot à ajouter pour nos auditeuristes à travers la France?
2: Eh bien non, juste on vous attend la prochaine révolte quoi.
0: Et ben merci beaucoup d'avoir répondu à toutes mes questions, Noir Noir, c'était un plaisir. Et à bientôt, j'espère.
3: À bientôt.
2: À bientôt.

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2: Salut tout le monde, bienvenue sur Rap Analyse, l'émission de rap underground de Radio Campus Angers. Quel plaisir de se retrouver avec toujours les mêmes, Sacha, Pierre et Yann. Comment ça va les gars?
3: Ça va très très bien. Et toi Marc?
2: Parfait, ça va, merci.
4: T'as passé de bonnes vacances?
2: Excellente. Et toi Sacha?
5: Excellente.
2: Ça marche. Pierre?
6: Écoute, tranquille comme d'habitude, ça va très bien.
2: Très bien, parfait.
3: Attends, il y a un ancien aussi qui est là, il y a Tom là, je le vois là.
7: Je vais arriver. Putain, sérieux, dégage.
3: Est-ce qu'on ferait pas un petit bisou à Félix?
2: Ouais, j'y venais. On a perdu des gens en route. Cet été, on a perdu Félix et Loïs qui sont en Erasmus.
3: Putain, c'est vrai, Loïs, j'ai oublié totalement.
7: Will P.
2: Gros bisous à eux. Ils reviennent bientôt, donc vous allez bientôt les réentendre, les réécouter. Cet été, on a évidemment pas que branché des babies à Zalou. Hein, Sacha? Non. On a aussi recruté de nouvelles têtes.
3: Ils sont majeurs.
2: Simeon, notamment, qu'on a recruté. Bonsoir. Comment ça va, Simeon?
8: Ça va et toi?
2: Parfait.
8: Merci de m'accueillir ici, hein, ça fait plaisir.
2: Mais avec plaisir, Simeon. Qu'est-ce que tu vas faire cette année?
8: Bah, je vais m'occuper de la partie débat, la partie peut-être des quiz ou un peu le couteau suisse. Et vous épauler dans tout ça.
2: Ok, parfait. Et on a aussi deux L2, Martin et Jules. Très content de les intégrer à l'équipe. Vous êtes un peu la relève, messieurs. Pas trop la pression?
9: Pas trop du tout, non. On va faire ça bien. En tout cas, très heureux de rejoindre ce projet-là. Voilà, c'est à peu près tout. Merci encore pour la confiance.
2: Pas de soucis, c'est un plaisir.
10: Ouais. Tranquillement, ça va bien se passer normalement.
3: Je te les gars, parle un peu plus dans le micro.
10: Ok, excuse.
7: Yann qui recadre directement.
10: Tranquillement, ça va bien se passer les gars.
2: Parfait, vous avez pu le voir sur Insta, on revient avec un gros morceau. J'ai nommé éponyme de John Mortier. Avant de l'analyser, je vous propose les gars, les sons qui vous ont accompagnés ces derniers mois, ceux que vous lanciez au bord de la mer, en soirée ou en voiture au coucher de soleil. Pierre, je te laisse commencer.
6: Ouais, carrément. Donc par contre, je vais commencer avec un son qui m'a pas du tout ambiancé en voiture.
7: Parce que tu n'as pas le permis.
6: J'ai vraiment conduit à 8h demain. Donc on va commencer avec un son qui, je pense, sera vraiment dans ma rétrospective de fin d'année. C'est un son de Zamdan. On va commencer très tranquille avec le son Déviant qui fera grandement plaisir à Yann.
3: Oh oui.

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Et donc mon second coup de cœur, ça va être Sixth Street OG, un album qu'on a beaucoup beaucoup aimé. Et donc c'est pas un son que Marc va mettre tout à l'heure, mais c'est Sortie des Tours que j'ai décidé de mettre en avant ce soir.

0: On passe à mon petit top 3 des sons de l'été. Moi, j'ai choisi un son qui s'appelle Disco Moonlight Freestyle de Dilies Rilo. Le double les matins. Vas-y, on s'envoie ça que ça fasse taire les critiques finalement.
1: Ça m'étonnerait.
2: C'est le top ici, c'est le top ici.

0: Et on enchaîne tout de suite avec Zamdan et PLK, qui est pour moi l'une des collaborations de l'année. Est-ce que Yann, tu peux en parler? Est-ce que ce serait pas le son du dernier album de Zamdan?
1: Non.
2: Voilà, merci.
1: Quand il y a Beretta qui existe,
0: ouais, mais gros, je sais pas.
1: Même Dernière Pluie ou Héros, un truc comme ça. C'est même pas le meilleur feat de l'album.
3: Ouf. Bah il a raison.
0: Pour toi, c'est lequel?
1: En vrai, Solan. Non Zolan. Zolan.
3: Zolan qui a mal.
1: Je vois Solan, tu me verras.
0: Ah oui, ouais. Ouais, j'aime bien comment il rentre sur la prod.
1: Mais ouais, ou sinon, même La Fève, au début, j'aimais pas, mais en fait, ouais, c'est très bon.
0: Ouais, non, je préfère quand même PLK. On se revoit PLK et Zamdan, les jolies filles.

0: Voilà, c'était mon top 3. Sacha, je te laisse la parole.
1: Alors moi, pour mon top 3, le premier son que... Le premier son que j'ai mis, c'est Lundi de TH. Voilà, pas plus de choses à dire. Juste écouter.

Ensuite, pour mon deuxième son, j'ai choisi de mettre un featuring, donc entre Théodore, pas Théodore Danger finalement, Théodore pour de vrai, et Green Montana, donc c'est Martin Margiela, on s'écoute ça de suite.

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2: Et pour mon dernier son, j'ai pris quelque chose d'un petit peu plus mainstream, on va dire, issu du dernier projet de Hamza. Donc c'est le feat avec Rema, Toxique.

0: Merci Sacha pour ce petit top 3 de qualité. On enchaîne avec Simeon. Simeon, qu'est-ce que t'as pour nous ce soir?
1: Alors moi tout d'abord j'ai choisi le premier son de Oudi avec son nouvel album Sirocco qui s'appelle Grande Affaire. Ensuite mon deuxième coup de cœur c'est un son que Sacha m'a fait découvrir à Salou en Espagne. L'artiste s'appelle JSNKOJZ et son son c'est Show in London. Et pour finir bien sûr Hamza Yesterday qui est un classique pour moi cet été.
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0: Et Yann, je ne t'oublie pas.
3: Ouais, pour la première saison, bonnes heureusement. Ouais. Moi, il y a deux sons de Joe Lagreen, bien sûr, Fumer le Vert.
0: Ouais.
3: Guten Tag aussi. Après, qu'est-ce que j'ai eu Pourquoi de Sistrology.
0: Ok.
3: Ouais. Quoi. Et après, sinon, un peu plus mainstream, le feat Asak et Tiakola, Batman Gangsta. Voilà.
0: Trop cool. Et vous, les gars, les petits nouveaux, j'ai envie de dire.
4: Oh là là,
0: Martin et Jules, qu'est-ce que vous avez comme, comme soin à nous recommander cette semaine?
5: Ah, moi, je vous avoue que cet été, moi, ça a été beaucoup, beaucoup rythmé sur Sistrology, là, comme les gars. Voilà, l'album, en vrai, bah, tout petit et tout, moi, j'ai bien aimé l'intro.
0: Okay. Hein,
5: où, ouais. En fait, je l'attendais vraiment pas à ce niveau-là, dès le départ et tout. Et du coup, moi, ça m'a vraiment choqué, ouais.
0: Ok.
6: Non, moi, les gars, je faisais partie des gens vraiment hype par éponyme. Donc, ouais. Forcément, bah voilà, tout l'été en repeat. J'ai beau écouter, je suis jamais lassé. Donc, éponyme surtout.
0: Il n'y a pas un son qui sort.
6: Un son d'éponyme?
0: Ouais.
6: Ah, si, quand même, il y a Court.
0: Court, okay, c'est l'outro,
2: c'est
0: ça.
2: L'outro,
6: ouais, c'est l'outro, ouais. Exact. Voilà, Court, je trouve vraiment un peu original comparé aux autres. Et voilà.
0: Ok, trop cool. Et toi Tom? Ok, pas Tom. Virgule, et puis après on commence la présentation de l'album.
3: De l'artiste,
0: réalisé par Pierre.
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8: Donc Marc, t'as commencé à en parler, ce soir on reprend la saison par l'album éponyme de Jeune Morty. Mais donc avant de débuter l'analyse, on va un peu parler de l'artiste. Donc avec Jeune Morty, on est sur un jeune rappeur. Né le 1er janvier 2002 à Choisy-le-Roi, donc dans le 9-4. Et donc, il est originaire de la Côte d'Ivoire. Et donc, question musique, il débute en février 2019, en étant pas mal poussé par son entourage pour qu'il sorte sur SoundCloud ses premiers sons. Et si depuis tout à l'heure, le nom de Jeune Morty vous titille un peu l'oreille, son blaze, c'est bel et bien une référence à Rick et Morty. Et donc, trêve de plaisanterie, Jeune Morty débarque donc sur les plateformes avec un premier son. Suite.
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1: Et donc on entend clairement une voix juvénile, des instrumentales type beat Playboi Carti et des lyrics axés sur ses aventures de jeunesse. Et c'est cette insouciance et cette fougue qui, à l'époque, séduit clairement les auditeurs. Et donc vient ensuite son premier gros titre, Storytelling.
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1: Il va poursuivre son année 2021 avec un seul objectif, pouvoir développer son personnage, ses flows et surtout son univers musical. En 2022, il va nous drop deux EP, dans un premier temps War au mois de juin, mais aussi Summer Mood en août. Et on peut s'écouter le son éponyme du projet, Summer Mood.

0: Et donc, début 2023, Morty débarque avec un premier album, Ghetto Youth. Un 11 titres sans aucun feat. Un moyen clair d'exprimer pleinement son art, de s'exprimer lui, de pouvoir se montrer et donc mettre en avant sa musique. Et si je dis pas de conneries, pour toi, Sacha, on reste quand même sur un premier bon projet, mais ça n'a pas encore clairement une identité définie.
1: Ouais, exactement. Comme on en parlait un peu hors antenne avant l'émission, le projet est très cool. Le projet se prend assez facilement, mais c'est plus certains sons qui restent parce qu'en fait, je trouve que c'est assez répétitif et que malgré tout, il reste un peu cantonné à cette image de rappeur très très niche et il va pas s'ouvrir vers des sonorités qui vont aller plus vers un grand public en gros. Et à souligner aussi que dans ce projet, la prod de Adesanya, donc le son que Pierre va lancer, pardon, excuse-moi, tout à l'heure, a été produit par Nug, qu'on a reçu dans l'émission. Non, mais le projet, ouais, c'est ça, c'est plus certains sons qui restent. Bah, Adesanya, moi, je me rappelle à l'époque, j'avais bien kiffé d'ailleurs. Et on peut s'écouter ça maintenant d'ailleurs.
2: Let's go.
1: On se l'envoie.

On a aussi la scène qui arrive dans la carrière de Jeune Morty. Fin 2023, il boucle deux salles parisiennes importantes, La Boule Noire, puis La Maroquinerie. Et malgré quelques singles par-ci par-là, 2024, ça reste clairement une année assez calme pour Jeune Morty. Mais ça, c'était sans compter sur un son qui va ravir le studio et en faire frémir plus d'un pour plusieurs raisons que je ne citerai pas. Je parle bien sûr de Dents. Un son qui permet à Morty de passer dans une autre dimension, d'affirmer son flow et de commencer à se faire un nom. Yeah.

0: Et toute fin 2024 sort un EP, en attendant éponyme, un 5 titres qui, comme son nom l'indique, est vraiment là pour permettre aux fans les plus fidèles du rappeur de 23 ans d'attendre le premier gros projet de Jeune Morty. Et donc on arrive à cette année, le 20 juin 2025, sort donc l'album éponyme. Et Sacha, t'en as un peu parlé, on est sur un album que toi tu attendais beaucoup. Et surtout, si je dis pas de bêtises, que la critique attendait.
1: Alors, personnellement, ouais, je l'attendais beaucoup dans le sens où il y avait eu pas mal d'extraits de studio qui avaient leak un peu partout. Et je me rappelle qu'avec Félix, hein, qui n'est pas là malheureusement, sinon il aurait totalement approuvé ce que je suis en train de dire, mais qu'on était en train de se hype un peu tous les deux sur le projet, où on s'attendait vraiment à une sacrée bavure en effet. Mais non, franchement, très content du projet. Moi, je sais pas ce que vous en pensez, vous les gars, vous l'attendiez ou pas ce projet? Jules, t'en parlais tout à l'heure, tu disais que pour toi, tu l'attendais. Est-ce que...
2: Bah, un peu comme toi, finalement. Ouais. J'avais vu les leaks, en fait. Bah, justement, à chaque fois qu'il faisait un live et tout, il balançait
1: ouais,
2: une exclu.
1: Exact.
2: C'était toujours méchant, vraiment, la proposition qui nous proposait, justement. Et bah, à partir de ça, voilà. Déjà, à partir de En attendant éponyme, j'ai ouais. trouvé que c'était vraiment très, très, très fort. Et après, bah, éponyme, j'attendais avec impatience hein, et j'ai pas été déçu.
1: Après, moi, je trouve que c'était assez... comment dire? C'est un mec qui, depuis En attendant éponyme, qui est sorti du coup fin 2024. Là, il est sorti le 20 juin 2025, éponyme. Donc, il y a quand même un sacré laps de temps entre les deux. Et pour un rappeur, entre guillemets, dit émergent, c'est assez rare de rien sortir comme ça.
3: Est-ce que c'était pas voulu aussi?
1: Je sais pas, mais en fait, moi, dans ma tête, il était là, Jeune Morty. En attendant éponyme, je te mens pas, moi j'ai pas trop écouté, mais il était là parce que j'avais eu d'autres expériences auparavant qui m'avaient plu par rapport à lui. Et ouais, moi quand j'ai vu tous ces leaks arriver, tous ces trucs de studio, moi ça m'a bien hype, alors que c'était un mec que j'avais entre guillemets un peu oublié. Et franchement, j'étais content du projet. Un mot à dire les gars là-dessus ou pas?
4: Non.
0: Okay. Okay. Et bah dans ces cas-là, on peut peut-être lancer un son. Alors moi, j'ai beaucoup envie d'écouter Oasis, mais est-ce que ce sera l'avis de tout le monde autour de la table?
3: Moi, je
0: sais pas.
3: Moi aussi, c'est l'intro du projet.
0: Mais et après, on lance l'analyse ouais. de Sacha et Marc. Marche.

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1: Donc avant toute chose, on va remettre gentiment une petite église au centre du village et je vais vous annoncer que éponyme pour moi c'est un très bon projet en 2025, voire, et je lève les mains et je me permets de l'annoncer sans peur de représailles, un des meilleurs projets de 2025.
2: Ah, heureusement qu'il a pas dit.
3: T'es sérieux Vince? T'es sérieux? Avec tout le respect.
2: Non, salut s'il te plaît.
4: Vous me le foutez dehors.
1: Je pense que Félix, s'il était là et qu'il nous écoute des Philippines, partagera cet avis. Donc il faudrait qu'il nous le fasse savoir à l'aide d'une superbe photo de lui nu dans son lit. À part terminé, on va se plonger dans ce magnifique projet. Donc déjà, et c'est à souligner la présence de Trapaholic en tant que host du projet, ça sublime un peu le tout. Enfin, il apporte en tout cas une vraie ligne directrice, un fil rouge qui va vraiment nous permettre de prendre le projet en pleine face. Pour parler, non, arrête. Je sais que tu vois un sous-entendu. Arrête tout de suite. Non, pour parler de mon expérience perso, donc c'est exactement ce qui s'est passé. Je m'en souviens très bien, et avec beaucoup de nostalgie. Veille de fête de la musique, totalement excité.
3: T'as pris le projet en pleine face.
1: Ouais, ouais. Exactement. J'étais excité, tu vois, de découvrir Paris la nuit, fête de la musique, arrivée des londoniennes. Je me sentais totalement fou. Et là, on était posé au bar tranquillement avec Marc, Yann, des membres de l'équipe, le relais Magenta, 10e arrondissement de Paris, accompagné déjà de la 4e pinte à 5€. Quelque peu éméché, c'est alors que Félix me tend son écouteur, l'autre est dans son oreille. On lance le projet Oasis, premier son du projet, une entrée en matière qui, même avec une perte de repère, m'a fait grimacer d'une manière très positive. On se lance ça tout de suite. Si Pierre veut bien lancer ça tout de suite.
5: Pierre est en oreille.
2: Après, on l'a déjà écouté. Hein.
1: Ouais, mais on peut, pour le plaisir.

0: Donc Morty nous propose une prod conquérante qui nous donne une entrée en matière plus que respectable. Donc quand on s'attend à un projet de, entre parenthèses, entre guillemets plutôt par contre, confirmation pour l'artiste, et le fait qu'il débute de cette manière nous permet de penser que le meilleur va arriver, mais calmons le jeu, tranquille, Oasis c'est un très bon, pas peur de le dire encore une fois, potentiellement le meilleur du projet, qui laisse l'artiste démontrer qu'il a une confiance aveugle en ce qu'il fait et en ce qu'il dit. Donc tout au long du projet, on ressent cette volonté de laisser place à, de laisser la place à John Morty, pardon. Donc que ce soit pour créer de l'impact avec ce qu'il raconte ou pour lui laisser cette place de vraiment démontrer sa personnalité. Donc pour moi, ce serait plutôt une envie de franchir un cap et de montrer qu'il peut plaire justement au grand public en se laissant totalement la place sur le projet avec des prods qui sont des prods sont épurés en vrai dans le projet, donc ça laisse vraiment sa place à ce qu'il dit,
1: ouais,
0: à ses flots.
1: Très diversifié, moi je trouve, les prods.
0: Ouais, mais sauf qu'elles sont toutes épurées. Je sais pas si tu vois ce que je veux dire. Genre, il a la place de placer, il peut faire ce qu'il a envie de faire.
1: Ouais.
0: Et pour moi, c'était un peu le bon moment pour lui de sortir un projet avec des sonorités telles quelles. Donc, si on s'apparente un peu aux autres artistes qui ont sorti des projets, je le rapprocherais plutôt au niveau des sonorités avec ce que pourrait donner un Six Trilogy, tu vois. Et pas forcément dans ces sons qui ont le mieux marché, mais si on écoute les projets en totalité, tu vois, c'est des. Bah, on en a déjà parlé un million de fois sur l'émission, ouais. Mais le renouveau de la trappe avec ce truc un peu français et un peu des influences un peu de partout, en fait. Tu vas choper des influences dans l'afro, dans les cultures afro.
1: Caribéennes, non ?
0: Caribéennes aussi, ouais,
1: si.
0: Par exemple. Et donc, moi, je trouve que c'est le bon moment parce que c'est le truc qui marche aussi en ce moment, tu vois.
1: Ouais.
0: Le nombre de mecs qui font des sons bouillons remixés, tu vois, genre. Ouais.
1: Et moi je le dirai plus tard, mais je trouve que Morty c'est lui qui a le mieux digéré tout ça et qui l'a mieux ressorti, ouais. En mettant aussi sa propre identité et ce qu'il est et qui il est tout simplement, vraiment, genre.
0: Donc montrer sa personnalité comme tu le dis, Marc, donc ça c'est vraiment tout au long du projet, il y a vraiment une pluralité singulière, c'est un peu contraire, mais au sein d'éponyme, je trouve. Donc que ce soit différentes énergies, on va avoir des sons plus kickés, plus ambiancés, où il va montrer qu'il peut vraiment mettre le feu sur scène, voilà, tout en ayant le pantalon baissé jusqu'aux chevilles, qui est une belle performance, donc à la star de ce qu'il a pu proposer à Yardland, ou alors rentrer un peu plus dans une introspection calme et posée avec des sons comme Plata, par exemple.

0: perdu la tête. Comme une double identité qui traite de sujets similaires, John Morchi va suivre ce cheminement. Donc dans la même logique, on remarque que le projet il a en partie été confectionné aux États-Unis, donc suite à des séminaires avec la présence par conséquent de sonorités qui viennent du sud des États-Unis, donc que ce soit Atlanta, Miami. Donc ça va rejoindre totalement ses influences musicales premières et ça va inscrire éponyme dans une double volonté, celle de montrer qu'il peut livrer donc à sa fanbase un projet à la hauteur de leurs attentes, donc rester sur ce que les gens connaissent déjà de lui, les mecs qui l'écoutent depuis longtemps, mais aussi de une prestation qui va être entre guillemets plus accessible à un public adorateur des sonorités trap américaines. Donc c'est comme je le disais tout à l'heure avec Marc, un style qui a connu une certaine mutation artistique en France depuis peu et qui on va dire s'impose de plus en plus comme une référence par rapport à ce qu'on voit sortir notamment au niveau des rappeurs entre guillemets encore une fois dit émergents en France. Donc moi je vais lancer un petit débat sur la table, messieurs, je le lance au milieu. On en pense quoi des albums sur fond de sonorités trap dans le rap FR, donc mêlés avec des sonorités panafricaines?
1: Les gars, je crois que Marc veut pas du tout parler.
2: Non, c'est pas ça, c'est que moi je me sens
0: pas que Félix, mais il y a que Félix pour parler ça de toute façon.
2: Pour en parler, genre je suis pas assez calé sur le sujet.
0: Ouais, il y a que Félix qui peut parler de ça. Vous avez un avis, vous les gars? Si vous me dites non, vous dégagez directement du studio.
1: Ils ont pas d'avis.
3: Ils ont pas envie.
4: Non, mais c'est compliqué.
0: Ouais, mais Félix, reviens, pitié, s'il te plaît.
5: Il dort. Après, avec les sonorités trap, là, ce que tu dis. Là, non, mais c'est ce que tu montrais là dans les extraits que t'as mis. Je me trompe pas. Ouais. Moi, ça me rappelle les heures de gloire du rap français. Enfin, on se sait, Sacha Tavar.
0: Tu me regardes entre quatre yeux.
5: Pour moi, la trappe de 2010 à 2016-17 grand maximum, il y avait des sonorités comme ça et d'entendre ces choses-là avec une voix posée dessus qui est différente, mm-hmm. avec un flow qui est différent, avec une rapidité d'exécution qui est différente aussi, ça change, mais ça nous replonge dans nos souvenirs quand nous on était tous jeunes et qu'on était bercés par la bonne vieille trap du 94. Quoi. Ouais.
0: Je t'aime quand tu dis des trucs comme ça.
2: Ce qui est bien, c'est que tu sais, maintenant, ils apportent ce truc de nouveauté, genre ils font un mix des deux, que moi je trouve hyper pertinent et intéressant à écouter. Genre.
5: Bah, ils sont dans leur. En fait ils sont simplement dans le temps.
2: Oui,
5: clairement. Ils jouent avec ce qu'ils ont comme qualité, et puis ils se basent sur des trucs qui.
1: C'est une question de vague aussi. Hein. Les styles de musique qui reviennent tout le temps, ils partent,
5: tu sais. Où ils se sont formés en fait en tant que rappeur ou même en tant qu'humain, tu vois. Ils reviennent à leur base, à leur source.
0: Ouais, c'est vrai, parce que si tu remets aujourd'hui, si tu remixes pas un peu comme disait Pierre, question de vague, tu remets une prod XV barbare Black Dance aujourd'hui, là, c'est compliqué.
5: Et le mec il refait de la trap aujourd'hui avec une prod de ces années-là, il a rien compris. Enfin, en tout cas, il est pas dedans quoi.
1: Mais il suit pas son temps, bah après Tom m'entend pas.
5: C'est pas dans le style et c'est pas dans les coutumes d'aujourd'hui. Enfin, franchement, sérieux, si je peux me permettre.
0: Donc moi je vais revenir aussi sur un autre son du projet, donc on va revenir sur Glock Perfection rapidement, qui avait attisé la curiosité de beaucoup de personnes lorsqu'il avait été justement pseudo-leak par l'artiste en live, donc il y a eu un gros engouement autour de ce son en devenir, et à la sortie de l'album, franchement moi personnellement, pas de déception, le son il coule vraiment bien, avec l'ambiance générale du projet, il s'y mise parfaitement, on s'écoute un extrait de suite.

putain. Ouais, c'est d'ailleurs une défense majeure d'éponyme, le fait qu'on ne s'attarde pas tellement justement sur les paroles, mais bien plus sur l'atmosphère et sur les flots qu'affiche l'artiste. Donc il va y avoir aussi un son comme Couture qui représente parfaitement ce que je suis en train de dire. Donc le son est tout bonnement masterclass. Donc il y a une vraie atmosphère, une énergie propre à Jeune Morty. La prod, je trouve qu'elle est incroyable. Je fais que de sucer, mais les gars, écoutez seulement, moi je veux vous faire écouter ça.

Il y a une autre force dans le projet, c'est le fait qu'il a le regard et qu'il a aussi coproduit certaines prods, donc on sent une volonté de personnaliser à 100% son projet, comme s'il voulait inscrire vraiment sa patte sur tous les aspects, donc comme s'il voulait montrer aussi aux auditeurs de rap qu'il est bien présent, qu'il peut sortir un projet à la hauteur de quelque chose qui pourrait devenir entre guillemets mainstream à son échelle et à l'échelle des auditeurs de rappeurs dits émergents. Je pense que si on envoie un petit micro-trottoir dans des lieux festifs, que ce soit à Yardland ou au Grunfest par exemple, beaucoup diront que l'album de l'année n'est rien d'autre qu'éponyme. Donc c'est cette mentale de le faire pour lui, mais aussi pour les autres, pour ses auditeurs, qui a poussé Jeune Morty à prendre ce virage-là. Il nous le confirme dans le refrain de Ghetto Punk.

Faire ça seul, donc que ce soit sans feat à l'instar d'éponyme ou par la confection de certaines prods, mais aussi au niveau du label, John Morty n'est pas signé, enfin si, mais chez Jet Set Pharo, donc dont il est le seul artiste, si je me trompe pas. Je me trompe pas ? Ça marche. Label totalement indé, donc je pense qu'il veut se développer avec ses valeurs, avec ses frérots, et qu'il va rapidement nous le confirmer aussi, cette volonté dans une phase du son Zo XXL, avec la phase suivante. Le petit, il a pas signé, ils l'ont déjà bu, synonyme, donc en fait, il va, si tu le fais signer rapidement chez des maisons de disques, on l'a déjà vu avec plein, il y a tellement d'exemples dans le rap français, trop jeune, trop tôt, chez des grosses maisons de disques, rapidement, tu te fais boire, et puis tu te fais évincer tranquillement. Donc on va finir rapidement aussi ce petit tour d'horizon du projet de Morty par Project, donc un son qui pour moi demeure plutôt anecdotique, mais il n'enlève rien à la qualité du travail de l'artiste. Le son est cool, dans la lignée qu'il propose tout au long de l'album, je vais laisser cette track parler d'elle-même, on se balance un extrait de suite.

0: Donc Marc, merci beaucoup. Tu continues?
1: Ouais.
0: Ouais, tu continues.
1: On commence mon analyse avec la seconde partie d'éponyme du coup, avec 777 problèmes. Un son parfait à passer en boîte, mais on n'est pas prêt d'écouter Omistar parce que DJ Noless préfère passer Fin pour la 630e fois. Plus sérieusement, 777 problèmes reprend les codes des singles qui ont fait la renommée pardon, de John Morty. Je pense à Dan, je pense à First Day Out, etc. On est sûrement sur le son le plus accessible des 15. Côté texte, on a des références à la Côte d'Ivoire. Pierre, je te laisse lancer un petit extrait de 777 problèmes pour que... Pardon.

Et puis on a aussi une référence nette à la jet set ivoirienne lorsqu'il dit Chvarot, tu sais que je vais la pin. Chvarot, c'est un concept qui vient tout droit de là-bas. Pour expliquer vite fait, ça consiste à faire en gros, entre guillemets, le prouveur en lançant des billets. Et je pense que vous avez tous une image d'un rappeur qui fait ça dans un clip. Bref, pour revenir à la jet set, je me permets de m'arrêter quelques minutes dessus pour que vous compreniez au mieux les influences de Jeune Morty. Donc la jet set, c'est un collectif de chanteurs ivoiriens créé en 2001. Ce sont les créateurs en fait du fameux coupé décalé.

0: Véritable référence sur le continent africain, la jet set va même s'étendre aux quatre coins du monde de par les nouveaux concepts et les nouvelles sonorités qu'ils apportent, comme par exemple la farotte. Lien avec Jeune Morty donc, qui reprend ses codes musicaux et sociaux pour les retranscrire à sa propre sauce dans Éponyme. Parenthèse terminée, 777 problèmes, c'est un pull-up au début, un refrain entraînant et un couplet incisif, la recette parfaite pour en faire un top carrière de notre protagoniste. Et puis ensuite vient Solo Dolo, et donc je vais laisser Jules le présenter et l'analyser vite fait.
1: Est-ce qu'on met un extrait avant potentiellement?
0: Ouais, carrément, on se passe un petit extrait.

0: I'm solo.
1: Pierre, tu peux lancer le micro de Jules, s'il te plaît?
2: Et oui, comme vous l'aurez compris, le son que j'ai choisi pour cette chronique n'est autre que Solo Dolo, un titre synonyme de solitude, mélancolie et d'introspection, comme nous allons le voir. Le son, il débute avec une top line qui rentre très rapidement dans la tête avec la répétition de I'm Solo, de quoi renforcer ce sentiment d'isolement. C'est assez particulier étant donné que dès les premières secondes, c'est bel et bien le refrain qui vient nous tabasser les oreilles. Un refrain entêtant et lourd de sens. Notre protagoniste exprime sa volonté de rester en groupe d'une manière un peu sectaire. Il est tout de même intéressant de noter qu'il utilise ici le pronom « on » et non pas le pronom « je », ce qui démontre qu'il est quand même pas tout seul, mais bel et bien avec son équipe, comme l'a dit Marc, le label Jet Set. Il continue son couplet avec une line « je reste en béton comme solo ». Cette dernière, elle est très intéressante étant donné qu'elle a différentes interprétations. Dans un premier temps, on pourrait penser que ici, Jeune Morty fait référence à Han Solo dans Star Wars qui meurt dans un lit embétonné. Ici, le mot béton prendrait donc tout son sens. Toutefois, une autre hypothèse un peu plus cohérente serait que Jeune Morty fait plus référence à l'artiste Solo Béton, un artiste ivoirien s'ancrant dans le mouvement coupé-décalé, dont l'on fait également référence à un pas de danse. Au vu des origines de Jeune Morty et de sa volonté de rendre hommage à cette dernière, que ça soit avec la jet set donc, ou encore avec tout l'argot ivoirien qu'il utilise dans ses sons, on comprend que cette solution est bien plus envisageable. Bref, voilà pour la petite parenthèse historique, reprenons donc l'analyse. L'artiste franco-ivoirien, il affiche clairement son envie de gagner de l'argent. Pour citer, Becton bientôt, pas loin du téton, logo Ralph Lauren, la marque Ralph Lauren étant synonyme de réussite vu le prix des vêtements. Place désormais à l'unique couplet du morceau. Cette fois-ci, Jeune Morty ne va pas oublier d'où il vient, ni son passé, et il nous le démontre notamment avec la line « Sublime Gangsta, je peux pas forget d'où je viens ». Ici, il évoque une évolution. Il essaie de nous faire comprendre qu'il n'est plus le même qu'avant, comme lorsqu'il évoque son passé de jeune enfant un peu grassouillé. Je cite « Regarde ce que la boule est devenue ». Il fait d'ailleurs référence à son ex-surpoids à plusieurs reprises dans l'album. Toutefois, là où c'est également intéressant d'analyser cette phrase, c'est qu'il arrive à l'utiliser, donc ce passé pas forcément très glorieux à ses yeux, afin de le transformer en évolution. En effet, juste après avoir dit « Regarde ce que la boule est devenue », il enchaîne avec « Elle prend la place sur le menu » pour faire comprendre qu'aujourd'hui, le seul endroit où il prend la place, c'est plus physiquement, excusez-moi, mais bel et bien sur le menu, donc sur les setlists, les programmations ou encore les albums. Autre point qui caractérise son changement de stature, c'est lorsqu'il explique qu'aujourd'hui tout le monde veut marcher avec lui, témoignant ainsi de l'hypocrisie de certains qui ne l'auraient sûrement pas soutenu quand il était au plus bas. Enfin, pour conclure, quoi de mieux qu'une petite note d'humanité et de rappel, très important pour certains. Le jeune artiste explique que si t'es mauvais avec ta copine, que ça soit la violence physique ou morale, ne la mets pas enceinte car tu ne la mérites pas et tu vas juste lui faire du mal. Je cite, faut pas l'enceinter, si t'es là pour lui faire du mal, faut que tu t'en ailles loin. Voilà pour mon analyse, Marc, je te laisse reprendre.
3: Merci Jules, on continue avec donc la track 11 qui s'appelle 777 Events. Pas grand chose à dire si ce n'est mon avis personnel, c'est pas un de ceux que j'ai retenu, mais quand j'ai écouté attentivement plusieurs fois pour l'émission, je me le suis bien pris, surtout au deuxième couplet, quand il dit cette phrase où il répète deux fois le même mot à chaque fin de line.

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1: Moi, ça m'a grave fait penser à une exclue de Leto et la rafleuse où Leto il utilise un peu ce même type de procédé.
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1: Le prochain son c'est MC Maï. Je vais laisser. Wow. Je vais laisser Martin. Je suis désolé, Martin.
6: T'inquiète.
1: Jules Martin. Je vais laisser Martin vous en parler. Tout d'abord, on s'envoie un extrait de la prod du début parce que je la trouve vraiment exceptionnelle. J'ose pas dire le nom de ceux qui l'ont composé parce que c'est un peu compliqué, mais je vous invite à tendre une oreille sur ce qui va suivre.

0: Vous venez d'écouter MC Mai, le 12e morceau de la tracklist d'éponyme. Et non, vous ne rêvez pas, dès les premières notes, Jeune Morty semble glisser une référence subtile quand il dit « La petite veut écouter Neptune ». Un clin d'œil possible au légendaire duo de producteurs Pharrell Williams et Chad Hugo, figure emblématique du hip-hop des années 2000. Ce qui ne serait pas impossible puisque l'artiste cultive des inspirations musicales très diversifiées, allant de Doug Saga, chanteur ivoirien, à Lil Wayne, une entité du rap américain. Rien n'est confirmé, mais sur ce morceau, le rappeur de Choisis le Roi explore surtout un visage bien plus déconstruit qui oscille entre introspection et audace. Le rappeur ose et se déshabille de son égotrip habituel, très présent sur les 11 premiers morceaux du projet, excusez-moi. Mai, pour Maimouna, semble être une personne très proche et de chère aux yeux de l'artiste d'origine ivoirienne. Peut-être sa mère, sûrement sa mère, il dit. Ça fait un temps, j'ai pas d'aba, qui signifie traîner dans un langage un peu plus familier. Le samedi avec Mai, c'est comme en maman, je reviens avec la loterie dans la valise. Le rappeur sort des carcans qu'il s'était lui-même imposés pour se livrer à la fois à son public et à sa mère. Il poursuit, maman, je fais des bêtises avec mes amis, je dois changer ma vie, maquiller ta vie. On sent que c'est assez personnel et ça change de ce qu'on a l'habitude d'entendre sur des morceaux comme Plata, Couture, 777 Problème, Solo Dolo et j'en passe, où les textes sont souvent, on doit le dire, assez peu travaillés, un peu fourre-tout, le tout sur une top line assez entraînante, comme toujours, son gros point fort, sa qualité. Évidemment, sa mère est un sujet proéminent sur l'entièreté de l'album, mais sur MC Mai, on a l'impression de mieux la découvrir. Il y fait référence à plusieurs reprises. La prod, bien plus douce avec quelques accords de violon, je dirais, permet à l'artiste de 23 ans de se faire entendre d'une autre manière. Quand on regarde bien sur 777 Problèmes, il chante « Beurre de karité »,« Maman nettoie tous mes problèmes ». Mais ici, je dirais que c'est bien plus différent. Ce qui change sur ce 12e morceau, c'est que les paroles ont davantage de sens. Ce qui est un fait, on doit l'avouer, assez plutôt rare chez lui. Ça reste mon morceau favori de l'album.
1: Merci Martin. Je sais pas si t'es d'accord avec moi, mais moi je vois peut-être là MC Mai comme peut-être la première erreur de Jeune Morty dans ce projet. Parce que tu vois, on entend une batterie, des synthés, ça rajoute de la texture, etc. Quelque chose d'envoûtant qui laisse l'auditeur planer. Moi ce son, je le vois comme une balade. Et en fait, le mettre vers la fin, je trouve ça un peu un choix que moi qui me touche pas forcément. Tu vois, je l'aurais plus vu en interlude. En fait, au milieu du projet. Et après, peut-être t'enchaînes avec cette problème et tous les autres sons un peu plus...
0: Ouais, après, moi, je trouve que Jeune Morty, il n'est pas spécialement... il n'est pas spécialisé sur ce genre de délire-là, tu vois.
1: Ouais.
0: Moi, je trouve que c'est plus... justement, c'est bien, ça fait un peu outro. Moi, je le vois un peu comme ça.
1: Le verrais plus en outro.
0: Ouais, on est presque sur la fin pour moi. Et de toute façon, les sons qui suivent sont bien plus... Enfin, sont dans cette dynamique-là aussi.
1: Ouais, je suis d'accord.
0: Un peu moins trap... Ouais.
1: Mais c'est intéressant ce que tu dis parce que moi, tu vois, justement, les 3-4 derniers sons qui suivent, et bah peut-être qu'ils auraient pas forcément. Comment dire.
0: Ouais, ils servent peut-être à grand chose par rapport à ce qu'il nous met sur ce 12ème track. Ouais.
1: Je suis d'accord. Genre, il aurait pu faire une intro là et arrêter le projet, faire un 11 titres ou un 12 titres, je sais plus, hyper cohérent. Et là, justement, je trouve que les 3-4 derniers sons, je sais plus, ils sont combien.
0: Parce qu'il reste
1: Waya, ouais. Malfra et Court. Et tu vois, c'est pas des sons qu'on retient forcément et que les auditeurs vont retenir. Et du coup, peut-être qu'il aurait pu raccourcir le projet et en faire un plus.
0: Après, honnêtement, condensé. je sais pas si ce son-là, MC Mai, il a tellement marché.
1: Parce
0: que, en fait, c'est pas du tout ce que ses auditeurs attendent, je dirais. Mais après, voilà, c'est vraiment plutôt musical par rapport à...
1: Oui, totalement. En tout cas, moi, je sais pas, vers la fin, j'ai eu ce sentiment d'essoufflement. C'est pour ça que je vais skip Waya. Et donc, je vais passer directement à Malfra. Donc, Malfra, c'est un peu... Malfra, c'est un peu genre le son vraiment... comment dire? Putain, je retrouve mes trucs. Ouais, c'est un peu le son où, tu vois, l'auditeur, il peut se dire, ouais, je m'ennuie et tout. Et pourtant, moi, je trouve pas que ça nous touche ou pas. Genre, on peut pas s'ennuyer, on peut pas dire que c'est redondant. Parce que quand on passe d'un son à l'autre, il y en a aucun qui se ressemble. Et c'est ce qui différencie Jeune Morty des autres artistes de cette nouvelle scène. Je le disais beaucoup plus tôt, c'est lui qui digère le mieux toutes ses influences africaines et américaines en les mélangeant à sa propre identité. Donc, le son Malfra, on y vient, c'en est le parfait exemple.
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1: Cette voix-là, c'est vraiment pas ce qu'on a l'habitude d'entendre actuellement. Personne fait ça, on a beau dire tout ce qu'on veut, il n'y a pas plus versatile que lui dans cette scène. Dans un même couplet, il passe du tout au tout, et c'est ça qui fait sa force et la qualité de sa proposition, même si le son, dans sa globalité, ne me touche pas vraiment. Et même l'outro, en vrai de vrai, il a repris le refrain du son Susanna de Erickson le Zulu, un artiste coupé décalé de l'époque, encore une fois. Et donc je vous laisse écouter les deux à la suite pour que vous vous rendiez compte de l'influence qu'il a et comment il l'a remis au goût du jour grâce à un gros travail sur la prod et sur sa voix.

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0: cette reprise des influences remise au goût du jour, c'est un peu ce qu'on a pu voir tout au long du projet. Et c'est ce qui fait vraiment la force de Jeune Mortier. Moi, s'il y a un point auquel je puis me permettre d'ajouter, c'est que ce projet, peut-être, en tout cas sur Twitter, on l'a beaucoup attendu.
1: On l'a survendu, c'est
2: on
1: ça que tu sais.
2: C'est pas la réalité.
0: Et en fait, c'est pas de la faute de Jeune Mortier, c'est juste de la faute des auditeurs qui attendaient vraiment un truc de fou. Parce que en vrai, quand il arrive avec Dan, First Day Out, En Attendant Éponyme
3: Bieber
0: et tout,
3: aussi, ouais.
0: Bieber, je l'ai oublié. Genre que des hits en vrai.
1: Ouais,
0: en vrai de vrai. Et là, tu viens avec Éponyme. Il y a vraiment. En fait, c'est vraiment l'identité de Jeune Mortier, mais je pense que ça peut pas plaire au grand public sur 15 titres. Sur 15 titres de longueur. Quoi.
4: Et moi, pour avoir un avis plus extérieur, parce que en soi, vous le connaissez déjà, Jeune Mortier, moi je connaissais juste dedans et tout ça, bah, les sons que tu viens de citer. Mais j'étais pas le plus grand fan non plus. Certes, il y a des sons que j'adore énormément, j'écoute, mais je suis pas là en mode je me suis attaché à le projet, je vais me le refaire tout le temps, tu vois.
0: Ah, moi non plus.
4: Je me suis refait le projet là juste avant l'émission, bien évidemment, voilà, ce week-end et tout ça. Mais je me suis pas totalement accroché. En fait, je me dis, tu vois, il y a pas un fil conducteur ou un train, un train qui me fait dire ah putain.
0: Il y a pas une histoire.
4: Voilà. Bah, en fait, je suis de plus en plus dans les projets où je me dis putain, j'ai envie que de A à Z,
1: il me raconte un truc.
2: C'est surtout la nouvelle tendance des rappeurs comme ça, en fait, qui se détachent de leur en produisant leur album, en te racontant une histoire. Enfin, il y a 4-5 ans, c'était pas vrai, hein. C'était pas une généralité. En revanche, je suis d'accord avec toi sur le fait que ces mecs-là, même si leur musique, tu vois, t'accroches moins, en fait, t'accroches à leur histoire plus qu'à leur musique parfois. Et là, dans le projet de Jeune Mortier, moi, je l'ai écouté juste avant de venir. Il y a rien, quoi. Enfin, il y a pas storytelling dans le truc. T'as l'impression que c'est des pièces rapportées partout. C'est des bons sons.
5: Storytelling dans les albums, ça a toujours existé. Je veux dire, les années 95,
2: 98. Là, c'est perdu. Oui, mais là, il y a une nouvelle wave de ce truc-là où en fait, le mec
5: Laylo
2: de A à Z
5: avec l'histoire étrange et tout.
0: Ouais, exactement. Mais c'est pas lui le.
2: Non, c'est pas lui l'instigateur de ce truc-là, mais on va dire pour la culture mainstream. Ouais, c'est. Oui.
4: Moi, ce que je veux dire, c'est genre, en fait, j'ai l'impression qu'il nous a balancé ça en mode je sais que c'est réfléchi quand même, mais je pense que, genre, pour un éditeur comme moi, ou même toi, je pense, je pense qu'on dirait qu'il nous a déballé l'album comme ça. Il a mis tous les sons.
0: Une carte de visite sur tout ce qu'il sait faire.
4: Oui, oui.
2: Ouais, mais le gars, il t'a teasé un an un truc balancer des sons qui sont un peu décousus dans le sens où ça s'enchaîne. En fait, tu veux t'écouter l'album, c'est dur. C'est dur, quoi.
4: J'adore la musique, mais en fait, tu vois, par exemple, il y a des sons, même, tu vois, à la fin, celui qui a présenté, Martin. Je l'ai écouté une ou deux fois quand j'ai écouté l'album entier, mais en fait je me dis ça se trouve s'il était parce que c'est un peu plus ma cam, genre un peu plus posé tout ça ou voilà, et si je me dis s'il avait mis ça peut-être au tout début ou comme tu l'as dit en interlude en plein milieu pour faire une transition pour dire ah là on souffle un peu tout ça et après on reprend genre faire une petite vague quoi, bah là peut-être j'aurais pu s'accrocher, là je me dis ah là il y a plus de sens, et après là je me suis dit bah ce son là oui il serait dans mes coups de cœur, alors que là bah certes il y a que les sons qui ont vraiment
0: Pété.
4: Voilà un peu.
0: Toi Sacha c'est pas du tout le cas. Toi c'est tout l'album.
1: Moi je trouve que je suis un peu un avis contradictoire par rapport à ce que vous dites. Je trouve que l'album pour moi il a vraiment une cohérence de A à Z. Donc après c'est discutable hein, en effet. Mais quand je l'ai écouté ça m'a pas du parce que ça m'arrive on va dire entre guillemets assez souvent. Oui et non, mais ça m'arrive peut-être d'écouter un album et quand le son, je sais que je vais pas l'aimer. Genre,
2: tu pars avec des a priori quoi.
1: Non, c'est pas ça. Le son, je vais pas l'aimer. Tu vois, j'aurais tendance à le skip. Je sais que jamais je le réécouterai. Okay. Tu vois. Je fais confiance à ma première écoute et une fois que j'ai bien, en fait, là le projet, j'ai vraiment tout écouté parce que tout passait bien. Je trouve que les sons, les uns après les autres, moi je trouve qu'ils passaient crème, tu vois.
0: Okay.
1: Et du coup, je l'ai écouté une fois, réécouté. Tout le mois de juin, je l'ai écouté. Je l'ai écouté aussi, mais là je l'ai écouté dernièrement. C'est un album que je peux grave me réécouter comme ça, tu vois, sans problème, sans souci.
0: Okay.
1: Même s'il y a des sons que je préfère par rapport à d'autres, il y a des sons qui me parlent beaucoup plus que d'autres, mais la plupart des sons, moi je les ai kiffés.
0: Genre pour toi, du coup, c'est un no skip pour toi.
1: C'est pas un no skip parce qu'il y a des sons que j'ai pas trop aimé en vrai. Mais il y a la 75-80% du projet, j'ai grave kiffé.
0: Et du coup, dans la globalité, quand tu réécoutes le projet, tu le skippes pas le son que t'aimes moins. Genre,
1: si.
0: Vu que ça s'enchaîne.
1: Si, parce que c'est pas un no skip. Mais c'est un album qui pour moi a de la cohérence. C'est juste que moi personnellement, par exemple, le son Zoumana, tu vois, j'aime pas du tout.
0: Ouais, je comprends.
1: J'aime pas du tout. Alors qu'il y a des gens qui ont grave kiffé et qui pour eux c'est le meilleur son du projet. Je ne sais pas comment c'est possible, mais c'est la vie des gens et c'est les goûts et les couleurs.
2: C'est des noix.
4: Ouais, mais juste pour finir ça, éviter que ça prenne l'enchaîne avec la rubrique de Simon. Mais voilà, en fait, j'ai beaucoup aimé la musique de Jeune Mortier, j'ai beaucoup aimé le projet. Mais après, tu vois, pour finir mon argument. Bah, en fait, quand j'écoute l'album, en fait, je sais pas si ça skip le son, etc. En fait, je me dis, tu vois, j'arrive pas à trouver l'identité. Je me dis, bon, ok, Oasis, c'est tout ça, je sais que c'est l'intro. Mais après, je me dis, putain, en fait, j'écoute quel son là. En fait, je suis obligé de me dire son tête. Je suis obligé de me dire son tête. Ah, ok, c'est cette problème.
0: Mais tu l'as écouté beaucoup ou pas?
4: Ouais, je pense, en jouant là, parce qu'on
1: en parlait beaucoup. On a pas beaucoup parlé, ouais, avec Félix et Yann.
4: Mais après, même tu vois, cet été, j'ai écouté 2-3 fois. Là, cet an, j'ai écouté 2 fois. Parce que j'aime beaucoup Jeune Mortier, j'ai beaucoup aimé Éponyme, mais je suis pas là en mode de me dire, Sacha disait, un des meilleurs projets de l'année, tout ça.
1: Ah! Je
4: veux comprendre ton avis, mais je suis pas. Voilà, c'est comme il y a moi je dis Zandan Arma.
1: Après, c'est un bon projet.
4: Nous allons passer à la rubrique de Simon qui parle totalement de ça.
0: Donc,
2: non.
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0: ouais, la semaine dernière.
1: Maria de Hamza.
2: Mania
1: de Hamza.
0: Damso, c'est pas ça?
1: Oui, Damso. Ouais, je...
0: C'est. Comment ça s'appelle le projet Damso?
2: Beya.
0: Beya, ouais.
1: Beya de Damso, excusez-moi. Mega Big BL de Théodora. Et Saint Laurent de Hoboy qui a un son qu'il a sorti.
2: Ok. En mai. Vas-y Yann.
3: Son ou
0: ouais, ça peut être les deux.
1: Pour vous le
0: bah pour l'été. Moi je pense qu'il y a pas en vrai il y en a deux, il y a la Rahma de Zaldan bien évidemment, mais après est-ce que c'est vraiment été ou tout ça, c'est juste en vrai qu'il accompagne ma vie tout le temps quoi, c'est le projet de Zaldan, il est presque déjà disque d'or.
2: Ah ouais.
0: Ouais, déjà. Donc ça ferait ça ferait déjà peut-être les 3 en or et peut-être même les
4: 10 heures. Oui, voilà. Yann, après c'est la 14e émission que tu nous parles de Zamdan, il y a un moment faut évoluer quand même.
0: Et après ouais, sinon comme t'as dit ouais, Théodora.
2: Théodora. Putain, je suis totalement d'accord.
0: Mais Théodora, mais
2: rien à dire de plus.
0: Je vais l'avoir je vais l'avoir au concert du GPS.
5: Je vais l'avoir oh putain.
2: Ah, tu vas au
3: GPS. Je vais l'avoir.
2: Non, je suis mort. Oh, je suis mort. Trop cool le GP Explorer, force à toi.
3: Oh ce non,
5: tu vas voir le GP Explorer.
0: Mais là-bas il y a les conseils, il y a Tiakola.
3: Mais non,
2: tu finances Israël.
3: Israël totalement.
0: Et alors
3: il va au GP Explorer pour voir Théodora.
2: Et toi Sacha?
5: Moi j'hésite entre
4: Sacha qui est dans sa playlist hein, pour
5: ouais. Mais je regarde, je me fais des récaps mentales, mais
2: Joe Lagreen qui a pas été cité aussi.
3: Bah moi c'est ouais, si, après, attends parce qu'il a pas trouvé. Moi
4: Joe Lagreen c'est sorti en été
0: en fait, il a sorti avant l'été et après il y a eu des plusieurs parties.
2: Oui.
0: Sorti, c'était sa cover de Garde à Vue là.
3: Ouais, ok, ouais. Bah moi pour moi c'est enfin je change ton truc Sim, mais c'est l'artiste que j'ai le plus écouté cet été en France. Pas encore. Bah non mais c'est vrai,
6: tu vas sortir n'importe quoi.
3: Bah non, mais non, je te dis Joe Lagreen,
2: ouais.
3: Justement.
2: Ouais, Joe Lagreen.
3: Et parce qu'on l'a écouté, et parce que aussi en vacances, quand on est parti avec la plupart de l'équipe de Rapa Nalari, ils m'ont fait redécouvrir cet artiste-là qui, pour moi, qui tournait en rond. Pour être honnête, j'ai accroché beaucoup au début, et en fait, je trouvais que ses sons, c'était maintenant d'une platitude assez exceptionnelle parce que, en fait, le mec tourne en rond, fait toujours les mêmes sons sur les mêmes toujours les mêmes sons et là tu vois notamment Fumer le Vert uniquement cet été, c'est quand même un son qui est ultra mainstream, ouais voilà. Je voulais dire, mais en fait ça m'a fait re-aimer ce mec là. Et Yann qui vient de
4: non.
0: Juste pour finir, moi, par partie du débat, en fait, l'été, je suis un peu.
3: Moi, il n'y avait rien à mettre sous la dent.
0: Donc, je réécoutais genre PNL, tout ça. Et ouais, voilà.
4: Sérieux, c'est une merde.
0: Dans l'été, c'est toujours pareil. Quoi. Je réécoute toujours les mêmes trucs, genre PNL et tout, trucs qui m'ambiance.
3: Ouais, pareil, moi, RKB3 et tout.
5: Bah, en vrai, ça tient.
4: RK Moscou.
2: Et toi, Pierre?
0: Ouais, c'est vrai que.
4: Alors, en fait, moi, j'en ai plusieurs, j'ai pas encore choisi. Il y a eu le projet de Isha qui s'appelle Drôle d'Oiseau, que j'ai bien aimé. Il y a le projet de Bushy que j'ai bien aimé. Et Zamdan que j'ai. Gis a sorti un excellent projet.
0: T'as kiffé ton été ou
4: Non, et pour le coup, je pense que je vais choisir le projet de Bushy.
2: Ok.
4: Mais j'ai beaucoup aimé celui de Zamdan aussi. Donc,
2: Non, Bushy, tu n'as pas assez écouté Bushy.
4: Les prods m'ont transporté.
5: Bah, après mûre réflexion, je pense que le projet que j'ai plus écouté cet été, c'est Jeune Marquis éponyme.
3: Oh, le nom.
4: Voilà. Je lui coupe son micro.
5: Non, le son de Hamza aussi que j'ai mis en coup de cœur, en vrai, je l'ai poncé de fou. Et après, sinon, ouais, j'ai réécouté un peu ce que j'écoutais avant. En vrai, je tourne un peu en rond, hein. Je suis un peu chiant. Mais sinon, ouais.
3: Dis pas ça.
2: Ok, cool.
5: Un Wixo et la 2S aussi.
3: Oui, bah Louis 95, après, voilà. Si on sort dans les vrais classiques.
2: Et toi, Simon? C'est toi qui posais la question, mais on n'a pas eu ton avis.
1: Bah, moi, depuis une semaine, je me la tue à Sirocco de Houthi. Genre.
0: c'est pas ton pas été.
2: Ouais, pas
1: non, mais depuis une semaine,
3: L'été, t'écoutais quoi cet été?
1: Cet été, franchement.
5: Chargé.
1: L'album de Hamza est incroyable.
2: Ouais.
0: Ouf, j'ai cru qu'il allait sortir la Mano.
1: Non.
0: Ah, si.
1: Non, la Mano va.
0: Dis-le, tu vas le voir aux élites.
1: Oui. Okay, non, la Mano, il y a des poissons qui est vraiment pas mal. Oui. Le feat avec Tiakola with Dem qui est trop fort.
5: Ouais, je suis d'accord.
1: Mais non, Hamza, je me suis vraiment envoyé tout le temps.
3: Est-ce que tu as envoyé sur Hamza?
1: J'ai chargé sur Hamza.
2: C'était propice.
3: C'était pas ma. Je te jure que je m'en fous. C'était pas ma.
0: Marc, toi, t'as pas.
2: Moi, c'était comme
0: Dilias,
2: toi. Rama, non. Rama, grosse claque juin-juillet. Et après, méga BBL. Mais pas l'album, c'est que des sons genre Mon Bébé, Zoubizou et tout.
0: Ouais.
2: Pas l'album en entier.
4: Je comprends.
2: Voilà. Messieurs, on passe au quiz.
3: Quiz.
2: Le moment le plus attendu de l'émission, finalement.
3: Quiz.
0: Mais ce n'est pas
3: C'est Yann qui pose des questions du quiz hein, pour Félix.
0: Non, mais il n'y a pas de questions là. C'est plutôt.
3: Oh là là.

0: il y aura pas de, je pense, de gros gagnant. Il y aura pas de points.
1: On rappelle le classement. On rappelle le classement quand même.
2: Pierre
1: a 0 victoire en 2 ans d'émission.
3: Non mais c'est fort.
4: Et Loïs, qu'on n'avait pas beaucoup non plus. Hein.
1: Zéro aussi. Je crois que je suis dans le top 3.
5: Vous êtes 3, il reste que 3 mecs, donc c'est normal.
1: Ah ouais, d'accord, ok.
0: Mais même si Méo a plus gagné que vous deux.
1: Non, je rigole ou quoi? J'ai gagné au moins 3 fois.
0: Non, mais que je parle de lui et Rilpi.
1: Ah oui.
0: Mais en gros, c'était l'été, c'est les festivals. Imaginons que vous êtes des programmateurs de festival.
5: Ok, Christophe Passepart.
0: C'est vrai, c'est ça l'événementiel. Vous envoyez dans le groupe Rap Analyse.
5: Une petite photo.
1: Pourquoi t'envoies ta bite, tiens, sérieux.
0: Vous avez 5 pièces, vous avez 5 euros.
5: Et en gros,
0: vous devez choisir 3 artistes. Trois artistes dans votre programmation.
5: Cite les artistes, Yann, pour que les gens comprennent.
1: C'est quoi les critères de jeu? Ouais, à trois.
0: Pour trois. Imaginons,
4: c'est pas la bonne vidéo.
1: Allez, pardon.
0: Et en gros, vous avez 5 euros dans votre porte-monnaie. Vous êtes programmateur, vous devez dire ça à votre directeur. Bon, pour 3 euros, il y a Jola Green, La Fève, Zabdam. Mm-hmm. Pour 2 euros, J9, Wes Cleaver, j'ai mis esprit pour Marc. Un, j'ai mis Yannis pour Pierre. J'ai mis Citriogy et j'ai mis Jeune Marty, bien sûr.
4: Et on a combien d'euros?
0: J'ai 5 euros.
3: C'est un peu vraiment broke.
4: Et je mets Wallace Cleaver 2 fois. Et il me reste un euro.
1: Alors que Wallace Cleaver vaut 50 centimes, donc il te reste encore 4,50€.
0: Et voilà, c'est avant tout. Genre, c'est vraiment prendre 3 artistes différents.
1: Ok, moi j'ai déjà la réponse parce qu'il y en a que j'aime pas du tout dans ce truc là. Donc j'ai 5 euros, je choisis Jola Green et Jeune Morty.
0: Et après t'as encore 1 euro.
1: Et j'ai encore 1 euro.
0: C'est soit Yannis soit Citriogy.
4: Citriogy.
0: Okay. Donc toi t'es un peu ouais.
3: Mais faut. Je pense que je vais faire pareil que Tom.
0: Ah ouais.
3: Ça a de la cohérence, je trouve. Je fais pareil que Tom.
0: Ouais, en vrai c'est, ça se tient. C'est un
1: Est-ce
0: peu
1: qu'il y a
0: les
1: babies? Elles ont les babies du clip de Jeune Morty des pièces ou pas? Parce que moi je peux rallonger.
0: Elles sont comprises.
1: Ah d'accord. Elles sont comprises avec. Il y a pas de souci.
0: Elles sont comprises.
4: Qu'est-ce que je veux dire? Ouais, c'est par rapport à nous ou par rapport au public?
0: En fait non, c'est à vous. Vous faites votre festival. Vous êtes programmateur. Vous avez carte blanche.
4: On avait eu un cours sur ça, site internet où tu fais ton propre festival, je sais plus avec qui.
1: Oui, voilà. Mario Rabo.
5: Oui, bah c'était les Blazers. Moi en vrai je mets...
1: Putain mais y'a pas de couilles sérieux.
4: Ouais.
5: Je mets Zamdan, un Yann.
0: Ouais.
5: Moi je pense je mets Zamdan à 3€, Yannis et Citriogy.
0: Okay. Yannis. Ouais,
5: ça ouais parce que je peux prendre personne des 2€ si je prends Zamdan.
4: Ok. Vas-y,
0: c'est bon. Parce que je pense qu'il va être Woody lui.
3: Oui, mais je suis un grossisseur avec de Woody, du coup Woody directement. Et je pense La Fève vu que.
0: C'est bien, on a dit 3 artistes.
3: Bah, non, mais attends.
0: Mais là, il peut pas, là, ça fait trop, ça fait 5 balles.
3: Mais après, il peut en mettre 2.
0: Ouais,
3: frère,
0: deux,
3: frère,
0: c'est mon festival.
4: Deux grosses têtes d'affiche.
3: C'est mon festival.
4: Deux grosses têtes d'affiche.
3: Moi, je mets Woody et La Fève, et parce que j'adore, et sur scène, c'est incroyable, et c'est trop fort ce qu'ils font.
4: Ok.
3: T'as bien raison, Simon, là-dessus.
4: Moi, je mets Wallace Cleaver évidemment, et. Jeune Morty parce que je l'ai jamais vu sur scène et en vrai j'aimerais bien. Et puis il me reste 2€. Du coup je mets.
0: Non, ah oui, 2€. Ouais.
4: Si, Yannis et Citriogy que j'ai jamais vu sur scène. Non,
3: tu prends personne à 3€?
4: Non. Parce que je les ai vus.
3: Les choix forts de Marc.
4: Ah non, j'ai pas vu Zamdan. Bah si, je l'ai vu. Putain, on l'a vu ensemble.
3: On l'a vu. Ouais.
4: Bah, je les ai vus.
3: D'ailleurs, t'as regardé ou pas la vidéo qui est sortie? J'ai pas vu ma gueule une seule fois.
4: On nous voit pas.
3: Ouais, mais je pense qu'on nous entend.
4: J'ai l'impression que des fois on nous entend sur Beretta. Bref.
0: Mais ouais.
4: Messieurs, il reste du temps, je propose un petit Roland Garros.
0: Attends.
4: Ah ok.
0: Ouais, pas mal Roland Garros. Mais c'est bien, fais les jeux à ma place.
4: Merci.
1: Bah oui, mais il reste un quart d'heure.
0: Bah après, c'est long. Mais ouais, ce que je voulais dire, c'est qu'on va le mettre en story ça. Donc pour les gens s'ils veulent le
1: voir. Bah oui, ça, voilà.
0: J'ai déjà la version story, donc ce sera dès demain.
1: Ok, parfait. Top.
4: Bravo.
3: Et Yann, nouvelle DA Community Manager.
1: Community Manager, ouais.
0: Allez, petit Roland Garros, et tout le monde joue.
3: Ouais.
1: Martin. Ouais, moi j'ai dit que Martin il vient jouer avec moi parce que Roland Garros, je suis un peu éclaté.
4: Ouais, c'est ce que c'est Roland Garros?
3: Non, pas du tout.
5: Mais attends, Martin, tu réexpliques comme ça les auditeurs sauront, Martin sera et.
1: Bah, et au pire, il y a pas quelqu'un d'autre qui veut venir jouer avec Siméon comme ça s'il sait pas trop ce que c'est.
0: Non, mais ça va, il va aussi après, je pense, on le speak.
4: Il est pas Google non plus.
3: Mais c'est pas.
4: Bonjour Martin.
0: Alors, tente sur les enceintes pour que Martin il entende.
3: Pierrot!
0: Sur les enceintes, Pierre.
5: Je peux pas mettre les enceintes si vos micros sont allumés.
4: Alors les gars, Roland Garros, Martin, tu sais ce que c'est un Roland Garros?
6: Il vient pas du tout.
4: En gros, Pierre dit une lettre
2: Non, pas
4: non,
2: du tout.
4: Mais non, non.
1: Oui. En fait, c'est un artiste et tu dois dire avec qui l'artiste a feat jusqu'à temps que ça s'épuise.
0: Oui, si on n'a pas le droit de redire deux fois le même artiste.
6: Okay, okay, en gros, Pierre, il dit un artiste. Simon dit un artiste avec qui le rappeur de Pierre a dit a feat.
5: Et après, on n'a pas le droit de redire un mec.
1: Mais ça part n'importe comment à chaque fois. Il faut avoir de la culture vraiment partout.
0: C'est pas ça part dans l'US.
5: Je perds très souvent.
1: Je t'ai appelé, c'est pour le rap underground de Guerre là qu'ils écoutent. Le rap analyse. Et parce que moi, je connais rien. Mais par contre, quand ça part sur du rap de 2016.
5: C'est long, je commence.
0: Allez. On fait dans les sens des aiguilles du monde, c'est si bon.
5: Ok. Donc je commence avec Yanis. Il est
4: rap
5: chiant.
4: De Guerre.
3: Elle est chiant.
4: Vas-y, ouais,
0: non, quand même.
3: Yanis avec.
1: Parce que t'écoutes de la Funky Warrior.
0: Il en a fait un, il y a pas la semaine dernière.
4: Yanis.
0: Bon, tu en as parlé, tu
4: vois. Ah, frisson en plus, hein.
3: Oh. Attends, les gars.
1: Oh, j'ai pas
5: eu de... Ah, Simon,
6: non, il craque sous stress.
0: Je préfère le premier titre.
4: Je l'ai pas assez écouté.
6: Tu sais que tu peux dire un mec random, je pense.
5: Simon, un mec que t'aimes bien. Oui, voilà, merci.
0: Ok. Des Bouchy.
4: Bouchy la fève.
5: Ah, je suis après Tom, je suis mort. C'est chiant.
6: La fève Rally.
7: Rally, ouais. Frère, c'est dur là.
4: Rally, les gars.
6: Rally. Vous activez le Joker Gaspard dans le film.
1: On a assassiné.
5: Ouais, je joue avec Gaspard, en effet.
1: Non, non, mais c'est pour nous le Joker Gaspard.
5: Oui, bah d'ailleurs, vous êtes trois.
6: Jules, t'as une réponse ou pas?
5: Je sais pas à moi.
1: Est-ce qu'il veut nous sauver ou pas?
6: Non, mais non, non. On active le Joker Jules qui vient avec
7: nous. Attends, je t'entends un truc.
1: Non, non, mais tu peux nous éliminer là. Est-ce que si lui il est sûr.
5: Parle dans le micro, Martin.
1: Est-ce que Jules derrière il est sûr ou pas?
7: Je tente quelque chose.
5: Mais Jules, il est avec moi surtout.
1: Mais tu es un œil.
7: Sol la lune.
4: Ouais,
0: ouais, c'est bon, ouais, c'est bien joué. C'est perte de temps.
1: Ouais, perte de temps.
5: Sol la lune. Bah, je vais en citer qu'un. Kaba.
3: Kaba.
5: Bah là, Simon quand même.
6: Non, mais Kaba Louzi.
3: Kaba Paulus. Kaba. Ça marche, Georges?
0: Bah oui.
3: Vas-y.
5: Oui, c'est ça qui.
0: Je veux dire Zamdan.
4: Zamdan. Solan.
5: Ouais, tu l'as tué.
3: Zolan.
6: Solan S-O-L.
5: Non, mais tu l'as pas.
4: Elle
5: pas
4: fit.
5: La meuf qui est sur son dernier projet, elle a pas fit.
0: Si, elle a fit.
5: Elle a fit. Ouais, mais il l'aura pas.
4: On peut l'aider ou pas?
6: Vous êtes chiant de m'éliminer sur la variété, frère.
1: Les gars, vous voulez pas qu'on fasse un Roland Gamos 2010-2020 là?
5: Ouais, tu veux juste gagner, toi.
1: Oui.
6: Solan.
0: Après, on a droit à Joker. Hein.
6: Vas-y, Joker, Joker.
1: Nous, on l'a pas utilisé.
0: Mais du coup, en vrai, on l'a pas utilisé. Joker, on reste à Zabdan.
6: Non, vas-y, je dis un truc au hasard, Karit.
5: Ouais, mais t'es un enfoiré, Sacha.
1: Let's go, laisse-moi.
4: Mais ça y est, bah nous on a perdu.
5: Bah donc j'utilise, bah sachez que j'utilise.
1: Non, mais attends, c'est quand même.
6: Ah, attends,
1: c'est
6: quand même.
5: Tu as un,
1: non. Non, regarde, tu sais quoi, je t'assassine même pas. Booba.
4: Oh, belle.
5: Ok,
1: comme ça,
5: t'es
1: j'envoie,
5: gentil.
1: J'envoie.
5: Non,
1: j'envoie.
5: Comme ça, j'aide Siméon, SDM.
3: La mano.
0: Tiakola.
4: Tiakola.
1: Marc qui ne sait pas qui c'est.
0: Putain, million d'auditeurs, non.
3: Tiakola.
4: Tiakola.
1: C'est ça, à partir,
3: mec, Marc, quand même.
1: À partir du moment où le mec il est sur Spotify, Marc il est
4: parti. Je réfléchis, Tiakola, Dave.
1: Oh,
6: Central C.
1: Oh bah, il y a beaucoup, t'écoutes pas de.
0: Après, tu peux retourner sur,
5: tu peux retourner sur du français avec Central C.
1: Hein?
7: Tu.
1: Hein? Central C, la fuite est Nio.
7: Ouais.
1: Je ne crois pas.
5: Et Nio à la limite, mais.
0: Si, je crois,
4: Nio. Central C, Nio.
0: Si, je crois
7: que attends, je suis sûr de
0: sur le dernier projet.
5: Si,
0: sur le dernier projet.
5: Sur Réfé, je crois, non?
0: Non, pas Réfé, sur le projet d'après.
1: Oui, parce que Réfé, c'est avec.
7: Le projet pété, là.
4: Avec Nicia.
6: C'est Lil Baby qui a fité.
1: Oui, c'est Lil Baby sur.
0: Non, sur Rostar.
1: Non, mais sur Réfé, c'est Lil Baby.
5: Non, mais en effet, il y a vraiment un son.
1: C'est bon, vas-y, on valide.
5: Donc, Nino.
1: Ouais, Nino.
5: Yaro.
7: Attends.
1: Non, c'est bon, c'est bon.
5: Non, c'est à Siméon.
4: Yaro. Non, c'est, t'as raison, Eurostar, ça s'appelle
3: Yaro. T'as raison.
0: C'est moi qui étais blaze.
6: Oh, Yaro, je crois que je l'ai.
3: Frère, Yaro, j'ai
1: Yaro, je vous assassine.
5: Bah, j'ai dit Yaro sur Nino et c'est à Siméon là.
0: Moi, j'en ai un avec Yaro.
3: Je peux donner un Joker ou pas?
5: Ouais, t'as un Joker, Siméon, vas-y.
3: Bah, je l'utilise. Hein.
4: Vas-y,
0: donc, je peux rester sur Yaro si vous voulez.
3: Vas-y,
0: Yaro. PLK.
1: Oula,
3: oh, y a
6: moyen. À la douche.
0: Je crois que c'est avec.
1: C'est mec de cité.
0: Si, je l'ai, je crois que c'est mec de cité. C'est mec de cité.
6: Oh, bâtard, j'avoue.
1: Non, mais il a raison. Mec de cité.
5: Bah, Marc a un split avec PLK. Avec ce bon vieux Polak.
4: PLK. Non, j'ai, mais si c'est le plus dur.
1: Hamza. Il cherche un mec pour tuer.
3: Hamza.
1: Oh, Sacha, skip, s'il te plaît. Et j'en ai un, je peux finir.
6: Aya Nakamura.
1: Là, il y en a plein.
4: Là, on part sur la variété.
1: Ouais, est-ce qu'on peut revenir directement?
5: Bah, je pense que tu peux revenir de Aya au rap. Hein.
1: Tu fais ce que tu veux avec le grand maître du ciel.
6: Vas-y.
1: Bah, Maître Gims.
3: Qui a fuité avec toute la terre.
5: Ouais, c'est vrai. Gims, vu que c'est grave ma culture.
1: Gims, il fait autant de feats qu'il a de gosses. Hein.
5: Mais oui, mais il y en a qu'on a cité. Et c'est le seul qu'on a cité que j'ai en tête.
6: Mais avec tout le respect.
5: Al Capote.
4: Oh, il est pas sorti. Il est pas sorti.
5: Tu me le comptes pas?
4: Bah, il est pas sorti.
6: Bah, non, on te le compte pas.
5: Bah, vous me redonnez une seconde chance. J'ai pas donné une mauvaise réponse.
3: Al Capote, je peux lancer.
1: On te repêche.
7: Il y a du monde aussi.
6: Ouais, Gaspard.
5: Non, il vient de me reconfirmer que le son était pas sorti. Donc il.
4: Je croyais qu'il était dans ton équipe.
5: Pas pour les bonnes réponses.
3: Je crois que c'est une équipe de Noël. Ils ne sont pas les chefs.
1: Bon, allez,
3: Gros. Frère. Au pire, on accorde Al Capote et on enchaîne.
4: Non.
1: Non, mais il accorde Al Capote parce que derrière, il veut dire genre Resval ou une merde comme ça. Tu vois.
4: Oh, il sait. Oui.
3: Il sait.
4: Ça a été bon.
5: Une merde. Bah, Black M.
3: Oh, c'est chiant.
1: Oh, y a.
3: Black M, c'est chiant.
4: Putain, c'est chiant.
6: Oh, j'en ai un, je pense.
3: C'est pas un feat avec Niska.
1: Black M, il a fait un feat avec le mec qui demande de la dinde à Grigny.
4: C'est pas un feat avec Niska. Black M, Niska.
1: Je sais pas.
6: Record à bonheur, c'est.
1: 15 steaks, je te l'ai repassé dans ma cellule.
3: Ça, j'ai trop le
1: allez.
4: Mais t'as un joker.
3: J'ai déjà utilisé, frère.
1: C'est trop long. Ah bah, Siméon, tu es out dans 15 secondes.
3: Non, je dis Black M. J'ai dit Niska.
4: Niska. Non.
6: Putain, Niska Black M.
1: Niska Black M.
4: Bien joué, Pierre.
5: Désolé, bah, j'ai.
1: Ça fait le bâtard.
5: Out. C'est ce qui m'est sorti par la tête, Simon.
4: On en reprend un nouveau.
5: Bah, Yann,
4: on
5: repart avec.
4: Yann, oh, Yann qui trouve. Oh là là.
0: Non, je regardais Black M Niska. Il m'a...
6: Vas-y.
4: On repart sur Niska.
6: Regarde comment il fait le mec qui a réfléchi alors qu'il a vu un autre qui est Black M.
0: Le Fa.
4: Ouf. Le Fa, Vald.
6: Vald, suis con blasadé.
1: Non.
4: Get out.
5: Allez, Tom.
6: Get out.
1: Non, on a pas utilisé notre Joker.
5: Tu dégages.
1: On a pas utilisé notre Joker.
6: Joker.
1: Ok, j'assassine Pierre. XV barbare.
6: Tu peux trouver.
5: Non.
6: Attends.
5: Bah. Mais non.
6: Tu
5: mais...
6: peux. T'as utilisé ton Joker ou pas?
5: Non. Pas encore.
6: Ah bah utilise-le.
5: Ouais, parce qu'on est pas en avance. Je vais utiliser mon Joker et je vais relancer sur Oxmo Puccino.
4: Ouh, il y a fait ça.
6: Bébé Jacques.
5: Bien joué.
4: Bébé Jacques, Ben PLG.
6: Ben PLG.
5: Sadaron.
6: Comment il s'appelle? Bécard.
4: Ouais.
1: Ah, Bécard, c'est pas très comme ça.
6: Bécard, avec un peu de dédain encore.
5: Bécard, hein. Je peux avoir.
1: Bécard, frère. Moi,
4: Bécard,
3: Bécard, c'est chiant.
4: Un top artiste.
0: On avait déjà dit.
5: Oui, mais on l'a cité.
3: On l'a déjà dit.
4: Mais non, parce que c'était une autre partie, non?
5: Ouais. Ah bah non, c'est trop.
0: On peut pas redire.
5: On est pas en avance.
4: Personne, les gars. Bon, vas-y.
3: Si Bécard, mais il y a des petits.
1: Il a fait un feat avec un mec hyper connu.
3: Ouais,
5: mais on l'a déjà dit. Son plus gros son. Mais on l'a dit.
1: Mais oui, mais on l'a dit à trois parties.
4: Bah oui, je suis d'accord.
5: Non, les gars, sinon c'est trop facile.
6: Non, j'ai un feat de Becca.
0: Mais il y en a. Si, j'en ai un. Mais c'est une meuf, mais après.
4: Ouais, elle est dure.
0: Ça fait un Solane, quoi.
4: Un peu comme Becca, Ben PLG et tout. Genre. Vraiment, genre Becca, Ben PLG.
0: Un blanc.
1: Un blanc.
4: Un peu.
5: Blanc.
6: Allez, 10 secondes.
5: Sinon, c'est le.
6: Faut tenter, messieurs.
4: Get out.
5: Mais t'as pas utilisé ton aide.
1: Si, celui d'avant.
5: Merde.
0: Après, moi je pensais t'as utilisé ton Joker.
4: Ouais, aussi.
7: Bon, les gars.
1: Alors, vas-y.
6: C'est mort. C'est fini.
1: Il y avait le Wallace Ram.
5: Bah, t'es con, je pouvais reprendre sur Becker.
6: Ça marche.
0: Tu peux dire les Rams si tu veux.
3: Il y a pas avec Taika.
4: Dis les Rams.
5: Bon, bah, reprenons sur les Rams. Vas-y.
0: Les Rams. Est-ce qu'il est sorti avec Isha le son?
4: Ouais.
1: Pourquoi tu vas chercher compliqué?
4: Isha, Limsa.
6: Limsa. Edge.
0: Si je crois, hein. Si je crois, hein.
5: C'est possible, c'est possible.
1: Arrête de gratter.
5: Quelqu'un peut vérifier avant que je.
4: Ouais, j'ai GG.
6: Bah oui, tu vois.
4: Limsa, Edge.
6: Si.
5: Red card.
4: Je crois que tu t'es trompé.
5: C'est le rouge.
4: Limsa, Edge.
3: Tu n'es pas le chef.
1: Tu as utilisé ton Joker déjà?
0: Oui.
1: Mais de toute façon, tu as déjà répondu. Tu as un œil.
0: À toi.
5: Donc je reprends à Limsa, il y en a plein.
0: Les 29. Hein.
1: Allez, on va faire 26, les coups de cœur.
0: Les 26, c'est là.
1: C'est quoi le son de clôture?
5: On n'en a pas.
0: Et si, après Pierre, s'il te plaît.
5: Non, mais il faut juste que je réfléchisse, j'en ai plein.
1: T'as les mecs qui s'endorment, là.
6: Non. Allez, 10 secondes, Pierre.
5: Limsa, le roi Enoch.
6: Tellement,
1: wow.
5: Non, mais ça existe, hein, je cherchais pas.
0: Le roi Freeze.
6: Oh, est-ce qu'il y a vraiment un feat Freeze le roi?
0: Bah oui,
6: il y en a
0: un
6: dans les buissons, frère.
1: Freeze, ah, ouais. C'est pas Sacrifice de
4: Alpha One.
1: Ah, non, c'est.
6: Alpha One. C'est dans les buissons.
5: Alpha One.
0: C'était aussi.
5: Infinite.
1: Tu peux infini de Jazzy Bass, frère.
5: Oh, mais bah, c'est vu que c'est à toi de jouer.
4: Jazzy Bass, Jossman.
5: Jossman, Leto.
0: Leto.
1: Mais dis un truc, PS Auteuil. Tu vois pas le mec avec qui il fait tout le temps, il l'aura pas. Vraiment. Mais non, mais PS Auteuil, c'est son groupe.
5: Bah, merci, je sais.
1: Non,
2: c'est par 200 ans.
0: En fait, j'ai que en tête le feat avec Pelka, mais non.
6: Allez, Yann, dis-moi.
1: Allez, Yann.
0: Après, moi, j'ai un Joker, donc.
4: Vas-y, tu l'es déjà.
0: Vas-y, Joker. Tiff.
4: Tiff. Si j'ai faux, je peux utiliser mon Joker.
0: Oui, oui,
6: non,
0: oui.
6: Il est trop... Non, t'es fou.
4: Tiff, vas-y, Joker. Je pars sur Louvrezval, j'aimais bien.
5: Louvrezval.
6: Al Capote.
4: Non, mais t'es. Non, t'as pas le droit.
5: Coup, on l'a pas cité techniquement.
4: Ah si, ouais, non, my bad, oui.
5: Bah, Al Capote, allons-y.
1: Je suis trop fort quand j'ai perdu, moi j'ai fait.
0: Al Capote, Bilal Hassani.
1: Mais à chaque fois c'est la même chose. Allez, moi j'arrête de jouer. Bilal Hassani, merci d'avoir écouté Rap Analyse.
4: Bilal Hassani, y'a pas un truc Florent Pagny? Je suis peut-être fou.
6: Oh, mais là, oh là là, mais on va
4: chercher. Ça part loin.
1: On est dans Rap Analyse, hein, pas The Voice.
6: Du coup, là c'est final. Ouais, parce que Florent Pagny, Bilal Hassani, ça existe, ma grosse bite.
0: Ça peut.
6: Ça existe pas, ça existe pas.
1: Bah, allez, Marc,
5: Gagne face à moi.
6: Ouais,
0: bah vas-y, choisis
1: Pierre
0: un artiste.
1: Qui peut prendre sa première émission pour les deux.
0: Non, Marc, tu dis un artiste pour Pierre.
4: Moi, j'ai un artiste pour Pierre.
6: Allez.
1: Qui avantage aucun des deux.
4: Ok, Guy de.
6: Ouais.
5: Guy de Buzzbar.
1: C'est bien, ça, c'est un bon artiste pour Pierre.
0: Je sais pas si j'en ai.
4: Merci, tu vois.
1: Allez, 10 secondes, faut mettre du rythme là.
5: Théodora, on l'a pas cité?
4: Non.
6: Non.
0: Théodora. Non, Théodora, Jules.
1: Allez, Jules, là.
6: Jules, tu peux le tuer.
1: Mais gros,
0: il connaît pas
1: Jules. YZ.
4: Il a fait avec Cyclopéritier.
1: Avec Cyclopéritier, mais n'importe quoi.
0: Jules.
1: Avec Gibbs.
5: Naps.
1: Jimmy Sachs. Mais tu fais le jeu.
5: Mais j'ai pas tes connaissances sur Jules.
1: Il a dit Naps, c'est bon ça, toi.
0: Naps. Putain, j'écoute pas les gens comme ça.
1: Ah. Naps.
4: Ouais, bien dit.
3: Naps. Je crois qu'on a vu la défense arène.
0: Alonso.
1: Ouais.
4: Alonso.
0: Ouais, c'est vrai.
5: Niro.
1: Ouais. Encore. Niro. Allez. Putain, je
0: La crime, non?
1: Ouais. Oui, c'est sûr.
5: La crime. Attends,
1: oui, dans leur dernièrement, Reda, je crois, c'est pas ça?
3: Dernièrement, il a sorti un feat.
4: Si. La crime.
3: Non, c'est La Fouine, aucun rapport.
5: Ah putain. Ah, oui.
4: Avec L2B.
1: Là, tu cherches. Y a... C'est qui le mec?
0: La crime.
4: La crime.
1: La crime. Oh.
3: À l'ancienne.
1: Tu peux tellement.
5: 6ix9ine.
4: Oh oui.
6: Et là,
0: comment ça s'appelle?
4: Putain.
0: Nicki Minaj.
1: Ouais.
6: Oh, mais les gars, là, vas-y, un feat de Nicki Minaj, frère. Mais après, on parle US, c'est fini.
1: Bah après, DJ Snake.
5: Oui, bah DJ Snake, vu que Tom Med.
0: Justin Bieber.
5: Justin Bieber, Selena Gomez.
1: Et là, va trouver.
0: Selena Gomez,
4: Dis pas.
5: Tom, tais-toi.
0: Comment il s'appelle?
1: J'ai perdu, je nique le jeu.
0: Comment il s'appelle le mec de la Coupe du Monde?
6: Ah.
1: David Guetta?
0: Non.
6: Pitbull.
4: C'était Pitbull. Oh, il vient de lui souffler.
5: Non, qui a soufflé?
4: Mais j'ai bien peur que bien peur que Justin Bieber et Selena Gomez n'aient jamais fit.
6: Ouf.
3: Ils étaient juste en couple.
5: Ah ouais,
1: ils étaient juste en couple.
0: Ah oui,
1: ouais.
0: Ah oui.
4: J'ai bien peur que.
5: Putain, j'ai pas mon
0: premier.
3: Bien joué, Yann.
4: Merci. Bravo, Yann.
3: Encore une belle victoire.
1: Merci. Yann qui est à 1000.
6: Yann Guéo.
0: Mais non, c'est ma première parce que d'habitude j'anime.
5: Vas-y, merde, c'est vrai.
0: C'est ma première du coup.
5: Non, mais par contre, j'ai trop le seum.
3: Dommage.
0: On a tout.
4: Bon, messieurs, fin d'émission. On a un peu débordé, on s'est permis. Semaine prochaine. Yann, semaine prochaine, c'est quoi?
0: Le thème du quiz?
4: Non. L'analyse.
3: Ouais, mon gars.
0: On fait sans attendre.
6: Tu l'as vu?
4: Ouais. Oui.
5: Et surtout, la semaine prochaine, c'est la première chronique de Tom.
4: Restez branchés. Du coup, on se retrouve la semaine prochaine. Bisous.
1: Ciao, get out.
0: Salut Martin.
6: Au revoir Martin.
0: Merci.
8: JC, on a un vrai potentiel, je le sens. JC, écoute-moi bien. JC ?
9: Oui ?
8: Page 58. 58.
9: Je l'aime pas trop, celle-là.
8: Je t'annonce que je vais faire mon comeback au top 50 et que je vais le faire à travers ton corps et que ça va être énorme.
9: Je crois que tu es un petit peu en train de t'emballer, mon ami.
8: Non, page 18. Non, 17. Regarde. Je connais tout le monde dans le business. Tu peux tourner. Regarde, vas-y, tourne. Je connais tout le monde. J'ai le meilleur carnet d'adresses de la place de Paris. Faut pas laisser passer notre deuxième chance, JC. Si on veut faire notre album, il faut le faire très vite. T'avais prévu quoi demain soir?
9: Rien.
8: Ok, page 46. Demain soir, c'est l'anniversaire d'Orlando, le frère de Dalida. Il fait une énorme teuf tous les ans sur sa terrasse. Il faut absolument qu'on y soit, ok? C'est incontournable pour notre carrière.
9: C'est ça, la veille de ma note de synthèse. T'as tout compris, toi. Gilles, j'ai rendez-vous avec la gang. Et c'est à la convention des actionnaires de la Cogip que ça se passe. Devant Muriel. Bon, allez, je vais me faire un petit brushing.
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0: Bonjour à toutes et à tous et bienvenue dans la dernière récolte de la saison. Et oui, après c'est les vacances. Ah bon, ne soyons pas trop tristes et concentrons-nous sur les dernières sorties du mois écoulé, les sorties du mois de juin du coup. Et on commence par ceux et celles qui ne seront pas dans cette sélection, mais que je vous propose quand même d'aller jeter un coup d'œil. Dans l'ordre, j'ai beaucoup aimé l'album d'Evanescence, Sanctuary. Ça me faisait plaisir de réécouter ce groupe de ma jeunesse. Je vous recommande aussi l'album Sol d'Ezekiel Paillès. L'album Rax Museum de Tierra Whack. YG aussi a sorti un album The Gentleman's Club qui était assez cool. Et je vous recommande également l'album Offering du duo Ibail qui était aussi sympathique mais qui ne se retrouvera pas dans cette récolte du mois de juin.
1: Les nouveaux, vous êtes sûr, alors évidemment.
0: Cry baby. Si vous êtes fan de tennis, cette phrase vous fait probablement penser à Mirka Federer qui avait balancé ça à Stan Wawrinka lors d'un match qu'il opposait au mari de madame Roger Federer. Mais Cry Baby, c'est aussi le nom de l'un des albums les plus attendus de ce mois de juin, celui de Vince Staples. Véritable attaque frontale en direction de Donald Trump. Allez mater un coup d'œil à la pochette du projet et vous comprendrez bien. Vince Staples vise juste avec ce projet qui mêle rap et éléments punk rock, rock bien senti. On s'écoutera le titre Go Go Gorilla. Et juste après, on partira en Suisse avec du rap francophone avec l'artiste Al Walid. Le jeune rappeur a dégainé le 1er juin un projet de 8 titres intitulé Big Man Things. Dessus, on retrouve des artistes que vous connaissez déjà si vous êtes habitué au rap suisse, comme Dime et Slimka. Mais moi, j'ai choisi pour vous le titre La Saleta, produit par deux duos. Les Genevois de Grand Bazar et les jeunes Neospleen. Mais avant ça, donc petit crochet par les US avec Vince Staples et son Go Go Gorilla.

Al-Walid avec la Saleta. Depuis que Tame Impala n'est plus vraiment Tame Impala, on cherche les nouveaux Tame Impala. Eh bien, figurez-vous que je les ai trouvés, les successeurs à Tame Impala. Ouais, je dis beaucoup Tame Impala même, je sais plus le dire tellement je le dis. En tout cas, ils sont anglais, ils jouent depuis 2012, ils se prénomment Temples et ils viennent de sortir vendredi dernier leur cinquième album studio Bliss. Je vous invite à aller découvrir ce projet qui est pour moi l'un des plus intéressants du mois écoulé. On s'écoutera le morceau Vendetta. Et juste avant, c'est un autre groupe à l'univers psychédélique que l'on s'écoutera, les Américains de Off Montreal. 2026 marque la sortie de leur 20e album studio, donc faut marquer le coup. Et pour l'occasion, partons à la découverte de la deuxième piste du projet, Wanting on Air.

C'était Temples avec Vendetta. Mettons les trompettistes à l'honneur pour les deux prochains titres. On commencera par Voyou, délaissant de plus en plus la chanson pour se concentrer sur son instrument. Le Lillois poursuit ses chroniques terrestres avec un deuxième volume sorti le 12 juin dernier. Mais ce n'est pas parce que Voyou pousse moins la chansonnette qu'on n'a pas le droit à du vocal sur son projet. Puisque, en effet, l'artiste a invité le rappeur gospel Turi. Ça donne le morceau Hula Hoop que l'on s'écoutera juste après Moises dos Santos. Le bassiste brésilien, basé en Angleterre, signe un nouvel album intitulé Maria. Où est la trompette, vous allez me dire ? Eh bien, elle est fortement présente sur l'album par l'intermédiaire du trompettiste américain Theo Crocker. C'est notamment le cas sur le très funk Late Night que l'on s'écoute tout de suite.

0: Tschüss.
1: Ouvrons un volet 100% pop dans cette dernière récolte de la saison. On s'écoutera notamment Olivia Rodrigo qui a l'air plutôt triste pour une fille amoureuse. C'est pas ma conclusion, hein, c'est juste le titre de son album « You seem pretty sad for a girl so in love ». J'ai choisi pour vous le titre très 80s « Expectations ». Et ensuite, je vais vous poursuivre mon jeu des 7 familles, édition Boys Band. Après avoir demandé Harry Styles dans la famille One Direction, mais aussi Louis Tomlinson toujours dans la même famille, je cherche à la compléter encore en demandant Niall Horan. Bingo, il a sorti Dinner Party le 5 juin dernier. On s'écoutera le titre Pretty juste après Olivia Rodrigo.

0: Quel est ce nouveau maléfice?
1: On poursuit cette dernière récolte de la saison avec donc les dernières sorties musicales, dernière sortie musicale du mois écoulée. Si vous ne connaissez pas Bedouin, je vous propose de la découvrir grâce à One Thing Right, qui se trouve sur son nouvel album Neon Summer Skin. Délaissant un peu la folk, l'américano-syrienne signe un album lorgnant vers la pop des années 70. Les années 70, c'est une période qui inspire énormément notre second artiste de ce diptyque, Jalen Ngonda. Avec son Doctrine of Love, qui est clairement mon coup de cœur de ce mois de juin, l'américain ressuscite les fantômes de James Brown et de Smokey Robinson. Et si vous y connaissez un petit peu en soul, vous savez que je suis un bâtard parce que Smokey Robinson, il est pas mort. Mais bon les gars, allez, allez voir Smokey Robinson maintenant et osez me dire que ce mec n'est pas un fantôme. Les affres de la chirurgie esthétique. Bon, on s'est un peu éloigné du sujet principal, donc je vous repropose de nous reconcentrer sur l'excellent Jalen Ngonda et son titre Anyone in Love que l'on s'écoutera juste après celui de Bedouin.

Jalen Ngonda avec Anyone in Love sur l'album Doctrine of Love. Allez vraiment l'écouter. Avant de passer à des sonorités électroniques, je vous propose d'écouter tout l'inverse de l'acoustique. Sortez les guitares folk et laissez Alex Amen et Graham Coxon vous jouer leurs meilleures mélodies. Le premier signe, son premier album, Son of Amen, on s'écoutera le titre Pitches, tandis que le second signe, son 9e album studio, Castle Park, on s'écoutera le titre Dripping Soul, juste après Alex Amen.

Driving Soul de Graham Coxon. Je vous avais promis des sonorités électroniques et au bout de 3 saisons, vous savez que je ne mens pas. Enfin, souvent, je crois. Oh. En tout cas, je vous ai pas menti sur ce coup puisque Skrillex, mondialement connu au début des années 2010 pour avoir été une des figures de la dubstep, sera au programme. Le DJ californien est de retour avec Soma, où Skrillex mixe ce qu'il sait faire de mieux avec des sonorités latino. C'est le cas sur Noche Without You en feat avec Fade. Mais juste avant, c'est le mix électro-oriental du groupe français Acide Arabe qui sera à l'honneur. Le quintet est de retour avec Résonance, leur 4e album studio. On s'écoute tout de suite le morceau Goulou Maraba en feat avec Jit Lamamsi et Sofiane Saidi.

Ça y est, la 10e et dernière récolte de cette 3e saison touche à sa fin. Merci encore à Clémentine qui a assuré toute la technique de l'année. Merci à vous si vous êtes tombés sur ces différentes émissions, que vous avez pu découvrir plein d'artistes dans plein de genres et styles différents. C'est le but premier de la récolte. Pour finir sur une note ensoleillée, je vous propose le titre « Fruit and Flower » de Marcus Gadd. Nouvelle-Calédonie et reggae en perspective, parfait pour lancer l'été. Bonnes vacances à celles et ceux qui en ont et à très vite.

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2: Bonjour à tous. 6 départements du sud de la France, de l'Aude au Vaucluse en passant par la Drôme, maintenus en vigilance orange canicule jusqu'à au moins mardi matin. Les fortes chaleurs persistent alors qu'hier déjà plusieurs records de température pour un mois de septembre ont été enregistrés. Autre vigilance ce dimanche, dans le sud de la France toujours, 7 départements sont classés en orange pour risque élevé de feux de forêt. 7 départements dont l'Aude où l'incendie du Puy Lorenz ne progresse plus. 300 sapeurs-pompiers reste mobilisé. Le choc à Aubervilliers en Seine-Saint-Denis. Un enfant de 2 ans est mort après l'explosion hier soir d'un pavillon. Le drame est survenu aux alentours de 21h30 et a également fait 7 blessés dont 2 graves. Pour l'heure, l'hypothèse d'une fuite de gaz est privilégiée. Dans l'actualité également, ce dimanche pourrait bien marquer l'histoire de l'Allemagne. L'extrême droite est aux portes du pouvoir, en passe de remporter une région pour la première fois depuis la Seconde Guerre mondiale. Le parti AfD est le grand favori des élections qui se tiennent aujourd'hui dans le land de Saxe-Anhalt, à l'est du pays. À l'étranger, toujours en Indonésie, les voyageurs vont devoir s'armer de patience. Un volcan est entré en éruption et entraîne la fermeture de plusieurs aéroports ce dimanche, dont celui de Jakarta. On signale également des perturbations à Bali et à Lombok. À la page des sports en rugby, le Stade Toulousain se déplace à La Rochelle ce soir. Dernier match de la première journée de Top 14. Coup d'envoi 21h05. Côté football, Strasbourg affronte 3 depuis 15h pour le compte de la 3e journée de Ligue 1. Puis à 17h15, Rennes sera sur la pelouse d'Angers. Et enfin ce soir en clôture, Marseille reçoit le Paris FC. Coup d'envoi 20h45. Et puis une dernière édition qui devrait rester dans l'histoire. Plus de 15 millions d'euros de dons ont déjà été récoltés à l'occasion du The Event, ce marathon caritatif organisé par des streamers jusqu'à ce soir. Voilà pour l'essentiel de l'actualité. Très bel après-midi à tous.
5: Très bien, je fais que dîner.
6: Mais nous aussi, on va faire que dîner. C'est ça qui va être bien.
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0: merde, je vais encore être en retard. 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
2: Bonjour, bonjour. Bienvenue sur Blastin. Aujourd'hui, émission très spéciale. On n'est pas dans le studio. J'ai ramené avec moi un invité. Vous savez, ici chez Blastin, on aime bien les geekos, on aime bien les nerds, les gens chroniques online. Et je crois que j'en ai un bon avec moi là. J'ai avec moi Roger, qui est de passage pour Montpellier. Salut Roger.
3: Salut frérot, ça va?
2: Ça va bien. Et toi, comment ça va pour ce concert?
3: Ah franchement, comme je disais hors caméra, une autre journée au bureau pour moi, hein, mais je m'amuse au bureau.
2: Voilà. Habitué. Ouais. Comment ça se passe la tournée en ce moment là? Ça se passe bien ton petit tour de France?
3: Ouais, franchement on est en tournée commune avec le frérot Ruki, 8 Ruki. Lui il est en mode sortie de projet, moi je suis en mode quête alternative un peu, tu vois. Genre je suis juste là, on performe. J'ai sorti quelques trucs quand même un peu en 2025, mais c'est pas des trucs sur lesquels je voulais nécessairement faire une tournée, tu vois. Et vu qu'on a le même booker, il était en mode vas-y, on fait une tournée ensemble. Ça veut dire franchement ça se passe grave bien, et même tu connais, c'est le frérot Ruki, on est vraiment en famille. Les dates elles sont tous remplies. Franchement, les gens ils sont en pétard, ça fait plaisir en vrai, vraiment c'est cool de fou.
2: Donc
3: ouais.
2: Donc première tournée en duo.
3: Ouais.
2: Ça tombe bien parce que là, là t'es notre tout premier interview chez Blastin. Enfin c'était notre tout premier, toute première personne à avoir accepté.
3: Le maître des viergeurs.
2: Voilà, exactement. Wow. Doucement, on va rester à l'image. Hein. On va rester sur l'allégorie, quoi. Mais ouais, du coup, t'es le tout premier. Et on a décidé d'un petit format. En fait, on réadapte un peu notre émission en format interview. Donc avec une première session, avec une première session de l'interview. Donc on a appelé ça le lore.
3: Ouais.
2: On va retracer un peu avec quelques sons ton parcours d'auditeur, tes influences que j'ai pu trouver, même ce que t'as pu écouter. J'ai un peu digué sur internet ce que t'as pu poster il y a très longtemps. C'est pas des sons à toi là, ce sera que des sons d'autres personnes. Et voilà, du coup, tu regardes un peu les extraits et tu me racontes ce que t'as à dire dessus. Voilà. Alors pour le premier morceau, bah je te dis rien, je te laisse découvrir. Bon, tu connais forcément, hein, je vais rien t'apprendre.
3: Ça c'est classé Outkast, voilà. So Fresh, So Clean. C'est Outkast, c'est le premier. En fait, c'est le premier album de rap que j'ai eu. C'était un best-of de Outkast. J'ai grandi en écoutant Outkast, un groupe légendaire. Et même les gens, ils savent pas qu'en vrai, Future, il vient de cette équipe aussi. Le rappeur Future, il était dans cette équipe.
4: Les trois sont d'Atlanta.
3: Ouais. Les mecs d'Outkast, ils sont d'Atlanta. Dungeon Family, leur gros collectif. C'est un collectif d'Atlanta aussi, et justement Future il était dans Dungeon Family. Ça veut dire c'est un Dungeon Family, tout le mouvement autour de ça, c'est un mouvement pionnier dans la musique sud-américaine en vrai, surtout le rap. Les classiques ce sont, j'adore. Franchement j'adore.
2: So Fresh So Clean, donc de Stankomania, je crois, je me trompe pas, l'album.
3: Ouais. C'est dans Stankonia.
2: C'est ça. J'ai pas choisi par hasard, parce que dans ton dernier projet, Neptune Finesse, t'as un son qui s'appelle Fraîche et Soin.
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3: C'est un peu un clin d'œil à ça, mais pas juste ça, parce qu'en vrai, c'est juste une référence à tout le rap du Sud un peu en général. Mais oui, c'est clairement un clin d'œil à ça quand même.
2: Clairement, rap du Sud, ça s'entend chez toi, hein, que ce soit dans tes prods ou même ta manière de rapper. Fort. Toujours dans Fraîche et Soin, du coup, tu dis, je cite, avec Friki, en 3050, les haineux, ils radotent.
3: Ouais.
2: C'est quoi la suite?
3: Les haineux, ils radotent, Elville Farrell sur les bottes, que des vrais stream pay pas de bottes.
2: Exactement, ouais. Et du coup, pour la prochaine, j'ai un son qui parle du mec derrière ces fameuses LV, ces bottes de LV.

0: Jay-Z, Black Album.
1: Moi, je vais pas faire genre, je l'ai jamais écouté en entier.
0: Tu l'as jamais écouté en entier?
1: En vrai,
0: il est classique cet album, et tu sais, en fait, il l'a sorti à une époque où il devait prendre sa retraite après, ça veut dire que c'était vendu un peu comme son dernier album. Et en vrai, s'il était parti sur cet album-là, il serait parti vraiment sur une grosse note. Hein. Après, il est revenu, il a fait des bons trucs aussi après quand il est revenu. Hein. Mais Black Album, il était vraiment au pic de sa carrière. Même la production sur l'album, il a tout le monde. Il y a Rick Rubin, Kanye West, Timbaland, Pharrell. Ça, c'est Pharrell, ça. Ça, c'est Pharrell. Ce sont...
1: Je crois que c'est Neptunes.
0: Ouais, mais c'est Neptunes, mais... dont Pharrell. Mais Pharrell, il est sur le refrain aussi.
1: Ouais.
0: Change Clothes.
1: Ouais.
0: Et c'est un des seuls feats sur l'album, si je me trompe pas. À de souvenirs, il y a que des... Il y a Kanye West qui fait aussi un refrain vite fait, mais sinon, il y a Pharrell, tu vois. Et ouais, toute cette époque-là, l'arrivée de Bape dans le rap, tout ça, ça me fait kiffer, ça me fait kiffer.
2: Je voulais te parler de mode avec ce son-là, avec Change Clothes justement, parce que toi, quand je vois un peu ce que tu mets comme habit, les Kenzo Nigo, tout ça, toute la mode streetwear slash luxe fashion, c'est quand même Pharrell qui a été un grand artiste qui a... Enfin, tu vois, les vestes qu'il a là, c'est des vestes que tu pourrais clairement porter, ça.
0: Ouais, ben 100%, et Pharrell, c'est... Sa plus grande inspiration, c'est Nigo. Et je crois, par après, il a beaucoup inspiré Nigo, lui aussi, et c'est devenu des meilleurs amis. Et aussi, c'est ça, Pharrell, il a ramené dans le rap, c'est un des gars qui a vraiment ramené la mode. Moi, pour moi, c'est Pharrell, Nigo et Kanye West qui ont vraiment ramené la mode dans le rap. Ça veut dire, il est aussi important. Et aussi, qu'est-ce qu'il fait chez Louis Vuitton? Des fois, je suis moins fan, mais il y a toujours des pièces que je suis en mode, ouais, c'est swag. Franchement, il fait son truc. Après, c'est hyper cher, hein. Il faut être vraiment un vrai flexeur pour aller s'accaparer de veste à 12 000 euros.
3: Ouais, voilà, ici chez Blastine, on n'est pas encore là-dedans, malheureusement. Mais bon, écoute, on verra avec le temps, peut-être, si on se corrompt un peu, on verra, mais bon. Mais ouais, et sur Pharrell et la mode, t'avais un peu des marques à lui, genre les Billionaires Boys Club, Ice Cream, la collection Ice Cream, tout ça?
0: Si, j'avais des pièces, et même Billionaire Boys Club, c'est lui et Nigo qui ont commencé ça, il a commencé ça avec l'aide de Nigo. Ça se voit, ouais, j'ai quelques pièces quand même, et des fois même, encore aujourd'hui, ils sortent des trucs sympas des fois à Billionaire Boys Club. Ça veut dire, ouais, j'ai les Louis Vuitton Millionnaires aussi, que Pharrell, il avait design avec Nigo à l'époque chez Louis Vuitton, sa première collaboration, j'ai la paire chez moi, elle est cachée dans une archive.
3: Wow. Écoutez, si des cambrioleurs nous écoutent, non, je rigole. Je rigole évidemment. Prochain morceau, alors Pharrell il a produit aussi pour plein d'autres mondes, hein, dont un que je crois t'apprécies très bien.

0: Ça, c'est le GOAT, ça. La sélection prod. Ça, c'est sur God Forgives and I Don't. Il est pas mal, cet album, tu vois. C'est Presidential, le son, c'est ça? J'ai bonne mémoire, parce que vraiment, je l'ai écouté. Putain, on voyait PDD là, dans le clip, là. C'était pas... Franchement, la sélection prod de Rick Ross, la prestance, comment il rappe, même la... Ouais, c'est vraiment un rappeur... Pour moi, il est sous-coté, même. Les gens, ils lui ont pas assez donné ses fleurs. Mais c'est vraiment quelqu'un qui me... En fait, comment je fais mes albums, choisis mes prods, le choix méticuleux de prod, ça vient un peu de lui, tu vois. Ça vient un peu de avoir grandi sur ce Rick Ross, en fait.
1: Dans tes textes, ça s'entend clairement, hein, quand t'as besoin de flex. Si jamais t'es en panne d'inspi, bah, tu peux aller check Rick Ross et puis voilà, ça te relance pour une petite session, quoi. Encore un petit quiz sur tes lyrics. Dans Strip Club, donc dans Carnaval Finesse, oui, ça date un peu, attention. Ouais, tu dis, ta bitch, elle m'appelle jeune, Rosori.
0: Ferrari.
1: Exactement.
0: Rosori, c'est mon nom de famille.
1: D'accord, ok. Oui, et puis t'es d'origine italienne, c'est ça?

0: en Italie. Ouais, en Italie, il y a des fois, il... parce que tu sais, il y a des mafieux avec de l'argent. Tu sais, l'Italie, ils sont grave religieux, ça veut dire. Il y a vraiment un délire d'Italiens riches, slash un peu mafieux, qui font bénir leur Ferrari par le pape ou genre l'institution du Vatican. Genre. Okay. Et genre, c'est Roy Nock qui parlait de ça à l'ancienne. Ça m'avait matrixé. Et quand j'ai réalisé que c'était vrai, ça m'a vraiment fait rire, en fait.
1: C'est dans ta checklist, ça, de bénir une Ferrari, de te faire bénir une Ferrari?
0: Je suis même pas tant religieux, mais ouais, pourquoi pas, c'est vraiment un flex, juste, ouais, Ferrari béni par le pape. Bah ouais, c'est vraiment pour l'aura, franchement, en termes d'aura, c'est dur à battre.
1: c'est vrai que c'est dur à battre. Mais ouais, donc voilà, on peut le dire, t'es un mec des Ferrari.
0: Ouais. Franchement, c'est des bonnes voitures, mais... Franchement, Ferrari, c'est bien, mais moi, j'aime bien McLaren, Porsche. Porsche, c'est la frappe. Ferrari, ouais, c'est sûr, comme je le dis, j'ai un jeune Italien, on a tous porté des chaussures Ferrari à un moment dans sa vie, hein. Des Puma Ferrari, tu vois. Mais en vrai, de vrai, ouais, moi, je suis à fond, les McLaren F1, c'est mon délire, ça. Porsche 911, GT3 RS, bien allemand, tu vois, c'est parti.
1: Ouais, bah, toujours sur les Ferrari, moi j'ai deux autres personnes là à te faire écouter qui sont des Ferrari.
0: Ferrari Boys.
1: Exactement, voilà. Get out my lane, Ferrari Boys.
0: You see the chain, so icy boys. Ça, c'est mon adolescence, Gucci Mane, Waka Flocka. Bon, là, c'est un peu chaud là, avec Gucci Mane en ce moment. Je sais pas trop qu'est-ce qui se passe avec son histoire avec Pusha T, je préfère pas en parler, tu vois. Mais ce Gucci Mane-là, oui.
2: Oui.
0: Oui, c'est pas le même, tu vois. Il a changé, tu vois. Moi, j'écoutais ça de mon adolescence. Tu vois, les gens ici, ils disent qu'ils ont grandi sur PSO Tug, tout ça, sur Twitter. Moi, j'ai grandi sur ça, même. C'est ça que nous, on écoutait, tu vois. En vrai, ça a grave influencé la musique que je fais aujourd'hui. Waka Flocka aussi, c'est un rappeur pionnier. On lui a pas assez donné ses fleurs parce que c'était très ignorant, très différent. Mais c'est un vrai MC, c'est vraiment un mec qui turn up la place avec... Et même au niveau des adlibs, tout ce qui est ambiance sur les sons, tout ça, les backs. C'est un pionnier, hein. Bah oui, c'est un... C'est grave un pionnier. Bah, c'était une belle époque, ça.
1: En parlant de Waka Flocka, juste... Là, c'est une remarque perso. Mais tu l'avais entendu l'année dernière, quand il a rappé sur les prods de Metro Boomin, là, sur son dernier album, Futuristic Drama.
0: Ouais, c'était pas mal. Il y avait un son là, sur l'album avec, à Metro, il était pas mal. Ouais. Mais carrément, je l'ai vu en live à Montréal, Waka Flocka. Il est venu l'an dernier, il a fait un concert. C'est un frérot qui a un média rap politique. Ils avaient fait une soirée dans un quartier. Ils ont invité Waka Flocka dans un parc. C'était énervé. Et je suis allé, j'étais en mode, je pleurais presque dans le concert. J'étais ému, genre.
2: T'as vu Jésus?
0: J'ai vu Waka. Non, mais c'est même pas ça. C'est même pas. C'est juste. Est-ce que tu peux t'imaginer, j'ai vu Waka Flocka performer Hard in the Paint,
2: non, c'est vrai que c'est,
0: ouais, dans un parc à Montréal, et c'était le feu, genre vraiment énervé, c'est des légendes. En plus,
1: ouais. Ouais, je peux comprendre. Au-delà des Ferrari, t'as des hobbies plus accessibles, j'ai envie de dire, notamment le jeu vidéo.
2: Ouais.
1: Justement, bah, tu fais plein de citations aux jeux vidéo dans tes sons. Tu dédies carrément un morceau pour ton Steam Deck avec Steam Deck Freestyle.
2: Ouais.
1: Freestyle OLED, attention.
2: Ouais, ouais,
1: faut justifier. Même sur la cover de CFD2, t'es attaché à ta Switch carrément.
2: Ouais, le FreeCDF2 de fou.
1: Mm. Et enfin voilà, on te voit souvent avec ton Steam Deck ou ta Switch dans tes réseaux. T'as même une chaîne Twitch où t'as joué un peu à plusieurs jeux. Et donc on t'a aussi sélectionné des OST de jeux vidéo. J'en ai une première.
0: Putain, Yakuza.
1: Je crois que tu te l'es fait en ce moment.
0: Ouais, j'étais dans un run là. J'ai fait Yakuza 0, ensuite j'ai fait Yakuza Gaiden, là, où il est une espèce d'agent secret. Là. Ensuite j'ai fait Yakuza 7, Like a Dragon. Là. Et après j'ai fait Kiwami 1, Kiwami 2. Là je vais faire Kiwami 3 un moment. Je m'envoie à Yakuza.
2: Ouais, il a beaucoup, je crois, il a une dizaine de jeux en
0: tout. Ouais, si tu prends tout, ouais, les spin-offs et tout ça. Mais c'est vraiment une franchise bizarre, mais je suis tombé dedans de fou. C'est vraiment des très bons jeux. Et là, ça, c'est le mini-jeu du karaoké.
2: Voilà.
0: Mais t'aurais dû mettre l'autre son, le...
2: Danana.
0: C'est ça, tu vois, le classique de Yakuza.
2: Ah, mais
0: t'es chaud. Yakuza, j'adore. Mais c'est pas... En vrai, moi, j'ai joué à tellement de jeux dans ma vie. Mais ouais, récemment, je suis tombé dans Yakuza. Ça fait peut-être un an et demi, là, j'ai commencé à jouer au Yakuza. Et c'est pas mal du

0: tout. Même l'immersion en mode t'es un yakuza dans le Japon, c'est des récréations d'endroits au Japon, la map, tu vois.
1: Ouais, ouais.
0: Genre l'autre jour, il y avait mon gars au Japon et il me montrait, et j'étais en mode c'est comme dans Yakuza, ça, t'es allé dans le quartier que dans Yakuza, genre, tu vois. Non, j'aime bien. Et aussi, j'aime le fait, c'est des jeux immersifs, tu peux aller à l'arcade, jouer à des vieux jeux, tu vois. Ouais.
1: C'est quoi ton mini-jeu préféré, toi?
0: Mon mini-jeu préféré dans Yakuza, c'est une bonne question. En ce cas, c'est surtout pas le Mahjong.
1: Encore, j'ai pas fait en entier.
0: Ouais.
1: Genre, ouais, il y a baseball, karting.
0: Baseball, ça va. Karting.
1: Je joue au Mahjong, un truc comme ça.
0: Ah, Mahjong, c'est définitivement pas mon préféré, ouais. Ça. Que y a des trophées et des achievements à débloquer avec le Mahjong, vas-y, pour moi. Je sais pas, ça serait quoi mon mini-jeu préféré dans Yakuza, c'est une bonne question.
1: Et Gacha aussi.
0: Ouais. Ah, moi, j'aime bien dans Yakuza 0, le mini-jeu d'entrepreneur, là, où genre t'as de l'immobilier, là. Il y a un truc comme ça, il me semble. Ouais, un truc comme ça. Non, excuse, là je me trompe carrément dans Yakuza 0. Non, je crois il l'a, ça. C'est le mini-jeu de Kiryu, mais il y a un autre mini-jeu aussi. Tu gères un cabaret, là. Tu sais, avec les hôtesses, là. Tu sais, c'est genre des bars au Japon, ils ont une culture, là. Les gens, ils vont en club d'hôtesses.
1: Ouais, ouais.
0: Tu sais, ils s'assoient juste pour avoir une expérience, genre, de petit ami, genre. Ben, genre, il y a un mini-jeu là-dedans. Tu dois manager un club comme ça, un cabaret. Franchement, c'est addictif. J'ai beaucoup aimé. C'est un gros jeu, Yakuza 0, ouais, classique.
2: Ouais, c'est très cool, il y a toujours ce truc un peu premier degré, histoire de mafieux, et en même temps c'est très goofy.
0: Ouais.
2: Voilà, nous chez Plastine, on est un peu dans ces trucs un peu goofy, donc nous ça nous parle trop. Et du coup, d'ailleurs, dans Yakuza 0, il y a un duo, il y a Kiryu et Majima, c'est ça,
0: ouais.
2: Petite question, si on doit les placer entre 8 Rookie et Roger, c'est qui Kiryu, c'est qui Majima?
0: Je pense Rookie, il est plus Kiryu, parce que Rookie, il est plus calme, tu vois. Majima, il est explosif un peu, il est en mode en pétard tout le temps, il crie et tout ça. Moins réservé, Majima. Surtout quand tu le vois dans Kiwami après. Dans Zero, c'est le début, tu vois. Mais dans Yakuza Kiwami, il est vraiment casse-couille même. Moi, je peux être casse-couille, hein, je t'avoue. Je peux être casse-couille.
1: Ah, Kiryu aussi, il est.
0: Pas tant. Kiryu, il est plus réservé. Il est silencieux,
1: ouais,
0: il parle.
1: Ça, ouais.
0: C'est ça, il est très stoïque.
1: Ouais.
0: Mais ouais, je pense que ça serait plus ça, genre.
2: J'ai un autre duo de jeux vidéo, dont un des deux du duo que je crois t'apprécies particulièrement.
0: Ah, Diddy Kong, c'est mon gars sûr. Ça, c'est le vrai Diddy. C'est lui le vrai Diddy. Arrêtez de me parler de P. Diddy quand ça parle de Diddy, tu vois.
1: Là, il est pas problématique.
0: C'est ça, lui, c'est le vrai Diddy, tu vois. Ça, c'est le GOAT. Ouais, je kiffe grave Diddy Kong, je sais pas. Je me suis affilié à lui et je le trouvais swag. Ouais,
1: faut que tu nous expliques pourquoi Diddy Kong. Parce que dans tes premiers projets, il est partout, genre.
0: Ouais.
1: Sur la cover.
0: Ouais.
1: Et enfin, tu le cites, il y a un son, je crois, il s'appelle.
0: Je sais pas.
1: Diddy Kadhafi.
0: Ouais. Mais je sais pas, Diddy Kong, c'est juste. Je sais pas, je le regardais, je me suis identifié à lui. Je sais pas, c'est un petit singe avec une casquette. Il est là avec sa baddie, là, Dixie Kong, et il avance, tu vois. Franchement, je relate avec lui, hein. C'est un bon Diddy Kong. Il est en dessous de Donkey Kong, mais. Dans Donkey Kong Country 2, c'est lui qui va délivrer Donkey Kong, tu vois. Ça veut dire en vrai. Donc, c'est un jeune go, je sais pas, j'ai toujours trouvé cool. Je trouve son design, il est cool. Et aussi, une anecdote, c'est un des seuls personnages de Nintendo non designés par des Japonais. Hein.
1: Ah ouais?
0: Ouais, c'est des Anglais, c'est Rareware qui l'ont design. Ça veut dire, c'est un des seuls personnages occidentaux dans l'univers Nintendo, en gros. Parce que c'est très japonais, Nintendo, tu vois. Et en vrai. Non, moi je l'aime bien, Diddy Kong, il est cool. Et ouais, je sais pas, vu que c'était un de mes personnages préférés, je le mettais grave dans ma musique avant. C'est pour ça, et ouais, comme t'as dit, les jeux vidéo, j'en ai toujours parlé dans mes sons, ça veut dire. J'aime beaucoup Sonic aussi. J'aime beaucoup Sonic. Mario. Link. Tu connais? Mais Diddy Kong, c'est le go.
2: les OST, toi, de Donkey Kong, surtout celle-là, Donkey Kong Country 2, elle est assez légendaire, je crois.
0: Ouais.
2: T'en penses quoi, toi, de ces OST-là?
0: Je trouve Donkey Kong Country 1 encore plus légendaire, mais le 2 aussi, ça va. Je trouve que c'est des bons OST, mais c'est pas mes préférés OST non plus. Moi, j'aime beaucoup les OST en mode jungle, garage, drum and bass, tu vois.
1: Les courses à l'ancienne.
0: Ouais, c'est ça. Je suis plus dans ça, Bomberman Hero, Ridge Racer, Type 4. Mais franchement, ça reste des OST classiques et franchement, ça rappelle des bons souvenirs.
2: T'as déjà attiré ça, les prods un peu jungle et tout? T'as déjà essayé de rapper dessus ou?
0: Si, même j'ai déjà rappé sur de la house, tout ça. Fait, moi je peux rapper sur tout ce que j'aime un peu, tu vois. Après, je sais pas si les gens ils seraient prêts pour ça aujourd'hui, mais ça c'est une autre discussion.
1: en vrai, y'a moyen. Hein.
0: La house, ouais, jungle.
1: Ouais, ça doit être
0: dur. Ouais, ben on sait jamais.
1: Ouais.
2: Bah, ça me fait penser, il y a des Anglais là, il y a un Anglais, il s'appelle Chef Biquet. Bon, c'est pas sur de la jungle, mais il a. Voilà, c'est ça. Et enfin, ouais, voilà, ça peut arriver quoi.
3: Ouais, de vous.
2: Ouais. Est-ce que t'as joué à Donkey Konga, le jeu de rythme sur GameCube?
0: Ouais, en fait, même moi, je joue beaucoup à Taiko no Tatsujin, le jeu de tambour.
1: Ouais,
0: et en fait, c'est ça, et en fait, c'est l'équipe de Taiko qui ont fait Donkey Konga. Sur ce Donkey Konga, je kiffe de fou aussi. J'ai les bongos chez moi, t'inquiète. Ça, c'est saigné à Donkey Konga.
2: Est-ce qu'on peut dire du coup que Donkey Kong et le DK Rap, t'as un peu poussé à rapper?
0: Est-ce que c'était consciemment? C'est vrai que le DK Rap, j'avais complètement oublié qu'il y avait le DK Rap, mais peut-être, je sais pas. En vrai, il aurait fallu mettre le DK Rap dans la vidéo, là t'auras pas le choix. Je vous impose le DK Rap.
2: Bon voilà, du coup on a retracé un peu ton parcours via quelques sons, ton parcours d'auditeur. Je vais te faire écouter maintenant des sons qui sont sortis en 2026. Parce que nous chez Plastine on s'intéresse surtout à des albums qui sont sortis dans l'année. Donc là je t'ai fait une sélection un son égale un pays. Vu que dans tes sons tu dis souvent que t'es...
3: Des trucs fous, là.
2: Ouais. Ouais, on est allé chercher un peu loin.
3: Ça va aller loin.
2: On a digué un peu et ouais, enfin voilà, tu dis souvent que t'es international, t'es continental, tu traverses les continents comme tu dis. On a un peu joué le jeu. Donc vas-y, je te laisse choisir un pays. Puis tu me dis ce que t'en penses.
0: Je vais commencer avec le truc que je trouve le plus fou déjà, Bangladesh.
2: Voilà.
0: Hein? Au Bangladesh, ils sont là-dedans.
2: Ouais.
0: C'est super underground, bro. C'est super underground, what the fuck.
1: J'ai découvert par hasard sur Insta.
0: C'est en mode Laserdim, mais genre, c'est Laserdim de là-bas, genre.
1: C'est ça,
0: ah, il est swag en plus, j'aime son swag.
1: Ça s'appelle Mincha, je sais pas comment on dit, mais...
0: Énervé, franchement, je suis dedans, hein. Je suis dedans.
1: Ah, je savais que t'allais.
0: C'est international à fond. Ah, carrément, là, je suis choqué, même.
1: Ah oui, non, mais la
0: prod, c'est... C'est vraiment le mondialisme. Le mondialisme, là, on est vraiment dans le mondialisme à fond. L'ultra-mondialisme. C'est pas mal, hein, franchement, il est hard, hein. Il est hard. J'avoue que c'est le genre de truc que j'aurais vu sur Instagram pop de nulle part et j'aurais fait ah, what the fuck, il y a des gars comme ça là-bas. Bangladesh, hein, ils envoient cette merde là-bas. En plus, j'aime, en termes de swag, il est unique, tu vois. Il a pas assez de se prendre pour un Kenry, même. Il a pas une gestuelle. Il marche au ralenti, alors j'adore. J'adore les mecs qui marchent au ralenti dans leurs clips.
1: Bah vas-y, choisis un autre pays.
0: Nigeria, ça s'ambiance là-bas. Ah bah oui, mais lui il est chaud. Lui il est chaud, bah ouais, lui il est chaud de fou. Lui je vois très très bien. Il envoie. Et c'est Iguaka, c'est ça. Il envoie de fou, lui. Et ça, je trouve ça novateur. Et je trouve que tu vois, en France, il y a beaucoup d'artistes qui se rapprochent de ça. Mais lui, je sais pas, tu vois, que je sais pas si c'est parce qu'il est là-bas ou... Il a vraiment une sauce additionnelle, je trouve, c'est pas mal, c'est vraiment pas mal son truc. Mais en France aussi, il y a des sonorités comme ça en ce moment, et il y a des gars pas mal non plus, hein, franchement. Mais lui, il envoie, lui, il envoie. Je connais déjà le son, je vais passer à un autre, mais lui, il envoie de fou, lui. T'es vif. Espagne, vas-y, on va...
1: Alors, c'est pas du rap.
0: Ouais,
1: j'ai pris autre chose.
0: Oh. El mejor reggaeton.

0: une adelanta porque lo
1: que mode reggaeton.
2: C'est ça.
1: Moi je suis moins dans le reggaeton. Ça veut dire je vais pas rentrer dans l'analyse du reggaeton, mais je trouve stylé le visualizer comme ça. Je m'imagine que c'est une baddie, tu vois.
2: Ouais,
1: j'imagine que c'est une baddie, la meuf qui chante. Je veux dire, elle doit... C'est Christina, je connais pas du tout. Avec un K, j'imagine. Ok. Avec le K, Christina avec un K.
2: Ouais,
1: let's go. Mais je suis moins dans le reggaeton. Moi, je suis dans le vrai rap sale. Corée du Sud.
2: Non, pareil, là, c'est pas du tout du rap.
1: Ah, ben c'est K-pop.
2: Exactement.
1: Ça, je suis dedans.
2: Ah, sérieux? Voilà, Roger K-pop fan.
1: Non, j'écoute pas de K-pop, mais je respecte de fou. Je respecte de fou. C'est quoi ce groupe?
2: C'est Yéna.
1: Ok.
2: Ils sont des catch-catch.
1: En fait, je trouve ça. Je trouve que la culture K-pop, elle est tellement. C'est tellement son truc à part. Genre, ils sont tellement hardcore et même genre. Tu sais, un artiste K-pop qui fume une cigarette, c'est genre un scandale total. Genre, c'est genre hilarant. Comment... De l'extérieur, je trouve ça drôle. Mais c'est tellement. En fait, c'est des gens. Je partage un peu. Parce qu'en fait, ces gens-là, ils sont exploités de fou par leur talent agency, là, tout ça, les idol agency, je vois très bien. C'est genre des robots, tu vois. Mais en même temps, je peux pas renier en termes de spectacle, chorégraphie. Ils sont vraiment chauds dans le K-pop, tu vois. Ils sont vraiment chauds. Et les fans qu'ils ont, ils sont super hardcore. C'est des gens super engagés dans la musique des artistes, ouais.
2: Souvent des quarantenaires un peu.
1: En plus, ouais, en plus.
2: C'est ça qui est trop drôle,
1: ouais. Mais. Moi, je suis moins dans la K-pop. J'écoute pas trop, mais c'est quand même un univers qui me fascine un peu.
3: Mmh. Ah, voilà, c'était ça aussi l'objectif avec la sélection, c'était de prendre aussi quelques genres aussi. On t'a fini pas, en tout cas. Pas encore.
1: Non.
3: On sait pas, mais.
1: Attends, on va aller voir.
3: Après, je crois que tout le reste là, c'est du rap, tout le reste.
1: Russie.
3: Ah, Russie, c'est très chaud.
1: Je pense que je vois.
3: Ouais, tu vas voir.
4: Gorilla Glue et Lil Nike.
1: Bah, ils envoient, hein, les gars.
3: Ouais, c'est chaud. Bah, eux, c'est bah, toi qui es fan de toute l'histoire de la trap.
1: Ouais.
3: C'est limite, c'est
1: bah, ils sont
3: c'est
1: grave en mode.
3: Parodique, limite, leur prod, quoi. Enfin,
1: c'est bah, c'est ça, c'est.
3: Ils embrassent tout ça.
1: En fait, eux, ils sont grave dans l'hommage, tu vois. Ils sont grave en mode. En fait, tu sais, en Russie, j'ai remarqué un truc, ils aiment beaucoup les trucs qui deviennent vieux, tu vois.
3: Ok.
1: Genre, moi, je me rappelle, je voyais DJ Premier, il faisait des tournées en Russie. Alors qu'il faisait pas vraiment grand chose à ce moment-là, DJ Premier, tu vois. À un moment, là, il est revenu, mais à un moment, il était plus trop là. Mm. Mais il fait grave le boom bap, grave le rap old school en Russie.
3: Ok.
1: Et là, en fait, bah, tu te dis, Jay-Z Gucci Mane de 2005, c'est rendu du rap old school, hein, aujourd'hui.
3: Bah ouais, hein.
1: Ça veut dire en vrai, c'est logique qu'ils sont rendus à ça. Et en fait, qu'est-ce que j'aime, c'est qu'ils gardent certains codes quand même à eux, tu vois.
3: Mm.
1: Ça, j'aime ça. Vas-y, USA.
3: Ça aussi, je crois que tu connais.
1: Ah, mais oui, ça, c'est le mec sur Instagram. Ouais, qui... Mais lui, en vrai, c'est plus un. Lui, il fait plus des mèmes que de la musique, genre, en vrai.
3: Parce qu'il sort plein de projets, mais.
1: Ouais, je sais, mais
3: oui, c'est.
1: C'est
3: entre la blague et.
1: En fait, c'est le truc brain rot, tu vois.
3: Ouais, c'est en vrai. Parlant du brain rot, ouais.
1: Oh, on est en plein dedans, le mec il rappe sur des génériques de ouais, tu vois. Mais je trouve ça rigolo quand même, tu vois, ça me fait quand même marrer. Mais ce son-là, c'est genre son seul son. Genre, si pour moi, c'est. J'écoutais un peu. Pour moi, c'est genre son seul vrai son, en fait.
3: Ouais,
1: les
3: non,
1: autres sons, c'est que des blagues, tu vois.
3: Il y en a un deuxième, moi, que j'avais, c'était Art, un truc un peu plus chill.
1: Ouais.
3: Genre drumless et tout, limite.
1: Ouais, des fois, il rappe, il n'y a vraiment aucun drum.
3: Ah oui,
1: mais la prod, elle me fascine un peu, la prod de ce son, tu vois.
3: Et moi, je suis matrixé, genre.
1: T'es matrixé par ça, ok.
3: Bah, genre, ce son-là, en tout cas.
1: Ouais, je capte. Non, mais la prod, elle rentre dans la tête, tu vois.
3: Sur les prods improbables, Munion, je crois qu'il a fait un Under Radar où il prod sur le son du micro-ondes qui cuit, genre. 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Et c'est avec ces paroles là d'ailleurs, quoi. Enfin, voilà, quoi.
1: Les jeunes ils sont devenus trop brain rot aujourd'hui. Ah, je suis rendu vieux. Je suis rendu vieux.
3: T'es dépassé, ça y est.
1: C'est en Belgique ça.
3: Ouais. Domingo Cruz.
1: Je connais pas. C'est Belgique francophone ou.
3: Ouais, je crois qu'il est de Bruxelles. Ouais.

0: prends des léards.
1: Mais t'inquiète, j'irai pas vérifier. On entreprend des choses et après on va tout laisser tomber. Et y'a beaucoup de choses que je vais emporter.
0: C'est pas mal. Après, il a une proposition un peu perchée, le frérot,
2: voilà,
0: tu vois.
2: Ça, on est dans slam.
0: De fou, mais j'aurais besoin de plusieurs écoutes pour rentrer dedans. Mais je pourrais rentrer dedans, il y a moyen. Genre, c'est pas mauvais. La prod, elle est bien, il y a un délire et il dit son truc. Mais c'est pas mal, hein. Je connaissais pas. C'est quoi son nom?
2: Domingo Cruz.
0: Domingo Cruz.
2: Ouais.
0: Tu connaissais, toi, Domingo Cruz? Je connaissais pas, je t'avoue, j'avais pas vu. Voilà, il reste quoi? Il reste France. Ah, j'ai gardé votre pays pour la fin.
2: France, ouais. Celui-là, je crois qu'il connaît.
0: Ben oui, ben oui, Sleepy Pierre.
2: Voilà.
3: C'est moi, Sleepy, c'est le ministre des Affaires.
0: Le ministre des Affaires étrangères. J'ai rajouté Affaires étrangères. Parce que moi, je l'appelle du Canada, c'est les Affaires étrangères maintenant,
2: c'est
0: tu
2: vrai,
0: vois. Il envoie Sleepy Pierre, il a son délire. J'aime l'esthétique aussi de son clip.
2: Vieux clip années 2000. Là.
0: Ouais, mais Dirty South, tu vois, en mode Dirty South. Mais aussi. Moi j'ai vu des vidéos des trucs du bled de l'époque et en vrai c'était grave comme ça, tu vois. Genre la musique africaine dans les années 2000, les clips ils sont grave comme ça aussi, tu vois. Et en vrai, je trouve c'est un artiste très original et il a une bonne proposition. J'aime beaucoup son swag aussi. Il me fait penser à plusieurs trucs en même temps, et des trucs référencés, tu vois. Genre, franchement, je. Ouais, en vrai, il me fait penser. Déjà, il me fait un peu penser à un Max B africain, un peu dans sa. Comment il se présente avec les lunettes, comme ça, tu vois. Il me fait penser à cette époque-là, tu vois, vraiment 2006, 2008, tu vois. Il parle de ton gars, là, Sleepy Pierre, et mon gars opaque, là. Sleepy Pierre, il envoie, franchement, il a un bon délire. Moi, j'aime bien. Et en plus, ça peut qu'aller en meilleur, tu vois. Le mec, il a son délire, il a une bonne énergie, il a un bon mental. Ça peut qu'aller, hop. Force à Sleepy Pierre, le ministre des Affaires. Et moi, c'est le ministre des Affaires étrangères, Jean Logier. On est comme ça.
4: Du coup, j'ai un tout dernier son, là. Il est pas très loin de nous.
5: C'est pas

0: c'est le gars avec qui je fais une tournée, ça, man.
1: Voilà, je crois que tu le connais. C'est...
0: Je le connais juste un peu, je le connais pas tant, soit on sait pas... Non, c'est le frérot, OK, franchement, c'est le frérot. Et l'album, il est énervé, là, en mode Memphis. Ça fait plaisir de voir le frérot revenir comme ça, avec un projet comme ça, avec autant d'années. Tu sais, c'est pas facile de se renouveler, c'est pas facile de... Tu sais, c'est un mec qui a testé beaucoup de choses aussi, Rookie. En 2025, je crois, il a testé beaucoup de choses. Et moi, j'ai beaucoup aimé certaines propositions qu'il y avait, que les gens, ils sont peut-être moins pris. Mais... J'avais la vision, et en vrai, là, sur le lobby, il a fait un truc différent, il a bien condensé ça. Moi, je suis content pour lui, le projet, il tombe bien. C'est pas du rap alternatif, c'est la meilleure alternative, hein, tu connais?
1: Exactement.
0: C'est ça, hein, c'est... Et c'est un gars, on a un peu évolué en même temps aussi, tu vois, ça veut dire on voit notre évolution. Ça fait plaisir de faire cette tournée, tu vois, c'est comme j'ai dit, on est en famille, tu vois, c'est ça le vibe, hein. Et aller streamer lobby.
1: Exactement. Faut le streamer.
0: Il est disponible à la FNAC, hein. Il est dans les bacs. Allez chercher.
1: Voilà, à la FNAC, chez tous vos petits commerçants. Nous, à la fin de l'émission, à chaque fois, on fait des recos par chroniqueur. Est-ce que toi, t'as une reco là d'un truc sorti cette année? Ça peut être un album, un artiste que tu vois pop, ou même juste un son. Un truc sorti cette année, qu'est-ce que t'as pour nous?
0: Franchement, un album, j'ai pas vraiment kiffé d'album cette année. Ça veut dire, faut surveiller peut-être Hiroshi.
2: Fais nulle part, je reste là. On t'attrape pendant la nuit, on fait pas de bruit, Tesla.
0: Roshi, c'est un rappeur, un jeune rappeur parisien, banlieue de Paris. C'est un poteau à Bédry, Shérif La Zone, un peu, tout ça. Il envoie Hiroshi, il envoie l'effort. Faut surveiller Hiroshi.
1: Merci du coup pour cette recommandation, puis même pour l'interview. Est-ce que t'as un mot pour les Montpelliérains là qui seront là pour le concert, un mot à leur passer?
0: MTP, on va tout retourner ce soir. C'est déjà la troisième fois que je suis ici. Jamais 203, jamais 304 non plus, c'est déjà. Et on va retourner à Altropisme. Et franchement, Montpellier aussi, c'est Big Shout à Teyaba, c'est déjà. On n'a pas le choix de passer le shout-out, tu connais. Et MTP, on va tout baiser.
1: Là, on va essayer d'aller un peu parler au public après. Est-ce que t'as une question à leur poser avant le concert?
0: À quoi les gens qui m'écoutent, ils s'attendent pour la suite?
1: Ok. Bah merci en tout cas d'être passé chez Blastine.
0: Big shout-out à vous. Merci la Blastine, on est ensemble. C'est Big Roger la finesse.
3: Genre là, mon gars, ok, vous savez, on est là. Si vous oubliez, c'est ce avec celui-là. Neptune prend les 5 ans, 4-4, 4-4.

Je n'ai aucune seule journée là, je suis avec mon gars Rookie. Fais les vraies affaires. Ça, c'est pour tous les gens qui disent « Hey, Rookie, pense que tu vas jamais réussir. Hey, je te montre, bro, comment on fait cette merde, je fais pisse sur la tête, mon jeune fucking paysan. »

0: shit. Ok, boom. 33Hz, quoi, la gang, c'est OB65. Hein, Rookie, il est pas dans les temps, Rookie, il est pas dans les temps, nique ta mère. Tout qu'Evan, on va vous montrer. Ok, boum.
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1: Buenas, buenas, buenas, buenas tardes a todas y todos. Bonsoir à toutes et tous. Bonsoir à l'équipe technique Emma et Mysteria Akamoris. Bon, c'est la merde, hein. Oui, oui, vous avez pu remarquer que depuis ce week-end, c'est la grande pétoire. Waouh, waouh, waouh, waouh, waouh, waouh. Bah, alors, on va démarrer, nous, en tout cas, tout en douceur, mais un doigt dans l'actu, oui. Oui, du moins pour cette onomatopée bang bang. Oui, oui, bang bang, bang bang. Nancy Sinatra vient poser sa douce voix pour nous conter sa mélancolie amoureuse. Bang bang, au moins celui-là ne fait pas trop mal, à part à ton petit cœur.

On quitte 1966 pour revenir sur 2026, oui oui, le retour d'un blondiné, Beck the Return, yes. Il y avait longtemps que Bécounet n'était pas venu poser la chansonnette dans le jour du soigneur, oui, il y avait longtemps. Ses derniers albums, on va dire, sont loin d'être du niveau des années 90 ou 2000. Colors et Hyperspace n'ont pas laissé un grand souvenir, on vous en a passé quelques titres quand même, mais bon. Mais voilà, Beck nous revient avec un projet un peu plus intime, composé de reprises et de plus ou moins d'inédits. Alors ce soir, on va démarrer avec les Corgis et son intemporel tube des années 80 qui passe sous les mains bien entraînées du Mr. Beck. Ça, il sait très bien faire les reprises, le monsieur. Donc, soyons sérieux et honnêtes, cette version est très cool et nous rappellera nos années où faire bisous bisous était la quête du Graal. Ah, c'est loin les années 80. Everybody's Gotta Learn Sometime, c'est pour vous ce soir, tiré de sa compilation, on dira Everybody's Gotta Learn Sometime.

Vous avez reconnu un petit passage dans le Roussillon, une petite pointe de psychédélisme doux et groovy à la sauce mentholée. Oui, oui, c'est Bobby Gillespie qui a posé sa voix sur ce titre du gang de Cabestany, Prisoner of Beauty, les Liminanas, tiré de leur dernier album sorti l'an dernier, Faded, un bon album qui vieillit plutôt bien. Allez, on va traverser la Manche, se cailler dans les eaux froides de la Manche pour retrouver Londres. Et Ulrika Spacek, le quatrième album du gang londonien, est une perle. On vous en a passé quelques titres, même un déjà la semaine dernière et quelques semaines auparavant, quand il teasait l'album. Plus sophistiqué, recherché, oui, peut-être. Une chose est sûre, c'est qu'ils ne veulent pas s'endormir sur leur laurier et que tester de nouveaux horizons, tout en restant totalement indépendant, ne leur fait pas peur. L'album s'appelle Expo. Il est très bon, je vous le rappelle, certainement un des meilleurs albums de ce début d'année. Le morceau de ce soir, c'est This Time I'm Present. On enchaînera avec un autre groupe londonien que j'aime beaucoup. Je vous ai déjà passé quelques morceaux de leur nouvel album Secret Love, c'est Dry Cleaning. Eux aussi, on peut le dire, ils ne me déçoivent pas, ils avancent bon gré mal gré, ils s'en tapent du candiraton et leur musique se bonifie, rien à dire de plus, si ce n'est encore, le morceau de ce soir, c'est Blood.

toujours le jour du soigneur. Vous êtes sur Radio Campus et son 102.2 FM bien connu. Allez. Après l'Angleterre, on va faire un petit tour du côté de Madrid. Eh oui, comme d'hab. Un peu de post-punk, une poète de shoegaze, un rien de power pop, c'est ça, le diable des Shanghai. Mais non, ils sont pas de Madrid, vous le savez bien, ils sont de Barcelone. C'est ça de faire des blagues. El Diablo de Shanghai avec leur nouvel album, le second, Testamento, Todo y Mas, c'est le titre de ce soir. On enchaînera avec un groupe de Toulouse, ouais, on prend la voiture, hop, après Barça, c'est Toulouse, Toulouse, Toulouse. Ici aussi, un petit assemblage qui va bien, shoegaze, dream pop, indie pop, c'est cool, elle est bonne cette qui, ouais, elle est bonne. On continue à les suivre et pas que du coin de l'œil, hein, si vous avez suivi un petit peu, vous comprendrez. Le morceau de ce soir, c'est Still OK. Allez, on y va.

Avant de me recevoir un missile Patriot sur le front, je vais vite corriger un petit truc. Hein. Ilyz, ils sont parisiens, pas de Toulouse. Ils sont signés sur le label Hidden Bay de Toulouse. Voilà, rectifions. Par contre, le groupe qui va venir là tout de suite, eux, ils sont de Paris aussi. Oh non, it's Diva. Alors, elles aiment Divo et elles vous le font comprendre, les trois Mistinguettes. Oui, oui. Deux cassettes à leur actif. La seconde est encore dispo sur leur Bandcamp. Vous pouvez prendre aussi, si vous voulez, pas de lecteur, leur version digitale. Il n'y a que là d'ailleurs que vous trouverez leur musique. Alors vas-y mon ami, donne-leur un peu de brousouf pour qu'elles sortent une nouvelle cassette ou peut-être un long format sur un autre format. Voilà, voilà. Juste après, eh ben, on aura Le Tigre. Le Tigre qui est la version synth dance punk des Riot Girls qu'on adore ici, les Bikini Kill. Oui, Kathleen Anna se lance dans cette version plus électronique et bouge ton boule pour son combat pro-féministe, LGBT, antiraciste et tout et tout et tout. Eh ben voilà, l'album c'est This Island, il est sorti en 2004, je crois qu'il n'y a plus rien eu de sa part depuis ce temps-là. On the verge, je pense que la Miss, elle doit s'arracher les cheveux là avec ce qui se passe dans son pays, mais bon. Oh non, it's Diva, c'est Peekaboo, On the Verge, avec Le Tigre, c'est tout de suite dans Le Jour du Soigneur.

0: Jason et Andrew sont dans un bateau. Ils rencontrent Gwendoline Christie, sans armure, et Big Special qui passait par là aussi. Du coup, personne ne tombe à l'eau, mais ils foutent un sacré bordel quand même. Slipper Mud, The Good Life, juste derrière, nous aurons...
1: Pero que pasa tío, nada, chicharon, si ce n'est que Ophée et la élite viennent foutre le bordel aussi dans ton salon. La élite vampireando avec Ophée, des Catalans et un Basque, attention, ça va sonner.

On a commencé tranquillou, en se faisant du frotti-frotti, du bisou-bisou avec bang-bang. Ben là, on va continuer du bang-bang, mais plutôt du bang-bang-bang-bang. Oui, allez, on va aller du côté de New York et se prendre quelques punchs dans la tête, des bons punchs de gratte, des bons punchs de bons lyrics. Insane et Helmet, c'est ce que je vous promets là tout de suite, là, un petit moment de bonheur, 7-8 minutes qui vont vous faire du bien. Wait to Lose, c'est tiré de Occupational Hazard, c'est Insane, leur quatrième album qui était sorti en 98 et qui vient de se faire remasteriser. Et croyez-moi, bon, l'original était bien bon, mais celui-ci, il a un petit côté encore un peu plus catchy, ça va vous faire friser les feuilles, si vous voyez ce que je veux dire. En plus, si vous avez envie d'en prendre plein les oreilles et plein les yeux, vous pourrez les voir aussi le 2 avril à l'Antirouille. Vous pourrez vérifier qu'ils font beaucoup de bruit. Derrière, ça sera Helmet, les potes new-yorkais aussi. Voilà, quand même sane. Helmet, c'est du post-hardcore noisy made in New York. Et qui vont nous en mettre plein la poire aussi, hein, parce qu'ils aiment bien ça, nous en mettre plein la poire. Alors ils sont un petit peu calmés, leurs derniers albums sont nettement moins bons que ce qu'ils ont pu faire au début des années 90 jusqu'à presque le début des années 2000. Là, ben, ce soir, c'est un morceau tiré de Meantime, leur premier long format. Le morceau, c'est Unsung, et croyez-moi, ça va déboîter.

Ouh, voilà, allez, on se quitte, ça y est, c'est la fin. Merci à l'équipe technique, je vous dis à la semaine prochaine. On se dit au revoir avec Life in Hell de No Means No, tiré de leur excellentissime album Wrong. Allez, c'est parti, bisous à la semaine prochaine.

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0: Et salut à toutes et à tous, vous êtes bien sur Radio Campus Montpellier, vous avez reconnu le générique, c'est l'heure de Carousel. On se retrouve pour une heure et demie de hip-hop et franchement le studio est plein, il a jamais été aussi plein pour une émission de Carousel et c'est magnifique. Avant de présenter mes invités et mes collègues chroniqueurs, on va quand même faire un bisou à la régie. Tom à la régie, merci à toi, et Mathieu à la régie vidéo, parce que oui, on est sur Twitch pour la première fois de Carousel. On est sur le Twitch de Radio Campus Montpellier. Donc voilà, si vous voulez voir nos petites bouilles, ça se passe directement sur twitch.tv/Radio Campus Montpellier, tout simplement. Pour cette émission, je suis accompagné, entre autres, de Dorian. Comment ça va, Dorian ?
1: Ça va. Oh.
0: Tu t'entends pas ?
1: Ah ouais, je m'entends.
0: Montre peut-être le bitonio.
1: Ah c'est bon, parfait,
0: voilà,
1: je m'entends.
0: Tout
1: yes,
0: va bien.
1: Yes, ça va bien et toi, comment ça va ?
0: Bah écoute, ça va nickel, c'est un vrai plaisir d'être ici. On a prévu une belle émission avec des beaux invités.
1: On est rempli, on est à guichet fermé ce soir, ça va être top.
0: Ça va être une super émission. On a aussi Jordan avec nous, comment ça va ?
2: Yeah, comment ils vont ?
0: Bah écoute, ça va bien,
2: ouais. Ah, la réponse est longue. Ah, comment ça va les gars, tranquille. Deuxième émission de Carousel de la saison 3, hein, déjà, putain, incroyable.
0: Et ouais, ça passe vite déjà, 3 saisons, plutôt 2 saisons et demie en vrai, mais bon, on va dire que c'est la 3ème. Et donc, comme je vous l'ai dit, on est bien accompagné, hein, la table est pleine, puisqu'on est avec le label SGR, composé d'artistes de renom, on peut dire. Alors par qui je commence ? Allez Nimso, comment ça va Nimso ?
3: Ça va et toi ?
0: Ça va nickel. Est-ce que tu peux rapidement nous parler de toi, jeune rappeur montpelliérain ?
3: Alors moi, on va dire que je fais du rap depuis, on va dire 3 ans,
0: ouais.
3: Suite à ma rencontre avec YN qu'on verra plus tard. J'ai toujours baigné un peu dans la musique. Je suis pas de Montpellier à la base, je suis de banlieue parisienne. Et quand je suis arrivé dans le sud, j'ai rencontré YN, je me suis un peu plus spécialisé dans la zik et j'ai recommencé à faire ça vraiment sérieusement. Et suite à un an à l'étranger, j'ai rencontré SGR, Y m'a fait rencontrer SGR, et puis après c'est parti en pétard, et on s'est plus lâché après, c'est la famille.
0: Là t'es dans la salle du temps encore, t'as encore rien sorti, est-ce qu'il y a des trucs qui vont bientôt pop ou...
3: Normalement oui.
0: Ah, ça c'est de la bonne nouvelle. Mais en plus t'étais déjà venu l'année dernière dans Carousel justement avec YN.
3: Ouais, je crois que je suis venu plusieurs fois, ouais.
0: Pour parler, c'était pour la Belle et Partie.
3: Ouais, exact.
0: Et t'étais venu aussi le mois dernier ou pas, je sais plus, t'étais là le mois dernier.
3: Non.
0: Non,
3: ça fait un bail, je suis pas passé, ça fait plusieurs mois que je suis pas passé.
0: Mm-hmm. Mais bon. On va quand même kiffer.
3: Carrément.
0: C'est encore la maison, hein, tu connais.
3: Ouais, tu connais.
0: On a aussi un habitué de ce studio, PNP.
4: Yeah, PNP en français. J'espère que vous allez bien.
0: Bah écoute, ça va nickel. Et toi, tu vas bien ?
4: Bah ouais, ça va, hein, tranquille.
0: En pure détente ?
4: En détente.
0: Est-ce que tu peux te présenter rapidement pour ceux qui te connaissent pas encore ?
4: Ouais, bah moi, ça fait, je sais pas, 4 ans que je suis rentré de Montréal. Je fais du rap sur Montpellier, cofondateur Sharp Green Records. Et on travaille, on a sorti plein de titres, 2 projets qui s'appellent Humain. Avec mon gars Grise, Chavi, Nico du Otso Studio, avec un clip aussi en 3D fait par False. Donc voilà, on défend le projet Humain et on prépare la suite. Hein.
0: La suite, tu sais déjà quand est-ce que ça va arriver ou pour l'instant c'est secret ?
4: Ouais, non, pour l'instant on fait des maquettes et on verra après.
1: Toutes les dates sont dans les drives, sont dans des fichiers au fond, mais on peut pas les dévoiler
0: ouais,
1: tout de suite.
0: Pour l'instant, c'est secret encore. Faudra se connecter sur les réseaux sociaux pour suivre tout ça. Mais c'est pas fini, puisqu'on a aussi... Alors, par qui je commence ?
5: Vas-y,
0: Y. Allez, YN, c'est pareil, ça fait longtemps que t'étais pas venu, il me semble.
6: Non, moi j'étais là déjà il y a un mois, là.
0: Ah oui, t'étais là le mois dernier, exactement. Putain, en fait, c'est juste qu'on a reçu tellement d'artistes que je me perds entre les émissions. Mais comment ça va ?
6: Bon, ça va, on est là en pleine forme, et toi ?
0: Toujours en pétard ?
6: Toujours en pétard comme il faut.
0: Toi, c'est... Présente-toi aussi, pareil, en vrai, pour ceux qui te connaissent pas
6: pour
0: encore.
6: Pour ceux qui me connaissent pas, moi, ça fait 4 ans que je suis à Montpellier, je viens du Gabon, de Port-Gentil, et je suis venu à l'aventure ici, découvrir les nouveaux horizons et faire mon rap tranquillement.
0: À la recherche du One Piece.
6: À la recherche du One Piece.
0: Toujours.
6: Toujours trouver tout ce qui pourra nous rapporter des satisfactions dans notre état d'être en tant qu'humain. On est là dans le bon.
0: Et on a un dernier artiste qui est pas mal actif en ce moment,
5: ouais.
0: Puisqu'il a sorti son premier single le 31 octobre.
5: Exactement.
0: Si je dis pas de bêtises, Julie Lesco, comment ça va, Jeune Maudit ?
5: Moi, ça va bien, écoute, ouais, du coup, je me présente, moi, c'est Jeune Maudit, ou Prod by Maudit, il y en a qui me connaissent plus pour le côté beatmaking. Je suis chez SGR depuis 2-3 ans environ, c'est Pierre qui m'a fait, qui m'a fait un peu connaître tout l'entourage là, qui m'a fait rentrer dedans, clairement. J'étais le petit dernier pendant un moment. Et là, du coup, ouais, ça fait 2 ans que je suis dans la salle du temps aussi. Et là, on commence à sortir les trucs. Justement, Julie Lescaut qui est sorti le 31. Il y a aussi, bon, je veux pas m'avancer, mais selon les résultats d'un post sur Instagram, il y aura un son aussi le 11 décembre qui va sortir. Mais faut pas que je m'avance parce qu'après, ça porte l'œil, tu connais. Mais bon, allez me soutenir
1: allez
5: sur
1: voter,
5: ce post.
1: Allez voter.
0: Ça se passe sur
1: allez
0: le compte
1: voter,
0: Instagram
1: Pop
0: du Monde, sur le compte Instagram d'Unisson. Là où vous allez voter pour le jeune maudit. Ça se passe dans les commentaires.
5: J'ai fait une promesse, hein. 11 décembre, si je suis pris, je drop un son et je vais la tenir. Je n'ai pas le choix, maintenant je me suis engagé. Tu vois
0: on espère que tu seras pris maintenant.
5: Ah bah ouais, carrément, moi aussi.
0: De ce que j'ai vu, la bataille est très très rude avec
5: Fals. Ouais, exactement, mais en plus, c'est un ro Fals, c'était fou. Moi je kiffe ce gars.
2: Il n'y a que des ro, frère.
5: Ouais, vraiment,
0: c'est compliqué de faire un choix.
5: Je te jure, je crois que dans toute la sélection, il y en a genre 7 ou 8 que je connais avec qui j'ai déjà passé des moments, tu vois, genre en mode amicaux.
0: C'est compliqué parce qu'ils sont 7 ou 8, quoi.
5: Ouais, bah ouais, t'as gardé, gros. Et du coup, ouais, non, ça régale. En vrai, ça régale de voir autant d'artistes aussi déterrés dans un roster hip-hop du monde. Pour ceux qui savent pas, en gros, c'est un tremplin qui se déroule à Unisson, du coup.
0: C'est ça.
5: Et en gros, c'est tout plein de récompenses pour les artistes, c'est séminaires, résidence artistique, etc. Et
0: résidence scénique aussi.
5: Résidence scénique, ouais. Et du coup, en fait, ils ont fait une sélection sur Instagram. Donc, sur leur compte hip-hop du monde, il y a un concours avec 5 concurrents, dont moi. Il y a aussi Nefos, Chalamelo, Novi et Lucci, ouais, c'est ça.
0: Et Fals,
5: du coup. Et du coup, voilà, je suis parmi les 5 concurrents. Votez pour moi, SVP. J'ai vraiment très envie de faire de la scène. Voilà.
0: Bonne chance. pour vous parler rapidement du déroulé de l'émission, on va revenir juste après un peu sur les projets qui nous ont marqués ce dernier mois. C'est une envie de Dorian, il a envie de nous parler de projets, de musique, voilà. Ensuite, on va pouvoir revenir un peu sur le label Sharpet Grain Records, un peu revenir sur l'origine du projet, l'origine du label, un peu qu'est-ce que le label vous rapporte à chacun dans vos carrières respectives. Ensuite, on va s'écouter un petit morceau, je garde la surprise, peut-être que Jordan voudra nous en parler tout à l'heure. Ensuite, on aura un magnifique rap jeu. Qui a été concocté par Dorian et Jordan. Ça va être un grand moment.
1: Les animateurs, ça se forme dans les centres aérés ici.
0: Eh oui, c'est le BAFA. Ensuite, on a un petit sujet d'actu autour de la politique dans le rap. Ensuite, on aura une interview que pour l'instant je garde mystère, mais ce sera un certain projet qui est lié à Sharpet Grain Records. Et enfin, on aura le traditionnel freestyle de fin avec nos 4 compères qui vont brûler ce micro. Et voilà, je vous propose qu'on passe directement un peu à nos coups de cœur récents, juste après ça.
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0: Alors Dorian, tu voulais nous parler de... Il me semble que c'était le projet de Higo.
1: Ouais, c'est un des projets que j'ai vraiment kiffé ce mois-ci, qui est sorti, le mois dernier, je pourrais pas te dire la date exacte.
0: Ouais.
1: Je crois que c'est à peu près un 10 titres, les deux pieds dedans. Ça faisait longtemps que j'avais pas eu autant l'impression de me faire frapper en écoutant un projet. Genre le projet il te menace premier degré, c'est un espèce de film d'horreur, t'es dans un espèce de truc d'horrorcore. C'est terrifiant, genre franchement le projet m'a vraiment fait penser à SCH Prime.
0: SCH ou A7.
1: Ouais, l'SCH qui avait pas de dents et qui se la fumait à la coke et à l'alcool et qui arrivait en studio dans un état de défonce totale.
2: Sous Polyakov.
1: Ouais, c'est ça. Non, mais c'était même pas de la Polyakov, c'est de la Polyakov coupée à je ne sais quel autre alcool. Bref.
5: Un jus de bagarre, on appelle ça.
1: C'est ça, un jus de bagarre. Un jus de bagarre.
0: Du sang, de la sueur et beaucoup, beaucoup de drogue.
1: Beaucoup, beaucoup de drogue. Et voilà, A7 qui est pour moi un classique. Enfin, je pense que pour beaucoup, cet album qui, pour moi, c'est le symbole presque de l'horrorcore ou de l'horreur en France, ce truc de t'écoutes ça, t'es pas à l'aise, tu vois, ça te fait accélérer dans la rue de 2 km/h en moyenne quand tu l'écoutes en marchant. Et Higo, j'ai vraiment ressenti cet effet-là. Genre, déjà, rien que t'arrives, la cover du projet, c'est terrifiant, c'est vraiment l'image du bas du bloc, sauf que le mec, il est accroché au plafond, tu ne sais pas comment.
0: Et la tête à l'envers.
1: La tête à l'envers, littéralement. Et surtout, déjà, pour un petit artiste, entre guillemets, ce genre de cover, je trouve que c'est déjà assez fort. Parce que ça montre qu'il y a quand même vu un petit budget, je sais pas si c'est dans le niveau de la photo directement ou en retouche, mais en tout cas ça a été vraiment bien fait je trouve. Et ensuite l'album en lui-même, voilà, c'est des prods variés et des prods vraiment à la pointe, et lui qui arrive avec un flow déroutant, vraiment justement qui m'a pensé un peu à SCH. En parlant d'SCH, c'est le seul feat du projet. D'ailleurs sur un petit artiste, c'est rare qu'SCH se prête au jeu de... Et d'ailleurs SCH revient dans son mood presque à 7, ça m'a fait vraiment plaisir.
0: Ah il est vénère sur le
1: son. Le son qu'on écoutera d'ailleurs ensuite. Et voilà,
0: Il arrive à la toute fin.
1: Ah ouais, il arrive à la fin.
0: C'est pour encore le watch time.
1: Tu connais.
8: C'est ça, t'as capté l'idée. On retient l'attention des gens.
1: Exactement.
8: L'algorithme. Mais ouais, voilà, c'est vraiment un projet que je trouve assez terrifiant. Et ça faisait longtemps que j'avais pas entendu un mec kicker aussi, de manière aussi sombre. Et puis même dans ses visuels et tout. Les photos qu'il a, les deux mains sur la tempe avec les yeux révulsés. Enfin vraiment, l'image de cet artiste et comment... Comment il véhicule un espèce de film d'horreur dans le rap français, ça me fait vraiment kiffer. Et si je devais parler d'un autre projet que j'ai pas eu beaucoup écouté parce qu'il est sorti hier, mais je voulais vraiment en parler parce que c'est trop cool, c'est la mixtape de Nobody Likes Birdie qui est sortie hier, qui est franchement trop bien. C'est un artiste que je découvre l'an dernier au Grunt. Je passe et en fait la queue était trop longue, donc je suis arrivé et il a quitté la scène. Un peu le seum, mais du coup je suis allé écouter après sur Spotify et je me suis pris une vraie claque parce que c'est le mec en France qui, pour moi, sur des flows DMV et de la plug, qui va avoir les bars les mieux écrites. Genre punch sur punch, à chaque fois que t'écris, dès qu'il écrit, il y a les images qui viennent en tête. Et le projet, c'est vraiment ça. Il garde son niveau d'écriture, les flows toujours autant à la pointe, puis les prods hyper variés. Il y a une prod d'Hologramme Low d'ailleurs. Et après, sinon, c'est souvent élever la prudence. Et, et franchement, c'est trop bien. Genre, il y a des sons Blue Jean, l'intro. Il y a des flow boom bap, il y a de la trap, il y a de la plug, il y a de la Détroit, il y a de tout.
1: Il y a de quoi faire.
8: Et voilà, c'est une mixtape qui s'écoute d'une traite et qui est hyper variée pourtant. Et c'est vraiment trop cool, j'ai vraiment kiffé.
1: De quoi aller jeter une petite oreille en vrai.
8: C'est ça.
1: Parce que j'ai pas beaucoup écouté Nobody Like Birdie, mais j'ai entendu que du bien à chaque fois de ce type. Donc je vous conseille à tous d'aller jeter une oreille.
8: Vrai Lillois.
1: Exactement. Fier de nos origines.
8: Fier de Lille. Fier de la pluie et du Pas-de-Calais.
1: Ouais, c'est le Nord. Le Pas-de-Calais, c'est les ennemis.
8: Molo.
1: C'est comme si je te parlais du Gard à Montpellier. Bizarre.
8: C'est pareil. Le Nord, le Pas-de-Calais.
1: On va passer à l'album coup de cœur de Jordan. Hein. Je pense que c'est mieux.
8: On va s'embrouiller en studio.
2: Alors moi, les gars, j'ai pas forcément de coup de cœur en termes d'album ce mois-ci ou ces derniers mois. Bah, le mois dernier, il y a eu donc Ino Casablanca, Femme Togo, Petite Sœur, Yanis, Giorgio. Mais moi, je voulais parler d'un album qui est sorti du coup.

0: un peu bon enfant. Et je pense qu'on s'en lasse un peu, mais quand j'écoute quand même Orelsan, ça me fait du bien. Enfin, il y a toujours ce côté chaleureux, ce côté on le connaît, et qui fait plaisir, mais je sais pas. Justement, je voulais avoir votre avis, donc moi je suis mitigé sur cet album.
1: Je t'avoue, moi j'ai écouté que quelques extraits de l'album. Ouais. Et
2: tu t'es endormi.
1: Ah frère, moi tu me connais.
2: Jeune dormeur,
1: tout à fait. Ouais, non, en fait, je sais pas, genre en mode. Orelsan, pour te dire, moi je me le suis vraiment mangé quand j'étais petit peu, tu vois, genre je suis en 2002. Ça veut dire quand les premiers albums sont sortis, j'avais 8-9 ans. Donc, genre, les premiers albums que j'écoutais, bah, du coup, c'était Perdu d'avance, Le Chant des Sirènes, tu vois, la première trilogie, je dirais, entre guillemets, tu vois. Et j'arrive au lycée, il sort San. Déjà, San, je sentais qu'il y avait un point de rupture, tu vois, il y avait un délire où il voulait changer d'horizon et tout, ça se sentait. Et après, il y a eu Civilization, c'est ça, et à partir de là, moi, je t'avoue, j'ai décroché, en fait. Ouais, en gros, je trouve que dans ces anciens albums, il y a, tu sais, c'est un gars qui a la dalle, quoi, tu vois. Et c'est ça que je kiffais, je pense, c'est vraiment ce moment où il avait faim. Que le placard était vide, comme disait qu'il était dans l'hôtellerie qui pliait des serviettes, tu vois.
3: Et,
1: ouais, t'as capté, genre en mode des... Je sais pas, moi, pour moi, ce dernier album, en vrai, il est important parce qu'il faut qu'un artiste évolue, tu vois, genre en mode, bien sûr qu'il faut qu'il continue son chemin, il trouvera toujours un public, à mon avis, à qui ça va parler, parce que, tu vois, pour moi, c'est plus un album qui va parler aux gens de sa génération qu'à la mienne, c'est-à-dire, tu vois, des trentenaires, etc., genre un peu plus avancé dans la vie. Et moi, pour ma part, je me retrouve pas énormément dans les propos, je me retrouve pas énormément dans les choix de prod non plus. Donc je pense que je suis peut-être l'avis le plus négatif entre guillemets de la table, tu vois. Mais c'est pas pour autant que je trouve que c'est un mauvais projet, tu vois. C'est quand même du boulot, il y a quand même de quoi faire. T'as quand même à boire et à manger dedans, tu vois.
4: Moi je partage un peu ton avis. Je trouve qu'il y a certains sons. On souffle.
5: Ailleurs, par pitié, c'est
4: ouais. En fait, il y a des sons, typiquement ouais, parfois, comme ailleurs, ça fait trop contine, je trouve. Un peu trop contine, enfant, ouais. Bon enfant, machin. Par contre, l'enchaînement, je crois que c'est La Petite Voix enchaîne avec Sama. Incroyable. Là, par contre, j'ai replay le son et tout, je me suis vraiment mangé. Et le feat avec SDM, je le trouve très très bon.
5: Il se fait bouffer par SDM, mais le son est cool.
4: Mais le son est bon, enfin SDM, moi j'ai kiffé.
2: Il n'a pas de sens.
5: Ouais, il est bizarre le track, je suis d'accord.
2: Voilà. Ouais. Moi, personnellement, j'ai écouté Orelsan quand j'étais petit peu aussi. Perdu d'avance venait de sortir, j'étais en quatrième. Donc c'est vraiment un projet que j'ai mangé. Après, de toute façon, les réflexions qu'on a sur partir seul, c'est déjà des trucs qu'on disait à l'époque sur La Terre est ronde. Parce que
1: voilà. Ça serait plus ou moins le même propos à la fin de l'histoire. Quoi.
2: C'est ça. Donc au final, il a toujours travaillé cette versatilité. Après, à l'époque de San, il a ramené des nouveaux flows, des nouveaux katas. Après, là où il est fort, c'est qu'il a des connaissances dans du rap UK. Du coup, il va chercher d'autres trucs que peu de Français vont aller chercher et innover. Mais là, il s'est beaucoup recyclé. Puis j'ai pas eu mon storytelling, tu vois.
5: Je suis d'accord avec toi, je trouve que c'est le mot-clé, c'est recyclage sur ce projet un peu.
2: Ouais, un peu.
6: Après, ça marche, hein.
5: Ça fonctionne. Ouais,
4: puis ça marche parce que c'est Orelsan aussi.
2: C'est aussi pour la promo du film.
5: C'est un peu la promo du film.
2: C'est
6: un big tournée.
2: En même temps, c'est ça. Donc, fallait faire un truc par rapport au film. Je pense qu'il y a personne qui a vu le film aussi. Peut-être qu'il fait plus de sens quand on a vu le film.
5: Faudrait que j'aille le voir. Je vais aller le voir.
4: Yanis du Rap en Mieux disait que l'album raconte mieux le film que le film.
2: Après, ouais, voilà, donc
4: je sais pas si ça donne envie d'aller voir le film.
5: Globalement, les critiques que j'ai vues étaient bonnes. Apparemment, le film est cool. Enfin, si je dois finir sur moi, mon avis sur le truc. Moi, tu vois, je suis un blanc de province, donc forcément, j'ai grandi avec Orelsan, tu vois. Et moi, j'étais ado, je faisais le fou sur mon vélo en faisant des doigts d'honneur en écoutant les Casseurs Flotteurs, tu vois, au collège. Ça y est, j'assume. Mais pour moi, cet album, ouais, c'est du recyclage. Il y a très bon son. Je trouve que le son avec Yamé, le storytelling est cool et il est vraiment sympa. Il y a des sons que j'aime bien, mais je trouve qu'en fait c'est un espèce de Civilisation en mieux. En fait c'est un album qui est dispensable, tu vois. Je pense que s'il était jamais venu, personne l'aurait demandé. Tu vois, il va pas laisser un manque dans la carrière. Ailleurs par exemple.
1: Même je sais pas vous, mais j'ai pas vu énormément de promos avant la sortie du projet.
2: Il a pas fait de promo.
5: Ça, je pense que c'est vu la promo qu'il avait fait pour Civilisation. Où il a fait 10 000 bundles de trucs, tu pouvais acheter l'album, c'était des cartes Pokémon, frère, t'en avais 151.
2: Moi j'ai kiffé.
5: Moi ça m'a cassé les couilles, c'est du marketing à ce niveau.
2: C'était lourd.
5: Mais genre là, du coup, je pense qu'il est vraiment venu avec l'opposé en disant ok, on a fait 151 albums la dernière fois, 150 versions. là on va arriver, on va faire salut, je suis Orelsan, je sors un film et un

0: problème.
1: C'est ça, est-ce qu'on n'arriverait pas dans ce truc que la plupart des auditeurs de rap aiment pas, qui est que ça marche parce que c'est du Orelsan, tu vois. Parce que c'est Orelsan. Est-ce qu'on n'arrive pas à arriver à un stade où c'est ça? Et est-ce que, enfin, je sais pas, ça, je pose la question, est-ce que ça signifie la fin d'un artiste ou d'un... Mais avec Orelsan, j'ai l'impression que c'est ce qui est en train de se passer, ce truc de « Ah bah ça marche parce que c'est Orelsan, pour moi ça c'est pas bon », tu vois.
2: Je suis un peu d'accord, je pense que... Enfin, il y a des sons qui sont très bons, il y a des figurants sur le projet, tu vois.
1: Ouais.
2: Mais pour moi c'est un projet... Tu vois, quand j'écoute le projet, ce que j'ai regretté, que je me suis dit, c'est que quand j'écoute le projet, je comprends pas pourquoi il a refusé le feat avec Bifle Oli, parce que pour moi c'est un peu le même niveau, tu vois, par moment. C'est... Non mais, dans le sens où ça devient...
1: La DA avec Concorde, frère.
2: Il y a des moments genre où je capte, où il y a vraiment ce truc du
0: Orelsan. Ah non, lui, ils ont pas vécu.
2: Non mais je dis pas le contraire, mais c'est ce truc où ça s'adresse à tout le monde aujourd'hui, tu vois. C'est à part vrai. La petite voix Oussama, où il y a vraiment des takes où je suis en mode ah, là il revient sur des trucs, ou même le son boss qui est un peu humoristique. Je trouve que souvent, genre ailleurs, tu peux mettre Big Flo Oli, tu peux mettre 47R, tu peux mettre n'importe qui en son feed dessus, tu peux mettre Clara Luciani, ça marche.
0: Quand même, c'est pas pareil, tu vois. Il a cette façon d'écrire, cette flemme et ce truc de ça me fait chier que personne d'autre n'a, tu vois.
1: Alors
0: ça,
1: oui, il l'a gardé.
3: Mais pour moi, pour continuer sur ce que tu
0: même
3: dis,
0: ses potes le font chier.
3: Je pense que sur sa musicalité, tu sais, pour moi, il devrait prendre le même virage qu'a fait Rimka, en fait. Bon, Rimka, il a commencé à traîner avec Jules, il a commencé à s'imprégner des codes de 2025, de la musique plus moderne, entre guillemets, tu vois. Et en mode, ça a grave profité à la fin pour Rimka. Il a sorti des sons genre de fou, je pense à Iceberg. Iceberg, la prod, c'est un sample de Kingdom Hearts. Je sais pas si vous vous rendez compte à quel point c'est légendaire.
2: Quand les rêves de fuir.
3: Il pose sur un sample de Kingdom Hearts, mais je crois que je suis le seul à qui ça fait péter un plomb.
2: Les rêves de fuir.
3: T'as capté. Mais ouais, tu vois, pour moi, en fait, il y a un truc dans sa sonorité. Alors, je sais pas si c'est Skred qui est responsable de ça ou pas, tu vois. Mais en mode, pour moi, de ce que j'ai écouté de l'album, il y a une sonorité à laquelle j'arrive pas à accrocher. Alors peut-être qu'il y a des gens avec qui ça va vraiment bien marcher, parce que du coup ça fait vraiment un truc unique à lui, tu vois. Ça, pour le coup, je peux pas retirer à ça, c'est que toutes les prods du projet sont uniques. Mais en mode
4: il y en a, elles sont trop uniques.
3: Ouais, c'est ça, exactement. Il y en a, elles sont peut-être un peu trop uniques pour être un projet d'un Orelsan auquel on était habitué auparavant, tu vois. Maintenant, après, ouais, c'est clair qu'il essaie de changer de style, essaie de changer d'un peu tout, tu vois. Même dans sa DA, ça se voit, il est dans un autre délire, tu vois. Donc ouais, franchement, après ce projet, je pense qu'il trouvera sa cible. Parce que, comme tous les projets d'Orelsan, ils ont toujours trouvé leur
4: oui,
3: cible.
4: Ils ont toujours marché.
3: Ouais, voilà, tu vois. Et enfin, je suis quand même curieux de voir ce que ça nous réserve à l'avenir. Parce que je me dis, il y a un monde... Moi, je le vois bien tourner soit sur un virage Rimka, soit sur un virage plus acoustique, tu vois.
2: Ouais, à la disease un peu.
4: L'avenir nous le dira et l'avenir en décidera. Mais je pense que... En tout cas, on a fait un beau débat. T'as lancé un joli débat. Franchement, le débat, il nous a mis en retard. Donc, je vous propose un truc. C'est qu'on s'écoute tout de suite Grand de J-Wolution. Et ensuite, on passe directement au rap-jeu. Ça vous va?
3: Let's go.
4: Allez, c'est parti.

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1: Hey, on vient s'écouter du coup Grand de Jewel Hussein, qui est sorti il y a un peu de temps maintenant, mais qui est quel putain de son. Et maintenant, on va tout de suite passer au rap jeu dans la, le plus grand respect de Mehdi Maizi et de Red Bull, qu'on lance le contenu. Voilà, on ne copie pas, on s'inspire en gardant le même nom. C'est du plagiat, ça ne marche pas en université, mais ça tombe bien, on n'est pas à la fac. Donc, on a recréé les questions quand même, évidemment. Les gars, on va vous proposer des petits noms de jeu et vous allez choisir ceux que vous préférez et on va se lancer ça. Tu vois, alors, aujourd'hui, ce soir, on vous propose la recette. On vous propose le Victor Hugo ou les punchlines de merde. On vous propose sinon à la carte, on a le traducteur fou, le Google Trad. Moi, c'est...
2: Ah, le Google Trad, ça, là,
1: moi, c'est la maison. Moi, c'est la maison.
2: Ça peut marcher.
1: Et ensuite, on fera forcément un petit Roland Garros à la fin, si on a le temps. On connaît, classique. Et après, je vous propose, on a les classiques. On a le quiz du puriste, le quiz du puriste, alias le quiz du puant, le quiz nouvelle génération, pareil, un peu un truc. Bon, les quiz, c'est des trucs de puant de toute façon. Le quiz nouvelle génération et on a le quiz mystère. Et toi, tu as le quiz, tu rajoutes avec.
3: C'est un QCM, un QCM. C'est un peu le quiz du puriste en soi.
1: C'est le quiz du puriste. Ouais. Bah, on a un giga quiz de puriste.
3: C'est ça.
1: Sur quoi on part, les gars?
2: Ça vous dit Google Trad, vous, ou pas?
4: Allez.
5: Moi je fais partie du jeu, tu m'as regardé quand tu faisais partie du jeu.
2: Bah j'ai envie que tu fasses partie du jeu maintenant.
5: On se met à 3 contre 2.
3: Ouais 3. Attends,
4: c'est pas grave.
3: Ah ouais 3 contre 2.
4: C'est pas grave.
2: Ouais. Ah non.
5: Vas-y, c'est bon, il veut assumer,
2: C'est pas faire.
3: On va assumer.
4: Vas-y, à toi l'honneur.
2: Ah ouais, bah,
1: ok, ok. Je vous rappelle le principe du Google Trad pour ceux qui savent pas. Alors le Google Trad, le principe, c'est une traduction. Que ça soit un mot en français avec des synonymes ou un mot en anglais qu'on va transformer en français ou pareil un mot en français qu'on va transformer en anglais. Bref, c'est le principe d'une traduction, mais c'est fait. Comme de la merde, on va dire de manière approximative, ce qui va donner un quiz qui va transformer des noms de rappeurs en des trucs qui n'ont pas beaucoup de sens. Par exemple, commençons tout de suite. Si je vous dis Petit Frère Plombier, vous me donnez
2: Young Sink?
1: Non, Petit wow. Frère Plombier.
3: Petit Frère Plombier.
4: Petit Frère Plombier.
5: Wow. Attends, mais ça commence...
1: Ok, je donne des indices si besoin.
3: Ça commence fort.
1: Petit Frère Plombier. Ah, ce n'est pas, on parle pas un plombier de la vraie vie.
4: Lille.
1: On parle d'un plombier virtuel.
2: Lille Mario Bros.
4: Lille Bro Mario.
1: Petit frère du plombier.
3: Luigi.
5: Oh putain.
1: Il est bon,
5: c'est dur.
4: C'est dur.
2: Ah ouais.
1: Luigi.
2: Ok.
5: Très technique. Putain, ça fait déjà 1-0.
3: C'était dur. Ok. Boisson chaude et arme médiévale.
5: Waouh.
4: Boisson chaude et armes médiévales.
1: Demandez pas où je vais chercher ça, je ne sais pas moi-même.
2: Boisson chaude et armes médiévales.
1: Ok, on cherche un rappeur français.
3: Ah ouais, j'allais dire T-Pain.
1: En plus, ça marche, je l'ai aussi, mais j'avais Tisane la douleur pour T-Pain. Mais.
5: Boisson chaude et quoi?
1: T'es sur la bonne boisson.
3: Et armes médiévales.
1: On cherche une arme pour couper du bois.
5: Ah oui. Putain,
3: Ice-T. Fou du bus. TH.
5: Ah oui.
1: T'as mis ça en feu ce soir.
2: Eh, frère.
5: Oh là là là là.
2: Ok. Je suis dans les bois, frère.
1: Non mais là, mon petit préféré, celui-là je l'ai rédigé avant de venir. Où es-tu, Dora l'exploratrice? Celui-là, si vous le trouvez, les gars, c'est 2 points, carrément.
4: Où es-tu, Dora l'exploratrice?
3: Jungle Jack?
1: Non.
5: C'est français.
1: On cherche une artiste française.
2: Où es-tu, Dora?
1: C'est le plus tiré par les cheveux que j'ai fait de ma vie, j'en suis énormément fier.
3: Rappeuse.
1: Rappeuse, chanteuse. C'est pas que du rap, c'est de la musique fusion. En régie, ils l'ont?
2: Oh, la régie, dis-nous.
6: Ah, Théodora.
5: J'allais le dire.
1: C'est complètement.
2: Oh, Théodora, putain.
5: Il est bon.
2: Théo,
5: ça fait un point pour la régie.
2: Il est
5: chaud
2: pour la
5: régie. Mathieu, trop chaud.
2: Putain, les gars, on l'a.
7: Qu'est-ce que je l'avais?
5: Putain, la régie, ils ont plus de points que nous.
2: Ouais, j'ai vu.
3: Ils nous ont égalisé.
5: Non, vous avez 2.
3: C'est... Oui, mais sauf qu'il a dit c'était 2 points.
5: C'est 2 points.
1: C'est 2 points.
7: Et...
3: Il y en a un que j'aime bien. Gaspillage de caca. À vous.
1: On cherche un rappeur français.
4: Gaspillage de caca.
5: Quoi?
7: Westing shit.
1: C'est Westing shit.
2: Mais les gars, vraiment, je suis à la ramasse sur les artistes FR, c'est une dinguerie.
1: Je vous propose de rester dans le thème du caca avec vieux pipi.
5: Old pee.
1: C'est complètement old beat.
3: Oh, t'es chaud. Bien vu, bien vu.
5: Ouais, j'ai eu sur le fil.
3: Caillou fondé.
1: Caillou fonce dé. Sinon, ça marche.
3: Fonce dé, ah.
5: Caillou fonce dé.
2: Un jeune crack.
1: Non, c'est pas mal.
2: Caillou fonce dé.
1: Ça fait 2-1 et 2 pour la régie.
3: PNP ?
1: Non.
3: Pierre, pensez en anglais.
1: C'est ouais, on cherche un rappeur français avec un nom anglo-anglisé.
5: Répète.
1: Caillou fonce dé. C'est pas mon préféré, mais elle est pas mal.
2: Stony Stone.
5: Bien vu, des choix.
2: Ok, ok.
5: Il est brave, il est brave.
1: On s'en fait une dernière et après on change de jeu.
5: Allez, go.
1: Allez. Allez. Alors celle-là je l'aime bien. Nécessite une pioche en métal et d'être entre les couches 58, moins 58 et moins 64.
2: Attends, pourquoi tu parles de la bedrock là?
1: Ouais.
2: Attends.
1: Je vous la refais si vous voulez. Nécessite une pioche en métal, ça ne marche pas avec une pioche en pierre, et d'être entre les couches moins 58 et moins 64.
2: C'est un truc avec diamant ou diamond déjà, c'est sûr.
1: Ouais, bah tu l'as.
5: C'est un ricain ?
1: Non, c'est une française.
3: Crystal ?
7: Jams.
3: Oh, ah, Jams, putain, t'es chaud.
5: Il est
3: faut l'avoir, il faut l'avoir.
2: La tête contre le micro.
7: Old school, old school, old school.
2: Ah, t'es chaud, t'es chaud, t'es chaud.
3: Qu'est-ce qu'on se fait maintenant ?
5: Un petit quiz. Si vous voulez un petit récap des scores, ouais. Ça fait 4 pour vous. Nous, on a 2 et la régie, ils ont 2.
3: 4-2-2.
2: Voilà. Damn, les gars, ils étaient deux contre 5, ils ont
5: vraiment.
2: Bravo.
7: Merci pour les indices.
2: Ouais, bah ouais.
3: On ferait pas un petit quiz du coup ?
1: On se fait un petit quiz. Par équipe, on pose une question par équipe, vous nous donnez le thème. En fonction du thème, vous nous dites mystère, vous nous dites puriste ou vous nous dites nouvelle génération et on vous donne une question.
7: Vas-y, on voit.
2: Vas-y.
1: On commence par l'équipe de Nimso parce qu'ils sont en train de gagner à égalité, on va dire.
5: Voilà.
7: Mystère.
1: Mystère ?
7: Ouais,
1: ok, donnez-moi un nombre entre
7: Mario,
1: 1 et 15.
7: 12.
1: Cite-moi 3 variantes du mot pute utilisé par Al Capote.
7: Genre salope, ça marche ?
1: Non, ça marche pas.
3: Prostipute.
1: Prostipute, c'est bon.
3: Archipute.
1: Archipute, il est pas. Je l'ai pas celui-là. Je l'ai pas.
5: Si, si, moi je le valide, je l'ai déjà entendu.
1: Tu vas hydropute ? Ok.
3: Belzépute ?
1: Oui. Ça passe.
5: Il est bon, il est bon, il est bon.
1: Ça fait un point de plus. Ok, à vous l'équipe.
5: Qu'est-ce qu'on choisit, les gars ?
6: C'est Niresval, frère.
2: Vas-y, mystère.
1: Mystère.
2: Mystère.
1: Quel rappeur a commercialisé un paquet de pâtes en tant que merch ?
2: Oh putain, je l'ai en plus. J'allais dire, c'est pas Lil B, mais Soulja Boy.
1: Alors, je ne pensais pas à lui, j'étais plus dans un rappeur français, mais je peux aller vérifier. On demande
2: là-bas. Je suis presque sûr, il a tellement tout fait, Soulja Boy.
7: C'est un rappeur français, parce qu'il a dit.
5: Un rappeur français.
7: Les gars qui m'écoutent, ils mangeaient des pâtes, genre.
1: C'est complètement ça.
2: C'est pas BNP. Non, c'est pas.
1: BNPLG. Si, la réponse est validée. C'est validé.
7: C'était BNPLG ?
2: Ouais.
1: Est-ce que la régie prenne une question ? La régie prenne une question ? Allez, la régie prenne une question. Mystère, puriste, nouvelle génération.
6: Mystère.
1: Mystère. Allez, bah on reste sur du mystère. On change pas une équipe qui gagne. Alors attends que je retrouve sur le beau document. Quels rappeurs ont fait le buzz dans les années 2010 parce qu'ils mettaient des lamelles de shit dans leurs CD ?
6: Oh oui, je l'ai
2: aussi.
1: Ils sont deux en France.
2: Oh, y en a un qui est plus connu que l'autre alors.
1: Ouais. Y en a un qui est plus connu que l'autre.
6: Forcément.
2: C'est un duo ?
1: C'est pas un duo, c'est deux rappeurs qui étaient très potes à l'époque, ils sont peut-être encore aujourd'hui, je ne sais pas. Déjà, vous m'en sortez un des deux, c'est bon, c'est juste que les deux
3: faisaient
1: ça en call. C'est la crime, c'est ça. Est-ce que vous avez le deuxième qui va avec la crime pour le deuxième point ?
2: C'est Mysterio.
1: Ouais. C'est complètement Mysterio.
2: J'avais pas la crime. Ouais, pas
1: ça fait qu'un point,
7: Attendez, abusez pas, faut que je gagne quand même.
2: Pierre, il est pas venu pour participer.
5: Il veut juste gagner.
1: On se refait une petite carte ?
7: Non.
5: T'as pas un deuxième jeu ?
7: Envoie les jeux, mec.
5: Le jeu ?
1: Allez,
3: ok,
1: vas-y.
3: Bah on se fait un petit QCM alors.
5: Allez, go.
3: Alors, première question. Ça, c'est à toutes les équipes là. Quel rappeur n'a jamais joué dans un film passé au cinéma ? Laylo, Lafouine, Joestar ou Bosch ?
5: Laylo.
3: Woody ?
2: Laylo.
3: Bien joué, c'était Laylo.
1: Par contre, il a joué dans les clips de Mr. V de l'époque. D'ailleurs,
3: c'est vrai, ça traînait
1: très bien.
3: Vrai,
1: ouais.
3: À l'époque, ça traînait beaucoup à Montpellier d'ailleurs.
5: C'était très drôle ça.
2: Les gars, combien de potes vous avez autour de vous qui ont déjà comparé Laylo à Mr. V ?
3: Beaucoup.
2: Voilà. beaucoup. Pour moi perso c'est genre, t'écoutes les deux l'un après l'autre, je te promets que tu sens la similarité de ouf dans la manière dont ils posent genre. Ouais, je te promets, il y a certains sons c'est flagrant genre.
5: Mais apparemment Laylo il faisait des sons de Mr. V à l'époque de YouTube,
2: à l'époque,
3: à l'ancienne.
2: À l'ancienne, l'ancienne.
3: Deuxième question, quel album de This Is La Peste existe ? Le Chat Noir, le Poisson Rouge, le Faucon Doré ou la Mente Religieuse ?
8: C'est classique, le Poisson Rouge, c'est son premier.
5: La Régie Long.
3: Y.
9: La Régie Long.
3: Ah, la Régie ?
8: Le Poisson Rouge, c'était son premier.
3: Voilà, le Poisson Rouge, bien joué. Bien joué, la Régie.
7: Trop vif.
3: Qui est Lamine Diakité ? Atéjaba.
5: Je l'ai, y'a pas besoin de dire.
7: Il l'a dit.
5: Fresh Corleone.
7: Il l'a dit.
5: Non, c'est Issa.
3: Tu l'as dit.
5: C'est
3: Gizmo.
5: Gizmo, bien, wesh.
7: Chaud.
3: Qui a été accusé de menace de mort par Eric Zemmour ? Bustaflex, Niro, Medine ou Youssoupha ?
7: Youssoupha.
3: Youssoupha, oh là là, il est en feu.
2: Il est chaud, il est chaud.
5: Il est trop bon.
9: C'est pas l'inverse.
7: C'est l'inverse.
3: C'est Youssoupha.
5: Mais c'est qui a accusé Eric Zemmour ?
3: Qui a été.
9: Ah oui, par menace de mort, oui, my bad.
3: Quel groupe a pondu le son Héritier de la rue ? La Funky Family, les Sages Poètes de la rue, Mauvaise Langue ou l'Animalerie ?
2: C'est la FF ?
7: C'est les Sages Poètes.
3: Non.
2: Non.
3: Non, c'est pas les Sages Poètes. C'était Mauvaise Langue, ouais.
7: Chacalito.
3: Pourquoi NTM a pris 3 mois de prison ferme en 95 ? Pour un concert sauvage en plein Paris, pour avoir participé à des émeutes en ville, pour avoir tenu des propos insultants envers des policiers, ou ça, pour avoir agressé des fans.
7: Propos insultants envers la police.
3: C'est ça, ouais.
8: Et c'était dans le sud, c'était dans le sud de la France.
3: Ouais, c'était un concert le 14 juillet. Ouais.
7: Ouais, donne un point à la régie aussi.
9: Distribue. Il l'avait.
3: On s'en fait une dernière.
5: Allez, go.
3: Qui a dit qu'il arrêtait le rap avant de revenir en 2012 ?
7: Booba.
3: Nesbill, Lino, Kerry James ou Zeller ?
2: Kerry James.
3: C'est ta dernière réponse ?
2: Hein ?
3: C'est ta dernière réponse ?
2: Ouais, mec.
3: C'est Kerry James.
5: Nesbill,
9: c'était pas grave.
2: T'inquiète pas.
8: Booba aussi, hein.
5: On est à 8 pour l'équipe de Nimso et PNP. Okay. On est à 6 pour YN Maudit et moi-même.
8: Ça remonte, hein.
5: Et on est à 5 pour nos amis de la régie.
2: La régie est pas loin derrière. Hein.
5: La team régie est très très solide.
1: Je vous propose de donner un peu de beurre aux racistes en se faisant une petite compile des pires punchlines du rap français.
5: Allez, yes.
1: Parce que j'en ai pas mal.
5: Allez, go.
1: Alors. Si tu as un gros boule, j'ai le permis camion.
8: Caris,
1: effectivement. Ouais. Vraiment, classique.
2: À chaque fois que je sors une phase de Caris, j'ai vraiment l'impression que je peux mettre son blaze tout le temps en format.
1: Mais pour moi, c'est le genre de citation que tu pourras mettre après sa mort. Tu
2: vois,
1: tu peux regarder ça.
2: Faudrait une pierre tombale de 8 km de long pour mettre toutes les citations
7: après,
2: de sa vie. Genre,
7: Nesbill, il a dit qu'il passait le permis KSS pour un cul.
2: Ah ouais, t'as des terres.
1: Tu as pris le melon, maintenant tu es vendeur de melon.
5: Waouh,
8: Orelsan ?
2: Bars.
1: C'est Orelsan.
5: Oh là là !
8: Et tu sais que je l'avais pas. J'ai dit ça, vraiment dans ma tête, ça sonnait Orelsan. Je l'avais pas du tout.
2: Ah, mais c'est dans son dernier album, c'est ça ?
1: Non, c'est en feat avec Dabs sur un son random.
8: Ça sonnait grave Orelsan.
5: Je savais même pas qu'il avait feat avec Dabs.
7: C'est.
8: Pouf, en furie, frère.
7: Il m'a tellement imprégné le rap que. Il peut trouver.
1: La nuit porte conseil. Ah non, la nuit. Nique sa mère.
8: Maes ?
5: Ça
1: non.
5: Me dit un truc.
1: Je l'ai pas dit avec le ton, quand tu dis avec quand on le dit avec l'intonation, c'est putain de stylé ça de fou. Mais là non.
5: SCH ?
1: Non, c'est pas SCH.
5: Gizmo ?
1: Non, c'est pas SCH. C'est pas Gizmo.
7: Tu peux répéter s'il te plaît ?
1: La nuit porte conseil. Ah non, la nuit nique sa mère.
5: J'imagine un mec sombre un peu.
2: PNL.
1: C'est complètement PNL.
5: Oh,
2: déterre la régie.
1: Tu sers à rien comme un brocoli.
2: Putain, je l'ai.
1: Ça, c'est... Punchline classique de l'histoire du rap français.
7: Ça, c'est pas le jeune là.
1: Ce n'est pas un jeune. Aujourd'hui, il est quand même bien installé quoi.
9: Rof.
1: C'est. Oh non, c'est. Il est plus jeune que Rof.
8: La Fouine ?
1: Il est plus jeune que La Fouine.
7: Ouais. Non, c'est.
1: C'est pas un ancien, c'est un.
7: Il est en prison, non ?
1: Non, il n'est pas en prison. C'est un feat avec Gradure, si vous voulez tout savoir sur le son. Et c'est un artiste qui a fait.
5: Je suis enfoiré.
1: Non, c'est pas eux, mais c'est cette génération-là, on se rapproche.
2: C'est pas Pelka ?
1: Non, c'est pas Pelka.
7: En tout cas, il n'aimait pas les légumes.
1: C'est un mec qui a sorti un des albums majeurs de la trap en France, et ce n'est pas Caris.
7: Voilà.
1: En feat avec Gradure, il y en a plus beaucoup des albums majeurs de la trap en France dans les 2015.
8: C'est pas... Niska ?
1: C'est Niska qui a dit « Tu ne sers à rien comme un brocoli ».
7: Voilà.
1: Une que j'aime bien encore. Celle-là aussi, je trouve qu'elle a été écrite de manière magnifique. Si t'es au pied du mur, relève la tête et suce le maçon.
5: Wow.
2: Putain, on dirait pas un TH ça.
3: Ça pourrait être TH qui a écrit ça.
5: Ah, c'est fou.
1: Mais lui, attends, on va faire une ATH quand même. J'écris des zizi dans le journal intime de Marianne et ça, je trouve que c'est magnifique.
2: Ah ouais, c'est fou.
5: C'est TH, il a dit ça.
1: C'est TH, il a dit ça.
7: Ah ouais.
2: Ah ouais.
7: Et c'est le maçon.
8: C'est un jeune, non? Enfin, c'est un mec qui est arrivé il y a pas longtemps.
1: Non, ça, c'est un vieux. Ça, c'est vraiment les blagues de beauf tard l'époque du rap français, tu vois.
5: Genre maintenant, c'est un tonton.
8: J'aurais bien vu un trill dessus, tu vois.
1: C'est plus qu'un tonton aujourd'hui.
8: Plus qu'un tonton.
1: C'est plus qu'un tonton.
2: C'est quoi, ce Joey Star?
1: Non.
8: Oh,
2: ça aurait coup de chaîne?
1: Non.
2: Okay.
1: C'est pas.
5: Akhenaton?
1: Non, c'est un peu plus jeune quand même. La génération un peu suivante, on va dire.
2: C'est Secret Connexion?
1: Non. On cherche on cherche le plus beauf du rap français, tu vois, genre
7: c'est
1: le rap français, c'est complètement cette gecko.
2: Oh là là, putain,
8: soit Al Capote, soit cette gecko, de toute façon tu dis beauf.
1: Ensuite, une qui ne passera pas aujourd'hui, qui ne passait déjà pas quand elle était écrite, je l'accoste en mode chin-chin, je fais le muchacho, rien que je lui parle ching-chong.
5: C'est les deux connards de Paris là.
8: Ils sont sur leur bateau,
5: putain.
8: J'ai vu leur nom, c'est Néro ou un truc comme ça là.
1: Et je la soulève comme un gros tchétchène, on a oublié la fin.
5: Oh là là.
1: Ça arrive à être 4 fois raciste, je n'ai jamais vu ça. Il arrive à insulter 4 peuples différents en une seule punchline.
2: C'est une écriture d'une finesse pachydermique.
5: C'est les 47 termites là.
8: Comme ça, c'est EO, un truc comme ça.
1: À côté, cette gecko, c'est du grand art et c'est 2TH, même si je ne sais même pas si on doit donner du buzz.
5: Ah, c'est 2TH.
1: C'est 2TH.
8: 1TH, c'est déjà beaucoup.
1: 1TH, c'est bien. Mais 2, c'est pas bien.
5: Quand ils sont 2, ils perdent la folie.
2: 2TH a de quoi retourner la France.
1: Est-ce qu'on se finirait pas par un petit classique? Tu mouilles pas, molard dans ta chatte.
8: Caris.
1: C'est complètement Caris.
2: Ouais, c'est ça, c'est que c'est instantané en fait. Y'a que lui qui peut dire des trucs
1: mais
2: comme ça.
1: Caris, c'est. Voilà,
8: petit bruit de molard.
1: Tu l'entends, tu le sais. Avec la petite intonation de molard évidemment.
5: C'est important.
2: Je te jure.
1: Alors, qu'est-ce qui nous reste? Est-ce qu'on se ferait pas une autre petite question puriste pour chacun? Vraiment, pour voir qui sont ceux qu'on révisait avant de venir, je pense personne. Et c'est pas grave.
7: Let's go.
1: Allez, une petite question puriste chacun, et après on a le temps de faire un petit
5: Roland Garros.
1: Un petit Roland Garros.
5: Ouais.
1: Allez, tu sais quoi, on fait une question, question puriste générale.
5: Allez.
1: Et après, ça va être au plus rapide qui va la donner directement. Alors. Attends, que je te la trouve, que je t'en trouve une sympa, que je t'en mette pas une de merde.
5: Régalement.
1: Quel couplet de PNL est connu pour avoir la fin de couplet la plus bizarre du duo, avec un étrange passage en yaourt de Nabil à la fin qui nous dit Nabil.
8: C'est pas Blanca?
1: C'est pas Blanca.
8: Putain.
1: C'est sûr que
2: c'est dans le monde de Chico.
1: C'est sur le monde Chico.
8: Ah oui.
7: Hawaï.
1: Avec la magnifique explication Genius qui nous dit: quand tu lâches un album classique comme ça, tu peux te permettre de t'en battre complètement les couilles.
8: C'est vraiment ça? C'est vraiment ça?
1: C'est ce qui est marqué sur Genius.
8: Incroyable.
1: C'est ça qui est très rare. Un indice, c'est l'outro du projet. Est-ce que quelqu'un a l'outro du monde Chico?
5: Pas du tout. Moi j'ai pas.
10: C'est pas le monde urien, non.
1: Non, le monde urien c'est.
10: C'est vraiment le.
1: C'est l'intro.
8: Je suis QLF?
1: Non.
8: Je suis PNL?
10: Jusqu'au dernier gramme?
8: Non, c'est pas dans le projet suivant.
2: Je vis Serre.
5: Uranus?
1: Non, c'est pareil, le projet suivant. On parle d'un son. Ça pourrait être une ref aux enceintes de l'espace. Si on parle de trucs.
7: Bud.
1: Non, c'est dans la soucoupe. Voilà.
8: Putain, je l'avais pas
1: du tout dans la soucoupe.
8: Désolé.
5: Merci.
10: Je l'avais pas.
1: Voilà. Est-ce
5: trop technique celle-ci? Trop
1: puriste.
2: C'est un quiz de puriste, comme il a dit, c'est le quiz des puants.
7: PNL, c'est puriste.
1: Est-ce qu'on se finirait pas ça? Maintenant, oui. Oh, à partir de 10 ans, je considère que c'est un truc de puriste maintenant. Bon, il y avait des questions plus vieilles, évidemment.
7: C'est 25 ans dans les voitures.
5: Excuse-nous, monsieur l'ancien. Excuse-nous.
1: 30 ans, encore toutes ses dents.
8: Mais quelques cheveux blancs.
1: Mais quelques cheveux blancs. Ok, je vous propose un petit Roland Garros pour finir avec une règle supplémentaire, parce que sinon ça casse les couilles. On ne peut pas finir par un rappeur si vous ne pouvez pas sortir un feat derrière. Par exemple, Orelsan, sa grand-mère, non.
5: C'est bon.
1: Tu vois, par exemple, tu dois dire un mec avec qui, après toi, tu dois être capable de donner un feat. On va faire la voir.
7: Ok.
1: Je vous propose un petit 1 contre 1, comme ça va vite. Règle bonus, vu qu'on est dans les temps, mais just 5 secondes. Au bout de 5 secondes, si aucun feat n'est donné, c'est fini.
7: C'est... Wow.
5: Allez, c'est bon.
1: Allez,
8: c'est mort, c'est rapide, 5 secondes.
1: On monte à 10 secondes, je prémonte à 10 secondes.
7: Ouais, vas-y. Capté.
8: Vas-y.
7: C'est toi qui choisis.
1: La VAR est en place. Par qui tu veux commencer, Jordan?
3: De quoi, le duo là?
1: Non, le l'artiste.
3: Et à moi, ok. Attends, là, on fait un tour de table, c'est ça? Tout le monde participe?
7: Non, c'est équipe
8: contre équipe. Contre équipe.
7: C'est un contre un, non?
3: On commence facile, hein?
1: C'est par équipe, c'est par équipe.
3: Ok, moi je dirais SCH. On commence facile.
5: C'est à nous de commencer?
1: À vous l'honneur, vous perdez.
7: Attends, c'est à vous, à nous.
1: Vas-y, putain, il perd.
5: SCH, est-ce qu'on dit un compliqué ou un truc un peu chill?
7: Non, chill. Tire sur eux.
5: Chill. Oh putain, c'est vrai, il y a le timer.
7: Dos puntos.
5: Voilà. J'ai pas après, par contre.
1: Tu peux ressortir un feat après ça, YM?
7: Attends que je réfléchisse.
1: Bah sinon ça marche pas.
8: C'est bon, ils ont dépassé le temps, frère.
7: Et ouais.
1: Allez, hop, donnez une réponse plus safe, sinon c'est fini. Joule. Ok.
11: Voilà.
7: J'ai n'importe quoi, hein, sans balayer.
8: Laura Luciano.
1: Laura, c'est validé.
11: Kofs.
1: C'est validé.
7: Parce qu'ils étaient sur les mêmes morceaux en fait. Mmh. Là, tu peux dire tout très organisé. Hein.
8: Là, t'es Combaladé. Tranquille.
2: En tout cas.
11: Classique.
7: T'as pas
11: Classique.
7: Un.
11: Je suis pas mouillé.
8: Booba.
1: Waouh.
7: Là, tu peux tout dire.
1: Là, t'as ouvert le terrain.
11: Ouais, là. Vas-y, SDM.
7: J'allais dire ça.
1: Pour ceux qui savent pas les règles du Roland Gamos, on donne un featuring. Et en fait, on fait des chaînes de featuring, Orelsan. On m'a même pas expliqué.
7: Orelsan.
11: Orelsan.
8: Damso.
11: Là, il est sur son terrain.
1: Là, il est sur son terrain, là, Y.
8: Vald. Ouais.
7: Angèle.
8: Roméo Elvis.
1: La prison.
7: Casse prison.
2: T'as dit Roméo Elvis.
10: Nicolas Sarkozy.
1: Non, ça marche plus, il est sorti. 21 jours, ça compte pas.
2: Ah ouais, bah sur ce son, on est sur la reine Roméo Elvis, je veux dire l'homme pâle.
7: Waouh.
8: Ils ont à sortir. C'est site des rappeurs problématiques, frère.
2: Là, on le fait tous, ma gueule.
1: Sans là, ça aurait pu être une question du Roland Gamme, enfin du rap jeu. Cite-moi le maximum de rappeurs problématiques en 30 secondes.
8: Pas besoin de réfléchir, frère.
7: Dooms.
1: C'est bon.
8: Chaud.
2: Népal.
7: Nekfeu.
1: Déjà dit.
8: Non.
2: Quoi non,
1: ça n'a pas été dit.
2: My bad.
7: Attention, calme-toi.
2: 3010.
11: My bad, j'ai confondu les rappeurs problématiques.
7: Esprit Noir.
1: Oh, t'es chaud.
2: Esprit Noir.
11: Ludy Pekka.
2: Jazzy Baz.
11: Ah non, attends, on va dire différent. On prend lequel?
2: Jazzy Baz.
11: Vas-y, Jazzy Baz, c'est bon.
7: Jinber Bigo.
2: Jinber Bigo et Seth Gecko, ils ont déjà fité.
7: Non.
1: Je crois pas, je crois que ça marche pas.
8: Mais là, il demande la réponse, là.
11: Jinber Bigo, La Fève.
7: Ah ouais, c'est vrai, ils ont fait un truc.
8: La Fève.
7: Alpha One.
8: Ouais.
2: TH.
1: Lamborghini, je brûle du pétrole.
8: TH, putain, frère, j'écoute pas TH.
11: Et surtout qu'il a pas fait énormément de feat, je crois.
8: Ah putain.
1: Là, je suis sur mon terrain.
8: TH.
11: Je suis capable de dire.
1: Double jeune mot.
8: Je veux dire un truc au hasard, hein.
7: Théodora.
8: Non, mais.
1: Non.
8: Mais frère, t'es fou, j'allais pas dire ça, les gars.
1: Vas-y.
8: Untrill.
1: Non, il n'existe pas.
11: Ça aurait été beau.
1: Untrill, shout out TH dans un son, mais il n'y a jamais de feat entre les deux.
8: Ouais, j'ai pas TH.
1: TH, il n'y a pas.
11: Après, dans tous les cas, vous avez déjà gagné en vrai, vous avez trop d'avance.
1: Je crois que ça reste sur une victoire de l'équipe Happy NP et Nimso, même si c'est
7: évidemment.
1: Belle run.
8: Ah oui, ok.
1: On a une belle
2: rêve. C'est un beau Roland Gamos.
1: Ça vient, ça vient.
11: Vous avez gagné le rap jeu, bravo à vous.
2: Bravo les gars.
7: Le
11: public en entier qui applaudit. C'est magnifique.
7: On m'a dit un rap jeu, maintenant faites la promo de mon album.
1: Il est fou.
11: Humain partie 2 disponible.
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11: Merci beaucoup Dorian, merci beaucoup Jordan pour ce magnifique rap jeu.
2: C'était grave cool.
11: On garde l'idée et on refera à la prochaine émission avec les prochains invités.
1: Avec grand plaisir. Toujours des questions plus problématiques, comptez sur moi.
11: Toujours pour parler de rappeurs problématiques, ça régale.
1: Oh putain.
11: Non, là on va pouvoir passer au petit sujet d'actu, slash débat, slash discussion. On a une petite dizaine de minutes, en très rapide, et je vais vous introduire tout ça. Alors donc depuis quelques mois, on sent que le micro du rap français vibre un peu différemment. Pas seulement pour kicker, briller ou streamer, mais pour dire des choses. Au Grand Festival par exemple, en octobre dernier, Jean Morel rappelait à de nombreuses reprises que la nouvelle génération est beaucoup plus engagée qu'on ne le pense. Et c'est vrai, le public s'engage, mais on voit aussi de plus en plus d'artistes parler d'écologie, d'identité, de classe et de solidarité. Zamdan, par exemple, a organisé ce 25 octobre un concert à Marseille en soutien aux migrants qui traversent la Méditerranée. Un geste fort, symbolique, sans grande bannière politique mais profondément humain. À côté de ça, on a vu le morceau No Pasaran sorti en 2024, une vingtaine de rappeurs réunis contre la montée de l'extrême droite. Un clin d'œil au légendaire 11 minutes 30 contre les lois racistes de 97, sauf que cette fois, l'accueil a été beaucoup plus tiède. Moins de relais, moins d'impact, presque un malaise bizarre. Et c'est là qu'il se passe quelque chose d'intéressant. La repolitisation du rap ne prend plus la forme des grands hymnes collectifs, mais plutôt des petites braises qui s'allument un peu partout. Des artistes comme Souffrance, Bécard, Yanis, Josman, Prince Wally ou encore Zamdan pose des textes où la politique n'est plus un slogan mais une émotion. Parler de galère, de solitude, de ville, d'avenir, etc., c'est déjà politique. Et peut-être, on est peut-être passé d'un rap contre le système à un rap dans le système. C'est lucide, conscient et sincère.
10: Oh, alors, intéressant.
1: Wow, c'est bien dit.
11: Attends, j'ai pas fini parce que ça finit sur des petites questions quand même, histoire de ouvrir le débat. Okay. Alors oui, peut-être que le rap ne brandit plus de ne brandit plus de pancartes, mais il continue à tendre un miroir et aujourd'hui ce miroir reflète de plus en plus ce monde réel. Est-ce que vous, vous le sentez aussi, cette repolitisation du rap?
8: Carrément.
2: Qui veut commencer?
12: Moi, je dirais un truc, il y a aussi l'ancien gagnant de Nouvelle École qui a été en Youssef Swatch, il était en Palestine quand même.
1: Ouais. C'est vrai, il avait fait partie de la flottille.
8: Il a fait une interview, il en a parlé sur YouTube d'ailleurs, sorti récemment. Yo, c'est super intéressant, aller le voir, franchement c'est une dinguerie.
12: Et il y a Mike Chab, il a sorti un projet Fight the Power, tu vois.
11: C'est même y a
12: même
11: plein
12: à l'international,
11: projets,
12: les gens ils sont là-dedans, tu vois.
8: Ouais, après, de manière générale, t'as associé ça à la. Indirectement à la nouvelle génération, mais tu regardes, en vrai, c'est pas que dans le rap. Tu regardes par exemple dans le monde du travail. T'as vraiment ce truc de nouvelle génération qui se laisse pas faire par, par les codes du travail d'avant, tu vois. T'as un patron qui te casse les couilles, qui te respecte pas, tu te casses. Et aujourd'hui, bah en fait, je pense que c'est surtout que les jeunes se sentent moins écoutés, ils en ont ras-le-bol en fait. Et du coup, t'as ce truc là, cette voix qui porte, ce truc qu'on avait un peu perdu ces dernières années, je pense. Et pour moi, ça peut faire que du bien. Pour moi, c'est full positif.
2: Après, l'aspect politique du rap, pour moi, il a toujours été présent.
12: Ouais, c'est vrai.
2: Ne serait-ce que dans le propos en lui-même, tu vois. Genre, le rap, on parle comme. Enfin, si on veut faire vraiment le puriste et qu'on veut remonter à l'histoire des origines du rap, machin, pas la peine, tu vois, on sait. Mais c'est vrai qu'aujourd'hui, là, ces derniers temps, et j'ai l'impression surtout que les débats vont énormément changer. Et je pense que, bon, ça fait 12 000 fois que tout le monde en parle, mais je pense que Pretty Doll Corps va avoir un gros rôle à jouer dans les prochaines sorties des prochaines années, parce que là, on est sur une ouverture sur un sujet qu'on n'a jamais vu. Une musicalité qui est trop maîtrisée pour qu'on puisse pas la saluer. Et en fait, cet album, il est en train d'ouvrir des portes de ouf. Et j'ai eu la chance de discuter avec Wojtek. Par rapport à ça, c'était lors d'un événement avec Urban Art School. Lui, il m'expliquait qu'il avait peur qu'on arrive face à un avènement aussi de la victimisation, entre guillemets. Tu sais, de la self-victimisation, dans le sens où maintenant, ça va être la course un peu à la misère et à celui qui aura l'histoire la plus triste, etc. Moi, je pense, par rapport à tout ça, qu'il faut faire attention à ne pas tomber dans cette dérive. Parce qu'au final, ça revient à prendre des trucs généralistes pour les ramener à soi, et c'est peut-être un peu malsain, tu vois.
11: Bah.
2: Mais sinon, ouais, la politique dans le rap, pour moi, ça a toujours été présent. Juste, ça traitait pas des mêmes sujets parce que bah, forcément, l'actualité change. Et du coup, les mœurs avec, les propos aussi. Et si tu regardes, par exemple, un album qu'on qualifiait de politique en 2002 et un album qu'on qualifie de politique aujourd'hui, bah, ça n'a rien à voir dans les propos, ça n'a rien à voir dans les. Enfin, même, tu prends un texte de Kerry James et un texte de Freeze. Les deux, on les qualifie de politiques. Tu vois, Kerry James, comme Freeze, ils ont subi des pressions du gouvernement, comme Medine. Alors que pourtant, Freeze, si tu regardes la forme du texte, est beaucoup plus vénère, beaucoup plus agressive, et beaucoup moins, j'ai envie de te dire... J'aime pas utiliser le terme intelligent, parce que l'écriture de Freeze est extrêmement intelligente.
11: Ah, mais il a pas lissé les bords comme d'autres.
2: Ouais, voilà,
1: il a pas lissé les bords. Il y a certains propos un peu limites de Freeze qui, sur les gens sur lesquels ça insiste pas mal.
2: Ouais,
1: c'est
2: bah
1: le problème,
2: ouais,
1: c'est qu'en fait, on se concentre plus sur certains propos qui sont, oui, clairement limites, que sur le fond de sa pensée.
2: Mais, ouais, c'est clair.
8: Mais après, pour reprendre ce que disait Maudy, je pense que ça a toujours été présent dans le rap, mais sur quel prisme? C'est-à-dire que pour moi, les rappeurs, ils ont toujours fait de la musique politique. Enfin, peut-être pas tous, mais elle a toujours existé chez les rappeurs, en tout cas.
11: Rien
12: après,
11: de prendre le micro.
12: Ouais. Il y a de la musique capitaliste. Hein.
8: Oui, bien sûr.
12: Faut pas
8: bien
12: se
8: sûr.
12: Mentir.
8: Mais
12: hein.
8: Bien sûr.
12: Il y a
8: évidemment.
12: Du gros rap de droite.
8: Évidemment. Hein. Mais évidemment, en dehors de ça, ce qui est pour moi le plus important, c'est que les gens se remettent à écouter du rap politique. Parce c'est pas qu'il y a du rap politique qui se fait. C'est surtout qu'il y a des gens qui se mettent à l'écouter.
12: Moi, je pense que c'est parce qu'il y a une montée, tout simplement, de l'extrême droite en France.
1: Ouais, c'est le rap. Dans toute l'Europe, dans le monde entier, en vrai,
2: de ouf.
12: Donc forcément les gens c'est plus réel, tu vois, genre à une époque quand tu sortais des années 98, il y avait moins ce truc là. Puis c'était la honte, on n'en parlait pas, les gens ils étaient... Il n'y avait pas ce truc-là de être fier à voter FN ou à voter ces partis-là, alors qu'aujourd'hui, ça revient massivement.
8: Avec les réseaux sociaux.
12: Avec les réseaux sociaux.
2: Et les rappeurs et d'extrême droite, est-ce qu'on en parle ou pas?
8: On va pas leur donner du gaz, les gars.
1: Ça,
2: on donnera pas de name ici.
1: Mais c'est une dinguerie. Comment tu peux écouter une culture, genre, et tout ce qui va avec, et genre, prendre tout ce qui fait la culture, tu bois en deux.
5: On appelle ça de l'appropriation culturelle.
12: Ils ont fait ça avec le rock à l'époque.
2: Ouais, bien sûr, même avec le black metal, frère.
12: Ils prenaient les instruments des esclaves pour ensuite faire eux la musique avec, tu vois. Donc, il y a toujours eu cette appropriation là.
8: Mais c'est bon, quand même très mini,
12: moi je pense
8: que
12: c'est juste.
1: Oui, ça a pas beaucoup d'impact en vrai, mini. Enfin, heureusement encore.
5: En fait, ça a plus d'impact quand les auditeurs de rap en parlent vraiment que les artistes eux-mêmes.
2: Moi, je t'avoue, j'ai peur parce que je me dis qu'il suffit qu'un gars il soit un peu plus musical que les autres pour que c'est toute l'extrême droite se mette derrière et qu'il commence à colporter des propos vraiment dangereux.
1: Justement, je pense que s'il y avait justement une figure d'extrême droite comme ça, ça permettrait aussi de faire un tri dans tous les auditeurs, parce qu'aujourd'hui il y en a.
2: C'est clair.
1: Il y a des gens qui écoutent du rap et qui disent oui mais enfin, parce qu'en fait aujourd'hui le rap ça peut c'est tout le monde peut se retrouver dans tel ou tel truc et donc il y a pour moi c'est un paradoxe en fait parce que le rap c'est forcément politique. Un mec de banlieue souvent issu de l'immigration qui rappe, qui est devant la scène et qui est connu et qui a accès à quelque chose. Et qui a accès, je veux dire, au sommet de la scène et qui est hyper mainstream. Déjà, rien que ça, c'est politique.
12: Pas forcément.
2: Le rap, c'est un art.
8: Peu importe ce qu'il raconte, même s'il dit juste, je vends du shit, je suis en bas du bloc, ça reste politique.
1: Ça reste politique.
12: Ouais. Maître Gims, c'est politique dans ce sens-là, vous pensez?
1: À l'époque, oui.
12: Moi,
1: aujourd'hui, il s'est installé, donc il y a moins de trucs.
8: Aujourd'hui, c'est politique, frérot. Ils se vendent de faire des réunions avec Bill Gates, frère. Évidemment que c'est politique, Maître Gims. Enfin, Gims, pardon.
2: C'est juste, il est passé de gauche à libéral, tu vois ce que je veux dire?
12: Ouais, c'est
5: l'argent qui l'a rendu comme ça, le rap de droite.
2: Malheureusement, l'argent, ça rend beaucoup de gens.
12: Mais rap de droite.
1: En tout cas, ce qui me choque aujourd'hui, c'est qu'il y a quand même une partie d'auditeurs qui écoutent, enfin d'extrême droite, dans le rap français. Bah, et c'est un truc dont. En fait, j'ai l'impression que avant,
12: y a des gars, ils nourrissent les propos aussi.
1: Oui, évidemment, mais je pense qu'avant aussi, il y avait ce truc de tabou. Tu vois, à l'époque, on disait, quand on en parlait, on disait, ouais, mais il y en a 2-3. Et puis, sauf qu'à un moment, avec la montée de l'extrême droite, on s'est rendu compte que quand il y a 30% de la population qui vote à ce côté-là, il y en a forcément qui se retrouvent dans les morceaux. Et donc, je pense que ça a mis une petite droite un peu à tout le monde en disant, ouais, peut-être qu'on va faire le tri, parce qu'en fait, j'ai pas envie de moi de faire de la musique pour des gens avec. Qui veulent des fois, il y a des rappeurs qui n'ont même pas la nationalité, tu vois. Ils sont écoutés par des gens qui voudraient les virer de la France, tu vois. Il y a côté où je comprends qu'il y ait cette repolitisation qui est pour moi une bonne chose. Et je pense qu'en vrai, ça s'est jamais. Elle est plus forte qu'avant, mais ça s'est jamais vraiment perdu. Parce que tu vois, SCH, qui est dans un morceau mainstream, qui va te dire se lever pour 1002, c'est insultant. Je trouve que c'est parfois même plus impactant que Kerry James qui va faire un morceau hyper politique. Et qui va être écouté que par des gens convaincus.
12: C'est ça. Il a aussi dit je suis ni flic ni PD. Hein.
1: Oui, c'est vrai.
5: C'est politique,
1: mais c'est dans le moins bon sens du terme, du coup.
8: Mais il faut aller s'attendre à ça. Enfin, je veux dire, le rap, c'est le genre musical le plus écouté en France, si je dis pas de bêtises. Ouais.
12: Non, mais quel rap?
1: Bah, tout
12: c'est ça
1: rap.
12: La question. Non, c'est comme les richesses. C'est
8: mais de toute façon,
12: c'est
8: la France,
12: les 1% qui globalise la plupart des streams.
8: Tu vas me dire que ce qui est dans le top 10, c'est pas du rap, mais ça reste de la variété rap, parce que la France, c'est un pays de variété en termes de musicalité. Mais ça reste des choses qui sont issues du rap. Et forcément, quand t'as un style qui est top 1, quelque part, t'as forcément des gens qui vont écouter, et beaucoup de gens. Parce que je suis pas sûr qu'il y ait beaucoup de gars d'extrême droite qui écoutaient du rap dans les années 90 ou début 2000, tu vois.
1: Je pense qu'il y en avait pas, ou alors.
5: Beaucoup moins.
8: Voilà.
1: Ouais,
8: parce que c'était pas le style.
2: Il y a peut-être un gars en train de freestyler chez lui là.
5: En train de dire des trucs absolument rugueux.
8: Ils écoutent des sons, ils se font insulter dedans et ils comprennent même pas.
12: À l'époque, tu vois, on avait Eliem, on avait pas Naps. Vois,
2: ah,
12: c'est ça un peu la différence.
2: Snoop, on le baisse, Eminem, on le baisse. Ce sont c'est classique, t'es fou. Tu vois,
1: mais je suis d'accord.
12: Aujourd'hui, il y a Naps. Et...
1: peut-être que ces rappeurs, ils véhiculent une image plus capitaliste, mais quand même, quand tu vois le même si ce truc de la méritocratie et tout, c'est un truc entre guillemets de droite, juste de voir quelqu'un de ces milieux-là qui réussit et qui est représenté dans le milieu mainstream, ça reste pour moi une victoire. Ça reste pour moi une victoire de la culture.
8: Nino, maintenant, il fait ce qu'on appelle du rap caviar, c'est-à-dire il parle de holdings, de SCI, de
5: mais il parle de sa vie.
8: Ouais, c'est ça, tu vois. Il y a plein de gens qui critiquent ça, tu vois.
12: Après, les racistes, ils regardent le foot, hein, tu vois.
8: Et encore une fois, c'est le sport le plus regardé au monde. On revient à ce que je disais tout à l'heure, tu vois.
5: Je pense que c'est une belle phrase de fin.
1: Je pense qu'on peut se rester sur cette fin de débat.
5: Même les racistes regardent le foot. Et c'est véridique. Mais pour conclure ce mini débat, je voulais qu'on s'écoute un morceau d'un artiste qui est quand même plutôt engagé en vrai. C'est Sean
8: qui regarde le foot.
5: L'artiste, il regarde le foot aussi.
8: Mais il regarde le foot.
5: Il est bien engagé, Sean, parce qu'on se rappelle dans son dernier projet qui s'appelle Où est passé The Dog en 2024, on avait eu le son Nique un facho ou encore Lève ton doigt, même sur toutes les fois où il a pris des positions politiques contre l'extrême droite. Et il a sorti un projet tout récemment qui s'appelle La Niche. C'est plus un EP qu'un véritable album, mais c'est un vrai coup de cœur que j'ai eu pour ce projet-là. On retrouve une vraie esthétique rock qui avait très très bien marché sur son précédent, même si là il est beaucoup plus introspectif, il s'ouvre à nous. C'est vraiment un mélange de mélancolie avec de la rage. Enfin, c'est vraiment un super album. Le son que je vous ai choisi, c'est Blessé x3. C'est pas le son le plus vénère, mais juste j'aime bien la mélodie, j'aime bien la vibe. Et puis voilà, je propose qu'on s'écoute ça et puis on revient juste après.

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1: De retour dans Carousel, on vient de s'écouter Blessé x3 par Sean, c'est extrait de son dernier EP qui s'appelle La Niche, qui est sorti il y a une semaine ou deux semaines. C'est très récent, c'est très frais, c'est magnifique. Pour l'hiver qui arrive en plus, ça s'accorde très très bien. On est toujours avec la team SGR.
2: Ouais.
1: Et on va rentrer un peu dans le vif du sujet avant de passer au freestyle. On va un peu parler du projet du label au global et de la fameuse SGR Tape. Une mixtape, hein, si on peut dire ça comme ça, qui a été enregistrée cet été.
3: Exactement.
1: Et on n'a pas encore de date de sortie, mais vous inquiétez pas.
2: C'est dans les papiers, encore une fois.
1: Voilà, c'est ça.
4: Dans les tableaux
3: c'est
4: Excel.
3: Dans les ordi.
4: Dans les Google Docs.
2: Dans les tableaux
1: Exactement.
2: Excel, dans les Google Docs. Tout sur mon ordinateur.
1: Toi, t'as tous les plafonds.
2: Bah justement, en fait, ouais, pour ceux qui. On va parler un peu justement de l'organisation du label.
1: Exactement.
2: Pour ceux qui ne savent pas, moi en fait directement je bosse dans le label SGR. Donc moi je m'occupe de toute la partie communication autour des artistes. Donc tout ce qui va être définition des visuels, travaux sur les visuels, avec Simon d'ailleurs qui m'aide sur cette partie là aussi. Et après tout ce qui va être communication, donc la stratégie de com, quelles vidéos on sort, comment on les sort, qu'est-ce qu'on fait comme coup de promo à la sortie d'un projet. Donc en fait c'est assez large comme tâche et du coup bah, en fait, je bosse avec toute une équipe de réal, de photographes.
1: Une équipe bien fournie.
2: C'est ça. Et en fait, parce que c'est comme ça qu'on bosse dans le label aujourd'hui, parce qu'aujourd'hui, avant, c'était un truc un peu fait maison. On t'expliquera, je pense, l'histoire après du label PNP.
3: Oh, si vous voulez.
2: Mais aujourd'hui, on a plusieurs pôles. On va dire, on va avoir le pôle com qui va être géré par moi et qui va être avec toute mon équipe de réal, de photographes, de graphistes, de RP.
1: C'est
2: RP.
1: Moi.
2: Voilà. Les RP sont présents et on va avoir tout ce qui va être le pôle événementiel ou qui va être géré par Mélanie qui est pas présente ce soir avec nous mais
1: qui nous a beaucoup aidé à préparer cette émission quand
2: c'est
1: même.
2: C'est ça, on lui passe évidemment un coucou.
3: La boss.
2: Boss. Et on va avoir aussi du coup le pôle studio qui est géré par ML Baz qui est pas là aujourd'hui non plus, qui est aussi un artiste qui est très chaud d'ailleurs. Et on a du coup Tom qui va être le manager, le boss et avec le bureau donc William notre trésorier. Voilà. Donc
4: après dans l'équipe au complet on est plus d'une trentaine.
2: Ouais, on est énormément.
3: C'est une petite entreprise hein.
4: Ouais, ça commence.
1: Une entreprise en 100% bénévole.
4: Exactement. C'est une asso.
2: Ce qui ne fait pas un sou.
4: C'est une asso.
3: Ce qu'il faut préciser c'est ça, c'est une asso. Le but est de développer des artistes montpelliérains et des alentours sur la scène locale et à terme national. Et pour ça l'idée c'est d'avoir des équipes autour qui peut permettre aux artistes de se concentrer sur ce qu'ils font et de pouvoir être sublimés, pouvoir être amenés à un autre niveau.
1: Ouais, se focus vraiment sur la musique et
4: voilà. Pas que, hein.
3: C'est ça. Un peu l'aspect global, c'est pour ça qu'il y a tous ces pôles pour pouvoir en fait gérer l'aspect global. Et ces pôles permettent aussi à des gens de se former à ces métiers-là, parce que Dorian, ça fait maintenant quelques années qu'il fait ça, il sait qu'il peut le faire avec d'autres personnes. Il y a des gens qui arrivent avec à la vidéo, qui n'ont pas forcément des compétences, on les aide à se développer et à croître leurs compétences. Et aujourd'hui, on travaille aussi à donner des ateliers à l'extérieur pour parler justement des métiers autour du monde de l'industrie musicale qui ne sont pas forcément l'artiste.
1: C'est un peu un centre de formation en fait.
2: Ouais, c'est ça.
3: C'est
2: ça.
3: Un
1: centre de formation généralisé.
2: Pépinière de talent. Notre objectif, c'est que on arrive à faire émerger un peu des cracks un peu partout, tu vois. C'est vraiment ce truc de on veut accompagner les créatifs de base de la musique, mais si ça nous permet d'accompagner d'autres créatifs avec plaisir, tu vois. Justement, notre objectif, c'est de grandir avec les gens. Tu vois, d'avoir aujourd'hui des équipes qui sont bénévoles et qui se développent, et au fur et à mesure, d'avoir ce truc où quand nos artistes vont se développer, nous on va assez pris en compétences pour pouvoir se professionnaliser et pouvoir vivre de ce qu'on fait sans être passé par des formations ou par des écoles, juste en s'étant formé nous-mêmes quoi.
1: On va pouvoir parler de la tape un peu là.
2: Ouais.
1: Quand même. La fameuse SGR tape donc qui a été enregistrée au mois d'août, si je dis pas de bêtises, pendant une semaine de résidence à Donjon Record. Et déjà j'avais une première question parce que du coup vous retrouvez tous les artistes du roster, tous les artistes du label, vous retrouvez sur la même tape.
4: Ouais.
1: Mais par contre vous avez chacun des esthétiques très différentes. Je pense à toi Maudit et toi PNP, vous avez deux esthétiques complètement différentes. Ouais, comment ça s'est passé un peu pour mêler tous ces univers, comment vous avez réfléchi à tout ça et
4: Je te dis la vérité.
1: Dis-moi tout.
4: En vrai, je pense que l'alchimie des personnes entre elles a fait beaucoup plus le taf que la musique en elle-même.
1: Ok.
4: C'est-à-dire que tous les gens qui ont fait des feats sur les projets, etc. Enfin, en mode c'était et selon les goûts musicaux et selon les affinités aussi, tu vois. C'est-à-dire à quel point le mec se sentait cheaté avec X ou Y personne, est-ce que ça faisait du sens dans le son, etc. Et en vrai, ça a été assez naturel. En mode des. Par exemple, je prends l'exemple du. Enfin, là, je leak. Mais l'intro du projet, c'est un feat entre Bonobo et Wham, tu vois. Et en fait, bon, malheureusement, Bonobo, il a pas pu être là. Pour toute la résidence, il a pu être là que le premier jour. Du coup, il a rec un nombre limité de trucs. Et du coup, bah, derrière, je me suis posé dessus, etc. Et en fait, c'est juste arrivé parce que c'était comme ça et que l'occasion le permettait, tu vois. Et. Après, voilà, sur l'organisation de la résidence, il y a beaucoup de trucs qui ont dû être faits.
5: C'était un peu freestyle au début. Hein.
4: Ouais, voilà, enfin en mode.
1: Mais c'était la première aussi, il me semble.
4: Ouais, ouais, exactement.
1: Faut apprendre.
3: C'était la première résidence, ça se fait vraiment à l'instinct, je pense.
1: C'est ouf.
3: On avait beaucoup de beatmakers qui étaient là.
4: Ouais,
3: shout out à tous
4: ouais,
3: les
4: attends,
3: beatmakers qui sont
4: Jenny
3: venus.
4: Jenny Jefferson, Bumpo, Rouquin. Il y a Jack, il y a le
5: Moody,
4: Jack, Salim, ST, Asu.
3: ST, Asu.
4: Il y a qui d'autre qui s'est pointé. Il y a Kera qui nous avait envoyé des loops, Kera Beats. Il y a, bah, du coup, il me semble que Don, il avait un peu. Il avait bidouillé sur des sons.
5: Sphinx,
4: exactement.
1: Ça va faire du monde dans les crédits.
4: Ouais,
3: c'est que fallait beaucoup de prod pour qu'on puisse avoir de la quantité de prod. Après, on prenait nos prod, on se disait tac tac tac, chacun allait écrire, tu peux marcher un peu derrière, là il y a la rivière et tout, c'est chill. Et en même temps, il y avait le côté artistique, mais il y avait aussi tous les gens qui sont pas artistes qui étaient là aussi. Et on faisait des espèces de mini-formations, chacun parlait de ce qu'il faisait. Il y avait aussi de la cohésion globale de l'association, en plus de la création artistique.
1: C'était pas juste une résidence pour les artistes, c'est mais ça. C'est une résidence pour le label au global.
5: Tom, il m'a dit après la résidence qu'il y a 50 personnes qui sont passées au total sur la résidence. Et il faut savoir un truc, c'est qu'il y avait les artistes signés d'SGR, mais il y avait aussi les mecs qui bossaient chez SGR, qui faisaient de la musique aussi à côté. Donc ça faisait, on était, je crois, en tout 7, quelque chose comme ça, dans ces eaux-là.
4: C'est ça.
5: Donc ça rajoute encore plus de taf. Donc c'était vraie expérience, franchement.
4: D'ailleurs, merci à Donjon Records qui nous a permis de faire cette résidence pendant une semaine. Donjon Records, c'est le donjon de Monsieur Lucchesi. Très gros rappeur, très bon artiste, qui fait partie d'un groupe qui s'appelle Le Fief, qui est un groupe local. Et pareil, de très bons artistes, de très bons rappeurs. Allez écouter Le Fief, c'est vraiment bien. Et je dis pas ça parce que c'est mes copains, mais un peu quand même.
6: Vous avez fait cette tape pendant une semaine chez Donjon Records, c'est ça?
4: Exactement.
6: C'était quoi l'idée de base derrière cette tape, du coup?
4: Qui veut commencer?
7: Moi, je suis chaud. Hein.
4: Vas-y, tiens.
7: En vrai, l'idée de base, c'est pas compliqué, c'est envoyer la patate. C'est faire que des gros sons. C'est faire que des gros sons, faire des trucs qui claquent et qui te laissent en tête, tu vois.
3: C'est ça,
7: pour quelque chose de marquant.
3: J'aime bien ensuite faire des scènes.
7: Pour ensuite faire des scènes, tout casser et récupérer ce qu'il y a à récupérer.
2: Ah bah, on va pouvoir en parler maintenant, parce que on est en train de voir, parce qu'en fait, l'objectif derrière ce truc-là, c'est de pouvoir monter un concert, une espèce de release party pour la tape, où on veut faire un truc qui soit à l'américaine, t'as vu. L'objectif, ce serait de faire un truc
5: WWE,
2: tu vois, genre,
4: okay,
2: le catch,
4: okay. C'est Broadway, mec.
2: Le catch, tu vois, ce truc de on surjoue des trucs et juste ça nous fait kiffer. Parce que, enfin, c'est pas une critique, c'est juste que souvent dans les concerts qu'on a pu faire dans des petites salles, il y a ce truc de c'est une release party, on chante, on rappe, mais ça va pas plus loin. Et genre, on s'est dit, avec cette mixtape, on peut s'autoriser de prendre des risques parce que c'est pas sur la sortie d'un artiste précis. Donc là, c'est vraiment le moment où on peut se faire kiffer. On peut dire, bah vas-y, si on veut qu'il y ait un mec qui sorte de je sais pas quoi, ou qu'on s'amuse, qu'on mette un combat de boxe directement dans le public en ramenant des gens qui se boxent, on peut le faire. Faut juste qu'on trouve les gens. C'est le truc où, pour une fois, on a carte blanche. Et donc, on veut vraiment essayer de développer un truc qui soit cool et que faire un vrai spectacle un peu 360, quoi.
1: Ouais, l'idée derrière, c'était vraiment de vous faire kiffer, en fait.
5: Ouais, carrément.
1: C'est
5: ouais,
1: se faire kiffer,
5: clairement.
1: Et en même temps, faire un peu buzzer le label et tout ça.
4: Tu sais, ça fait genre 3 ans qu'on a commencé, et enfin, pas tout le monde, il y en a qui sont arrivés en cours de route, etc. Mais le label est là depuis 3 ans. Et en 3 ans, en fait, on s'était jamais vraiment autorisé ce genre de moment. C'est-à-dire qu'on était tous concentrés un peu sur nos projets, à s'assister les uns les autres, que ce soit Pi, YN, moi, ou Bellamy, et j'ai oublié
3: Bonobo.
4: Quelqu'un. Bonobo, voilà, merci beaucoup. Et en plus, on a encore plein d'autres dans le roster maintenant, donc j'ai du mal à m'y retrouver. Mais Ouais, en fait, on s'était jamais autorisé un moment comme ça, à part pour un artiste en particulier. Par exemple, il y avait déjà eu des résidences pour YN, il y avait déjà eu des résidences pour Bonobo, mais jamais pour le label. Mm-hmm. Et c'est vrai qu'en fait, instaurer ce truc-là, déjà, ça a permis un peu que tout le monde fasse un peu connaissance, parce qu'à ce moment-là, il y avait beaucoup de nouveaux arrivants en plus. Donc, fallait un peu mettre tout le monde dans le bain, quoi, tu vois, normal. C'est prendre le train en route, quoi, tu vois, c'est normal, faut s'adapter. Et en mode du coup ça a grave permis de composer déjà un tas de prods de fou. Encore une fois merci aux beatmakers qui sont passés. On a un tas de sons qui sont carrés, qui sont encore en préparation parce que. Ouais, frère, une semaine de rec.
1: C'est pas assez. Faut prendre deux semaines la prochaine.
4: Faut qu'on repasse une mention à ML Base.
5: Ouais, c'est exactement ce que j'allais dire. Big up à ML Base. ML Base était l'ingé son sur toute la semaine. Déjà fatigant. Et en plus.

0: d'accessible sur le drive,
1: etc. Voilà, t'as écouté les maquettes.
0: Mais c'est déjà du très très gros niveau. Hâte d'écouter la version finale, la transformation finale. Et puis de toute façon, vous pourrez suivre tout ça sur Instagram @sharpetgrindrecord. De toute façon, on vous mettra tout.
1: Pour simplifier, vous pouvez mettre juste SGR.
0: Ouais, ça marche aussi.
2: En général, tu trouves, ouais.
1: Ouais, c'est ça. Ça
0: c'est bien référencé, en vrai, ça va.
1: Ouais, ça passe.
0: On va pouvoir passer à la partie freestyle, là. Je sens YN, t'en peux plus.
1: Lui, il est venu que pour ça.
0: Tu trembles. Depuis tout à l'heure, t'entends les pros de pied au fond, t'es en train de répéter ton texte. Il sait. Et bien, justement, le temps de vous laisser, que vous vous installiez, on va s'écouter Présidentiel de Yanis, extrait de son dernier projet, D&D. Voilà, histoire de mettre bien dans l'ambiance. Et ensuite, ça part direct au freestyle. Let's get it.

0: dire je suis maudit.
1: Trop là, ça aurait été beau si ça enchaînait derrière.
2: Il est trop chaud, il est trop chaud. Ouh, je la connais celle-là. Au fait, Big Esso à Bumpo qui m'a beaucoup assisté sur les prods que vous entendez ce soir. Toute la sélection de prods, c'est des prods Awam. Et il y en a beaucoup qui sont avec Bumpo. Je sais pas caler les tags parce que je suis un peu un con. Mais ça arrive. Sur une petite trappe. De toute façon, il y a que de la trappe ce soir. Je sais pas que vous aimez la trappe.

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0: On va épuiser les cartouches. Oh, ça je sais qu'il y a Bumpo dessus, celle-là c'est une dinguerie, je la kiffe trop.
1: Oh, chaud de prendre ça les gars.
0: Vas-y, vas-y.
1: 130 BPM ça.
0: Pas loin, ouais, 130, 140.
1: Ok, 1. SGR,

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1: Ah.
2: Ouais, celle-là les gars, vous avez le droit de la skip, c'est les trop intenses pour vous. Mais moi je pense que celle-là elle va te mettre un pétard.
1: Je suis un pétard.

0: ça pour la
1: passion.
0: Feu, let's get it.
2: Let's go, let's go. Ouh, celle-là, c'est Suicide à Gotham. Carrément, je connais le nom de la prod.
0: Ah, c'est là, mon gars. Suicide à Gotham. Let's go.
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0: babies.
1: Ah non, il est trop chaud. Lui, c'est la menace. YN, la menace.
2: En pétard, en pétard.
1: Pour moi, c'est ton nouveau blast, gros. Je vais t'appeler comme ça dans mon tel, frère.
2: Et quelle putain
1: la
2: de
1: menace.
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4: Yeah, yeah, yeah, de retour dans le carrousel après ce freestyle d'anthologie. nos chers artistes qui ont mis le feu au micro. Merci Moji, merci Y, merci Pi, merci Nimso. Incroyable,
1: normal,
4: franchement.
1: Normal.
4: Franchement, je pense que ça fait partie largement du top 3 des freestyles qu'on a eu dans Carousel. Ah,
1: bon,
4: ah oui, c'était très très chaud. Franchement.
5: C'était YN sur la rage, frère.
4: Ah, c'était incroyable. C'était monstrueux.
1: J'ai eu la vision.
4: Et ouais, malheureusement, c'était une bonne émission, mais une émission doit se terminer. Bien évidemment, toute belle chose a une fin.
5: Exactement.
4: Et on finit sur un joli point quand même, hein. Franchement, un freestyle d'une grande qualité. Et je voulais juste vous dire merci déjà
1: à vous tous
4: d'être venus.
1: Merci à vous, les
4: merci
1: gars.
4: Dorian, merci Jordan,
5: yes.
4: pour votre travail. Merci Tom à la régie, merci Mathieu pour la régie sur Twitch. Merci Iban pour les vidéos du freestyle. Vous aurez tout ça sur Instagram, ça va être monstrueux.
1: Est-ce que je peux me permettre un petit tour de table?
4: Vas-y.
1: N'hésitez pas à suivre tout le monde sur les réseaux. Nimso,
4: YN,
1: c'est je m'appelle YN, PNP.MAP, Dorian.FRNR,
5: yes.
1: notre grand DA, moi-même, jeune maudit, toi-même, Evan.
4: Evan DRMH.
1: DRMH.
4: Non, c'est le Drams, j'ai changé.
5: @ledrams.
4: J'ai réussi à récupérer.
1: Let's
4: et oui,
1: go.
4: Surtout
1: sur SGR.
4: Et aussi, SGR.
1: Dernier call to action, les gars, oubliez pas de checker le compte hip-hop du monde.
4: Ah,
1: et
4: oui.
1: De me pull up sur le commentaire qui me mentionne, comme ça je passe sur scène et je vous drop un son de sens. Si là, ce que vous avez eu, ça vous a convaincu pour ma part. Eh, hey, vous êtes pas prêts pour le reste, la vie de ma mère, je peux rien dire d'autre.
5: Les gars, et en plus, c'était les dernières sorties,
2: ça se mérite.
4: J'ai eu des Weedier, t'es repassé devant False.
1: Arrête,
4: j'ai eu l'info tout à l'heure, t'es repassé devant False à 5 votes près, mais attention, ça reste très très serré. Les résultats, le 24 novembre.
1: Allez,
4: ça va arriver vite.
1: C'est ça, c'est ouais. Mais vraiment, il faut que vous matraquiez ce commentaire.
2: Ça, c'est déjà la guerre.
1: L'amour de Dieu.
2: Ça vient de sortir, c'est déjà la guerre, frère.
4: Oui.
5: Allez voir les dernières actus du label, les gars. Oui. Dernière sortie, jeune maudit, Julie Lescaut, qui est sortie il y a 2 semaines.
1: Exactement.
5: C'est un putain de banger. C'est le premier son de maudit sur les plateformes. YN, on est en pleine série de freestyle sur Insta. On va rien dire, mais restez connectés. Restez connectés.
1: Ce qui se passe,
5: c'est le petit doigt sur la bouche. On ne dira rien de ce qui arrive, mais restez connectés.
4: Non, merci à vous tous d'être venus. Merci aussi à Mélanie qui nous a beaucoup aidé à l'orga de cette émission.
1: Merci Mélanie.
4: Et puis nous, on se retrouve justement le 11 décembre, juste avant le tremplin. Il y aura une petite émission carrousel, histoire de bien se chauffer et ensuite aller se régler à unisson. Merci beaucoup pour cette émission. On se revoit donc dans un mois et on se quitte sur un son. Et oui, parce qu'on en a parlé en début d'émission. Igo en feat avec SCH Pourro. Voilà, on quitte vraiment sur le sombre pour faire des cauchemars cette nuit. Ça va être magnifique.
5: On quitte sur une note négative.
4: Voilà, c'est ça. Allez, on se dit à dans un mois. Bye bye.

0: Vous avez... Essayez de toucher ma poitrine, n'est-ce pas?
1: Ah, que puis-je dire? Je trouve que vous êtes très bien roulé. Et qu'est-ce que vous diriez si on sortait ce soir, se faire une brochette et peut-être s'embrocher pour voir comment ça se passe?
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L'âme sans fond, tient-elle aux étoiles sans nombre? Chaque rayon d'en haut est-il un fil de l'ombre liant l'homme au soleil? Est-ce qu'en nos esprits que l'ombre a pour repère, nous allons voir rentrer les songes de nos pères?